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1: Géraldine Lamarche, aussi appelée la pro de l'astro. Gégé, maintenant qu'on a reçu, la semaine prochaine, on va se préparer à donner, dans le fond, à planter, c'est ça?
2: À planter, okay. Effectivement. Donc, on reçoit aujourd'hui de nouvelles opportunités. Du moins, tu sais, ça peut être intérieur, là, comme on le dit depuis le début de l'émission. Mais la semaine prochaine, on a une nouvelle lune qui est toujours symbole de ciel complètement vide, donc une plage blanche. Parfait moment pour écrire ses intentions. Ouais. Quoique déjà, c'est le bon moment de les visualiser aujourd'hui, okay. 9 juin. Mais la semaine prochaine, 14 juin, nouvelle lune sous le
1: ciel. Ça, c'est dans... dimanche, ça.
2: Ouais, exactement. Oui, exactement. Okay. Donc, de dimanche à lundi. Puis même lundi soir encore, on est dans la nouvelle lune. C'est-à-dire qu'on la verra pas dans le ciel. Donc, on plante de nouvelles intentions liées au signe du Gémeaux, qui est un signe très curieux, qui aime apprendre, qui veut peut-être être formé dans quelque chose de nouveau.
1: Ouais. Donc, tu sais, ou prendre un cours de quelque chose.
2: 100%. Okay. On peut être là-dedans. Mais ce qui est intéressant, c'est que la nouvelle lune en Gémeaux va être régie par Mercure, qui est la planète de la communication, qui, elle, va être sous le signe du Cancer. Donc, ça apporte un volet, encore une fois, lié au cœur, comme la journée d'aujourd'hui.
1: Okay.
2: Donc, vous voulez, oui, approfondir quelque chose, mais de quelle façon au niveau du cœur? Ce que je veux dire par là, c'est que les graines qu'on veut planter lors de cette nouvelle lune en Gémeaux doivent nourrir notre monde intérieur, notre cœur. Donc oui, le Gémeaux, il est curieux, il communique, mais c'est peut-être d'apprendre une nouvelle façon de mieux communiquer ses émotions,
1: okay.
2: De mieux connecter avec les

0: les gens, mais par le cœur. Donc, d'être vraiment plus dans l'authenticité, dans les émotions.
1: Savoir
0: donc,
1: pourquoi on fait les choses, là, tu sais, réfléchir un petit peu plus.
0: Donner un sens émotif, justement, à ces nouvelles graines qu'on va planter dimanche prochain. Okay. Donc, on est vraiment dans une nouvelle énergie, là. Tout ce qui se passe depuis le début de l'année 2026, année du cheval de feu, l'année en numérologie 1, on est dans ce début juin. Saisissez cette énergie. C'est l'une des plus belle, puis j'ai l'impression que ça brasse dans la vie de plusieurs.
1: Ben, c'est drôle, je t'écoute, puis je suis comme moi, mon mois de juin n'a aucun sens. C'est souvent, on dit dans la vie, c'est tout ou rien, mais ben, c'est pas mal tout. Là. Dans mon mois de juin, autant perso que professionnel, c'est chargé, puis il y a plein de parents à l'écoute aussi qui trouvent que c'est bien chargé le mois de juin avec la fin de l'année scolaire qui approche. Là.
0: Mais je suis contente que tu vives ça, parce qu'au début de l'année, on se disait, oh mon Dieu, ça va être difficile comme nouveau départ.
1: Ouais.
0: Finalement,
1: il y a eu des petits changements.
0: Les choses se placent.
1: Comme quoi, il faut faire confiance. Il y a plus grand que nous.
0: Exactement. Fait que restons comme ça tout au long de l'été. Je t'enverrai des messages beaucoup. Mais sinon, sur mon Instagram, Géraldine Lamar, je vais continuer à publier des vidéos pour suivre l'astrologie. Vous vous abonnerez. Puis, Jou, ça a été vraiment un plaisir de faire cette saison de Julie avec toi.
1: Absolument. Vraiment, vraiment trippant. Puis, je me suis encore plus ouverte, justement, à l'astrologie. Ouais. Grâce à toi, merci pour ça, Gégé. Puis, tu nous reparleras certain à un moment donné de la rétrograde de Mercure de la fin juin.
0: Oh mon Dieu, ça c'est terrible. Parfait. Ouais, ouais, ouais. On va en changer, mais dans quelques semaines.
1: D'ici là, on profite des belles affaires. Merci, Gégé.
0: Salut, Jou.
1: Et parlant de belles affaires, mon boss du jour s'en vient. Je vais vous faire brailler dans les prochaines minutes.
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1: OK, la gang, mon boss du jour ne pouvait être autre chose. Ça fait plein de fois que je regarde la vidéo, là, et je pleure à chaque fois de bonheur pour notre belle Marie-Josée Gauvin qui a reçu la surprise qu'elle attendait depuis tellement longtemps. Elle aura droit à son en direct de l'univers. C'est France Beaudoin qui est venue y annoncer ça lors du tournage et l'enregistrement de Pop Pop Balado, l'épisode 42, qui est disponible depuis ce matin. Et pour vrai, là, elle n'aurait pas pu avoir une plus belle, une plus vraie, une plus touchante réaction. Écoutez ça quand Marie-Josée Gauvin voit France Beaudoin entrer en studio.
2: Ah! Non, c'est pas vrai! C'est pas vrai! Oh non, c'est pas vrai! Pourquoi France Beaudoin a chanté? Oh mon Dieu! Mais c'est mon rêve!
1: Mais c'est tellement touchant! C'est tellement touchant de voir les gens qu'on aime particulièrement, réaliser leurs rêves. Elle le mérite tellement et puis ça va tellement être un bon show. Si vous voulez avoir tous les dessous de ça, l'envers du décor, comment ça s'est passé, la suite de sa réaction, ça se passe dans l'épisode 42 de Pop-Pop Balado. C'est disponible sur Crave, évidemment, depuis qu'on a les balados sur cette plateforme-là. Et puis sinon, sur l'application iHeart Radio en audio. Mais je pense que pour l'occasion là de voir ça en vidéo sur Crave, là, ça vaut la peine. Puis on aura droit donc à l'univers de Marie-Josée Gauvin l'automne prochain pour la 18e saison d'En direct de l'univers animé par France Beaudoin. Puis Marie m'a dit ce matin qu'elle me mettrait dans son questionnaire pour que je puisse aller chanter. J'aimerais bien ça. En attendant, je vais chanter en studio avec Roxane Bruno et Michael Bublé. Voici Home à Rouge.

On se retrouve demain, les Julies, pour parler un peu d'actualité, faire le tour des nouvelles de la semaine, des enjeux de société. On parle toujours un peu de sport avec Benoît Chevalier, mon ami du mercredi. Alors, c'est un rendez-vous de 19h30. C'est la dernière semaine de Julie, hein? C'est après ça, des soirées musicales qui vont vous attendre, mais je vais être là pour animer ça en début de soirée pendant un autre mois encore avant les vacances. Puis là, ben notre veillée est pas finie. La mienne avec vous autres, oui, mais il y a Christine Bélanger qui s'en vient animer Fréquence Québec. Dans les prochaines minutes, je vous souhaite de passer un bon mardi soir à l'écoute de Rouge autour de JF Posé. Ballon sonde. Ciao!

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2: Ce fut un mardi tout en douceur. J'espère que vous en avez passé un beau moment. Mon nom est Christine Bélanger. La journée s'achève, mais on est ensemble pour les prochaines heures. Je serai avec vous pour vous accompagner avec que des chansons de chez nous à venir. Olivier Dion dans quelques minutes. Après la toute dernière de Ludovic Bourgeois qui sera de retour cet été dans l'équipe d'Un peu beaucoup passionnément. Le voici avec Jamais oublié. C'est toujours un hit à rouge.

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Les gars des deux frères ont plusieurs dates au calendrier, étaient très chargés jusqu'à la fin juillet, ensuite congé pour le mois d'août. Les voici avec le hit qui nous les a fait connaître, nous autres, à Rouge.

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1: On doit faire des travaux majeurs à la maison et je me suis rendu compte hier, à la veille de la date où les ouvriers allaient se rendre à la maison, que j'avais pas fait de demande de permis. Comme une bonne insouciante, fait que là j'ai fait ma demande de permis hier à la ville. J'espère que je vais avoir des réponses rapidement. D'autant plus que finalement, les gars pourront pas venir faire le travail. L'équipe pourra pas se présenter sur place cette semaine parce que c'est des travaux à la toiture et annonce de la pluie pour plusieurs jours. Ils m'ont dit il faut 4 jours de beau temps en ligne. SOS, j'ai l'impression que les travaux seront faits à l'été 2027 parce que là, c'est pas parti pour nous offrir 4 jours de beau temps en ligne dans les prochaines semaines. Fait que pensez à moi, OK? Je veux de la belle météo pour me baigner, mais aussi pour refaire ma toiture qui fuit présentement dans la maison avec des jours de pluie qui s'en viennent. Yeah! C'est super! Très bientôt! Hey, c'est super bon ça! 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

Mon garçon est un grand fan des princesses de Disney. À chaque fois qu'il voit un film, il veut toujours écouter les chansons. Et là, dernièrement, je lui ai fait découvrir les trois accords. Gros coup de cœur pour lui. Et là, il me disait, « Ah, maman, c'est la princesse qui chante avec les trois accords. Cœur de pirate est une princesse pour lui. » J'adore ça. Voici toujours les vacances à Rouge.

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1: À Rouge, on est tellement content que vous nous écoutiez où que vous soyez, que ce soit à la maison, au bureau ou encore sur la route. Hein, particulièrement, c'est beaucoup de nos auditeurs qui nous écoutent via la radio de la voiture. Et j'ai comme envie de vous faire un petit rappel, hein, parce que c'est une semaine bien spéciale du 8 jusqu'au 14 juin. C'est la troisième édition de la Semaine nationale de sensibilisation à la sécurité des travailleurs routiers. Il y en a une gang là sur la route. Bon, à cette heure-ci, un peu moins, là, mais tu sais, quand on se déplace pour aller au travail, pour aller porter des enfants à la garderie ou à l'école, il y en a du monde avec des dossards orange. Alors, soyez prudents quand il y a des zones de travaux, évidemment. On ralentit. On suit la signalisation, on garde nos distances, hein. Ça, c'est pas toujours facile. Je suis une fille impatiente. Allez, on garde nos distances. Ça va être beaucoup plus facile de circuler dans les zones de travaux. Salutations à tous ceux et celles qui travaillent comme signaleurs. Je vous lève mon chapeau. Loud, quelque chose. Ça, c'est ce qui nous attend dans quelques minutes à Rouge. Dans ma famille, j'ai jamais vu une femme like you.
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0: de Big Brother. J'ai une info très cool à vous partager dans les prochaines minutes. Elle, c'est l'animatrice de Big Brother Célébrité. Voici Marie-Mé à Rouge.
1: C'est parfois comme ça.

0: Salut, c'est Pierre Hébert.
1: Et Christine Morancy, demain dans Complètement Midi, on se fait une petite ligne ouverte avant les vacances.
0: Ah ouais, donc on se retrouve demain dès midi en rouge. On a hâte de vous parler.

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1: Si vous êtes des fans de Big Brother Célébrité, vous allez être très contents parce qu'au printemps prochain, vous pourrez continuer à regarder une mouture de Big Brother. Et cette fois-ci, ce sera Big Brother Canada qui visiblement serait tourné dans les mêmes studios, dans la même maison que celle de Big Brother Célébrité. Alors, on aura des monsieur, madame, tout le monde en anglais. Par contre, ça va être filmé à Montréal. C'est très cool. La même équipe qui travaille sur Big Brother Célébrité va probablement poursuivre le mandat pour la gang de Big Brother Canada. Ça m'excite au plus haut point. J'ai tellement hâte de voir est-ce qu'ils vont modifier la maison parce que la maison de Big Brother Canada était énorme, c'était immense. Est-ce qu'on va avoir un budget supplémentaire pour pouvoir agrandir le tout? Je sens qu'il va y avoir plein de belles nouveautés et ça, je trouve que c'est trippant pour la télé québécoise. Ce sera disponible sur CTV et bien sûr Crave. Dans quelques minutes, Marc Dupré, ton départ à Rouge.
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C'est fou comment la musique peut nous ramener dans un état d'esprit, hein? Parce que pour moi, cette chanson-là de Louis-Jean Cormier, Tout le monde en même temps, ça me ramène direct way back en 2012, alors que j'étais étudiante en radio au Cégep de Jonquière. Que des beaux souvenirs pour terminer Fréquence Québec ce soir. Mon nom est Christine Bélanger, je vous embrasse, je vous en souhaite une bonne. À demain, bye!

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1: 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Les gens qui se trouvent dans le secteur de la Côte-des-Meules ce matin, il y a barrières de police, il y a beaucoup de policiers qui sont là, des barrières de sécurité, tout le kit. On ne sait pas exactement ce que c'est. On va tenter d'avoir des nouvelles pour vous autres. Peut-être éviter le secteur, par exemple, si c'est par là que vous voyagez ce matin pour vous rendre au boulot. On a dans Véronique et les Fantastiques hier parlé de nos jobs d'été, de nos premiers emplois. Et voici ce qu'avait à nous dire Marie-Soleil.
2: J'ai été signalée sur un petit chantier d'asphaltage là, sur la rue Fouché à Montréal, dans le nord de Montréal, au début des années 90. J'indiquais aux camionneurs quand c'était le temps d'avancer, tu sais, parce que c'était leur
3: tellement
2: tour.
3: Avec un dossard in top.
2: Ah oui. Puis ma glacière pour la journée. Absolument. Très important, la grosse glacière aussi pour s'asseoir pendant. La belle igloo pendant les.
4: T'étais jeune, 14 ans.
2: Oui, j'étais jeune pour avoir de l'autorité sur des camionneurs.
1: Ça n'est pas pire job, ça, par exemple, pour quand tu commences. C'est quand même pas si mal. Vous autres, c'est quoi la pire tâche que vous avez eu à faire dans une première job ou dans une job d'été? Y a-t-il quelque chose qui vous revient, là?
4: J'étais caissière. La tâche ne m'est pas revenue, mais j'ai pas ce proche.
1: Ouais.
4: J'étais caissière dans une pharmacie, dans le laboratoire.
1: Okay.
4: Et évidemment, dans une pharmacie, ça arrive que tu croises des gens malades.
1: Oui, c'est sûr.
4: Qui empruntent les toilettes.
1: Et pas juste dans les pharmacies, hein. C'est arrivé à mon gars à quelques reprises à l'épicerie.
4: Ouais, c'est ça, exact. Fait que personne patient sort des toilettes et tout gêné, tu sais, s'en va là, c'est pas aviser là. Ce que je comprends, je prépare, c'est pas faut pas faire, mais ouais, c'est ça, il y avait un beau dégât. Un gros dégât.
5: Oh non.
4: J'ai pas fait.
1: Tu l'as pas fait, c'est pas toi qui l'as fait. Oh. Ils sont là, on peut pas faire ça. C'est épouvantable. Non, mais c'est vraiment pas drôle, ça, quand ça t'arrive, là. Autant pour celui qui ramasse que pour celui qui s'arrive.
4: Non, c'est ça. J'ai beaucoup de compassion, là. Je veux dire, je serais gênée d'aller le dire aussi.
5: Mais moi non plus, ça m'est jamais arrivé, là, de devoir ramasser, faire une drôle de job, là. Ça m'est arrivé une fois. En fait, c'est pas moi qui l'avais ramassé le lendemain, là, mais c'est, je travaillais toute seule aux premières vidéos de 5h à minuit. Puis, il y avait quelqu'un qui m'avait demandé la clé des toilettes. Okay. Fait que finalement, j'y avais donné, mais j'avais oublié que j'y avais donné. Fait que rendu à 11h, puis j'y avais donné, il était 7h. Puis rendu à 11h le soir, j'étais en train de faire la tournée des poubelles. Puis là, je fais, il y a encore... toi, il m'a pas redonné la clé.
1: Il dormait dans les toilettes?
5: Non, il se faisait une séance d'héroïne.
4: Ben, elle était longue, cette séance.
5: Je vais vous le dire, là, j'ai appelé les policiers parce que là, il m'a dit, il dit, touche pas à port. J'ai fait, c'est pris, je suis dans la merde, je suis toute seule. Fait que finalement, j'ai appelé les policiers, ils sont arrivés, puis on dit, reste en avant, nous autres, on va s'en mêler. Puis quand ils ont réussi à le sortir de là, parce qu'eux autres, même, ils ont parti avec les seins. Fait que quand ils ont réussi à le sortir de là, moi, je suis allée en arrière, il y avait sang, ça sentait, je pense, ça sent le métal, ça, je sais pas trop quoi, ça sentait vraiment très, très fort. Je te dis, là, c'était le bordel dans cette toilette-là.
1: C'est fait un fixe aux premières vidéos.
5: Puis ma gérante, elle m'a dit, ramasse pas ça, là, tu sais, on va s'organiser demain, tout ça. Mais c'était pas chic, les amis.
4: Vraiment. C'est
5: c'était une belle séance, là. Ça a duré longtemps, là. J'avais toute qu'une peur. J'ai appelé papa. Viens me chercher. Moi, je veux pas partir tout seul, t'sais.
1: J'étais pas dans cette catégorie-là trop. Moi, une de mes premières jobs, c'était de travailler sur la ferme porcine. La porcherie de mon oncle.
5: Et, ça sent très fort.
1: Et je me levais, là, plutôt que cette heure-là, le matin, et la première affaire que je faisais, c'était aller m'occuper des porcelets, des petits cochons.
4: Okay, au moins,
1: alors, quand ils venaient juste de sortir, c'était vraiment, vraiment mignon, là. C'était vraiment cute. Mais quand il y avait une truie qui mettait bas, fallait ramasser les petits cochons. Sauf que la truie, là, elle met bas, par le même endroit, où est-ce vide. Alors, des fois, les petits cochons, ils enfilaient dans le drain. Hein? Fait que qu'est-ce que tu fais pour aller sauver le petit cochon?
4: Qu'est-ce que tu fais?
1: Tu te mets la main dans le drain.
4: Ben oui,
1: tu vas chercher ça à travers. À plusieurs reprises.
4: Oh, dans le trou de pète de la truie.
1: Non, pas dans le trou de pète de la truie. Dans ce qui sortait du trou de pète de la truie.
4: Dans
1: quel niveau?
5: Excusez-moi, je
1: peux. Ramasser le petit cochon qui est en train de se noyer dans les défecs.
5: Ça devait sentir fort sur un moyen temps. Mais tu pouvais pas avoir de masque, c'était possible.
1: Pas de masque.
5: Non, t'es fait dur.
1: Les années 90, Marie. Les masques, ça existait pas. Sérieux, c'est l'affaire la plus écœurante que j'ai faite. Ben, puis là, là, tu sors le petit cochon, puis tu te grouilles, parce que t'as pas, tu veux pas que le petit cochon, il se noie. On s'entend, tu veux le sauver. Ça coûte cher, des petits cochons. Puis l'autre affaire aussi, c'est que tu veux le sauver.
5: Ben oui.
1: Le joli petit porcelain. Mais là,
5: pas mourir dans la merde.
1: Tu le sors, oui, tu le sors de là. Il est bien beurré, là, mais bien beurré pour petit. Puis là, qu'est-ce que tu fais? Tu le tires dans la rite. Pressé, hein? Puis là tu le frottes, puis là il se nettoie et tout, puis là il te regarde, puis
4: oui, oui.
1: Puis là tu meurs. Parce ben que oui. Le petit cochon plein de marbre que t'as ressorti, là, il est tout rose, puis il est tout beau, puis il sent quasiment
4: c'est
1: bon.
4: C'est beau, ça.
1: Non, mais c'était cool, par exemple,
4: c'est
1: ça.
4: Bien
1: c'était vraiment dégueulasse sur le coup, mais après, tu te sens utile. Ben j'avais des gants, les amis.
4: Oh my God! Oh hey, toi, Vincent, l'accouchement de ta blonde,
1: hein? J'étais sûr de ça, de là, toi,
4: enfants,
1: ouais.
4: Là!
1: Tirer le flot dans le rythme, là.
4: Ah ouais! T'as fait caca, pas de problème!
1: Ça me dérange
4: pas. Voilà. Okay. Les emplois étudiants les plus populaires.
1: Okay, vas-y, c'est ça.
4: Commis dans un magasin, genre sur le plancher.
1: Oui, oui, oui, oui.
3: Non. Non? Ben, ça ressemble un peu à
4: bon,
3: première vidéo.
4: Oui,
3: ben oui,
1: ben oui.
4: OK.
1: Caissier,
4: caissière.
1: Oui, parce que je faisais multitâche.
4: Ouais, OK. J'aimais tellement ça, là. serveur, avez-vous travaillé dans la restauration?
1: Jamais.
3: J'ai fait un soir non, dans un bar, moi.
4: T'as fait du tif?
3: Oui.
1: Au Captus,
3: Au Captus. Okay. Il m'avait engagé pour mon voyage en France. Il voulait que je me fasse du tif. Il m'a engagé un soir.
1: Un soir.
4: Bon, parfait.
1: Alors, virer trois clients de bar, il a dit, tu peux retourner chez vous.
3: Et voilà, c'est ça, c'est vrai. C'est ça qui est arrivé.
4: Avez-vous déjà été animateur de camp de jour?
1: Non, j'aurais pas eu la patience pour ça.
4: Okay.
1: Je préférais sortir des petits cochons des camps.
4: Ben, il était pas là-dedans, surtout le petit cochon.
1: Non. Hein.
4: C'est dommage. Vous êtes très unique, la gang.
1: Lola Young s'en vient avec son excellente chanson « Messi ». Vous avez envie de devenir notre chef de la gang. Vous textez quoi? 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
6: Bon mercredi, on est déjà le 10 juin, Saguenay-Lac-Saint-Jean, en route vers une autre très belle journée chaude. C'est agréable, c'est vraiment le fun, hein? On va en profiter le temps que ça dure, évidemment, parce qu'on se doute qu'à un moment donné, le balancier va voler. Mais pour l'instant, ah là, ça c'est génial. Une autre journée à 29, 30 degrés, alternance soleil-nuage aujourd'hui. Peut-être un petit peu plus de nuages. Puis d'ailleurs, ce matin déjà, on le voit, la nuit prochaine, 14, 17, l'autre d'après. Tu sais, les nuits sont chaudes, là. 30 degrés, plein soleil, jeudi, ça va probablement être la journée la plus chaude de la semaine. Et finalement, on annonçait de la pluie vendredi. Non, on devrait avoir une autre belle journée du soleil. La pluie, on a gardé ça pour la petite semaine, visiblement. Donc, on va voir là comment ça va s'articuler. Mais pour l'instant, il y a de l'eau qui s'en vient pour la fin de semaine. De toute façon, je pense qu'on va quand même en avoir un peu de besoin. Là, il y a une couple de quartiers dans Saguenay où les bassins d'approvisionnement en eau potable sont tellement bas qu'on nous demande de réduire notre consommation. On va vous en reparler tantôt. Bref, c'est ça. Là, les risques de feux de forêt aussi. Là, il annonce super chaud dans le coin de Chibougamau. On espère que tout ça va ne prendra pas en feu comme on l'a connu dans les dernières années. C'est pas le fun pour personne, ça. Le portrait politique change au Québec selon un nouveau sondage. Benoît, on parle de ça tout de suite à Rouge.
7: Absolument. Le Parti libéral perd 5 % d'appui alors qu'on se dirige maintenant vers une lutte à trois aux élections selon un nouveau sondage Synopsis publié dans la presse. Le Parti québécois reste en tête à 31 % suivi de 25 % pour les libéraux et 21 % pour la CAQ. Le Parti conservateur est à 12 % contre 11 % pour Québec solidaire. 24 % des Québécois pensent que Paul Saint-Pierre Plamondon ferait le meilleur premier ministre contre 21 % pour Christine Fréchette. Parlant de politique, c'est au tour du député indépendant Pierre Dufour de compromettre l'adoption rapide du projet de loi pour interdire les boissons énergisantes aux moins de 16 ans. Il pense qu'on devrait plutôt s'aligner sur les recommandations de Santé Canada en ciblant les moins de 14 ans. Plusieurs experts ont rappelé qu'il n'y avait aucun bénéfice à boire ces boissons sucrées hier en consultation publique. Le médecin de l'Institut national de santé publique, Stéphane Perron, est d'accord pour interdire le produit aux jeunes Québécois.
8: On évoque beaucoup à raison le principe de précaution pour beaucoup d'enjeux, mais là, on n'est pas dans la précaution, on est vraiment dans la prévention parce qu'on le sait, les effets, on peut les documenter.
7: À l'international, la Chine appelle les parties impliquées dans le conflit au Moyen-Orient à prendre des mesures concrètes pour apaiser les tensions. Hier soir, les États-Unis ont mené une série de frappes contre l'Iran en réponse à la destruction d'un hélicoptère qui survolait le détroit d'Ormuz lundi. L'Iran répliquait en attaquant des bases américaines abritées par la Jordanie et le Bahreïn. Enfin, des jeunes se tournent maintenant vers les hyper-trucages pour intimider leurs pères sur Internet. Ils se servent souvent de l'IA pour déshabiller des jeunes filles, même si c'est contraire à la loi. Plus d'un jeune sur trois de 13 à 17 ans aux États-Unis a vu sa propre image être dénudée sans son consentement. Un autre tiers dit avoir partagé des hyper-trucages nus de personnes de leur âge. La peine maximale pour production ou distribution de pornographie juvénile est de 14 ans de prison. Voilà, c'est complet. Pour tous les détails et autres nouvelles, visitez lenouveau.info.
9: 5h29, Saguenay-Lac-Saint-Jean. On va regarder ce qui se passe chez nous dans quelques minutes. Nelly Furtado avec Say It Right qu'on va vous tourner. Et Fever Dream qu'on aime vraiment beaucoup d'Alex Warren. C'est toujours un état rouge.

Bon mercredi matin avec Nelly Furtado et Say It Right au 96.9 Rouge. Quelques petits nuages percés de soleil à travers. C'est à ça que va avoir l'air la journée aujourd'hui. Chaude encore autour de 29-30. Oui, on peut presque parler d'une canicule, pas tout à fait, parce que techniquement, il faut dépasser le 30 degrés, trois journées de film. On va avoir été pas mal proche de ça. On a un début d'été de course, puis on va le prendre. Ça se poursuit au moins jusqu'à vendredi. On va regarder ce qui attire notre attention dans l'actualité. Saguenay-Lac-Saint-Jean, avec Investissement Québec, qui a déposé son bilan pour la dernière année 2025-2026 au Saguenay-Lac-Saint-Jean. Et on parle d'une valeur rapportée de 2 milliards d'investissements dans les projets qu'elle a soutenus, entre autres un 413 millions qui a été investi dans le développement économique de 169 PME de chez nous. Les citoyens qui sont raccordés au réseau d'aqueduc de Chipchanor et de Chicoutimi-Nord pour la section Boulevard Martel en direction de Chipcha, donc à l'ouest du boulevard Martel, faut faire attention à notre consommation d'eau. Alors, j'en parle parce que c'est quand même c'est symptomatique du fait qu'il fait vraiment beau depuis plusieurs journées, qu'on n'a pas eu beaucoup de pluie. Quand il y en a eu, elle a peut-être tombé trop fort, fait que c'est dur sur les bassins de rétention. Il n'y aurait pas assez d'eau dans le bassin d'approvisionnement en ce moment. Donc, l'arrosage de la pelouse, l'arrosage, le remplissage de piscine, ce genre de choses-là, laver votre voiture à la maison, on vous demande de faire attention puis d'oublier ça. Alors, laver l'asphalte, pas encore une moins bonne idée. Grâce à des investissements de promoteurs privés, il va y avoir un centre de pickleball qui va être installé au centre Jonquière. 2 millions qu'on met là-dedans. Évidemment, c'était pour retaper l'intérieur de la bâtisse. Il n'y avait pas besoin de construire au grand complet. Donc, c'est un sport et une activité qui est super populaire. Puis de plus en plus, tu sais, avant, c'était comme un sport de retraités. Là, ça ne semble pas être le cas. De moins en moins, en tout cas, quand t'es rendu que t'as des cours de tour cégep, c'est parce qu'on vise large. Donc, belle annonce qui a été faite hier. Puis tant qu'à être dans les annonces, tiens, le Collège d'Alma a annoncé développer leur... Ben, en fait, ils ont inauguré leur nouvelle ferme-école pour les cours en agriculture. Ça a l'air vraiment très, très bien fait. Ça a pas de l'air de la ferme que vous faites, tu sais, l'image mentale qu'on se fait d'une ferme dans la tête, là. Alors, vous allez voir des photos un petit peu partout sur les différents médias qui étaient là pour l'inauguration d'hier. Gracie Abrams s'en vient avec That's So True et Charlie Puth avec Meghan Trainor. Quelle belle donne, Marvin.

0: Gracie Abrams au 96.9 Rouge. Elle s'en vient avec un nouvel album très, très bientôt. Et là, elle fait des entrevues, évidemment. Faut faire jaser. Faut faire jaser de tout ça. Faire un peu de promo. Mais c'est quand même un gros article. C'était dans le magazine Vogue. Et elle était bien inquiète, elle, que sa relation avec son chum, c'est une couple d'années qu'ils sont ensemble. C'est Paul Mescal, qui est un acteur assez connu, qu'on a vu entre autres dans Gladiateur 2, si je me trompe pas. Puis tu sais, ça va bien leur affaire. Elle est heureuse, elle est contente, mais ça l'inquiétait, parce qu'elle elle aime ça souffrir un peu, comme bien du monde, pour écrire. Alors, elle se demandait quel genre d'impact ça allait avoir sur sa musique. Finalement, ça semble pas avoir trop nuit, de ce qu'on a pu entendre. En tout cas, ça a l'air d'être bien parti là pour ses nouvelles chansons. Alors, Gracie Abrams qui s'amène avec du nouveau stock très, très bientôt. Tournée, tout le kit. Et puis, ça roule, ses affaires. Elle va bien avec son petit comédien. Dans quelques minutes, Marie et Léa seront là. On va évidemment vous donner la chance de gagner plein d'affaires encore une fois ce matin. 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
14: Bon début de journée, ici Saguenay-Lac-Saint-Jean. On est mercredi, c'est le milieu de semaine vraiment belle et vraiment chaude. C'est incroyable, pareil, quel début de mois de juin de feu, oui. Mesdames, messieurs. Ah, ça, c'est l'affaire qu'on veut pas.
15: Non.
14: Hein, que le feu pogne,
15: non.
14: Ça, on veut pas que le feu pogne.
15: Non.
14: C'est pour ça que Léa, tantôt, on vous dit que la fin de semaine, on va faire du rattrapage de en dedans, un peu, j'ai bien l'impression.
15: Oui.
14: Salut Marie, comment ça va?
15: Ça va bien, vous autres?
14: Bien sûr, ça va très, très bien. Salut Léa.
15: Bonjour.
14: Comment
15: ça va très bien, vous autres?
14: Bien sûr, bien sûr. Yes. Là, j'ai comme un peu pété ton punch, là.
15: Non. Non, parce que j'en ai un autre.
14: Ouais, vas-y donc. Ouais.
15: C'est parce qu'à chaque fois, je vous dis, bon, jusqu'à jeudi, soleil, vendredi, c'est de la pluie.
14: Ouais.
15: Lundi, je vous disais, à partir de jeudi, ce sera moins beau. On dirait qu'à chaque fois, le soleil reste, il se rajoute une journée de plus.
14: Okay.
15: Fait que là...
14: Tu es bonne pour nous repousser le sol jusqu'à lundi.
15: Ben, je vais essayer, OK? Je vais communiquer avec les dieux de la météo.
14: Oui.
15: Mais pour l'instant, jusqu'à vendredi, là, c'est du soleil dans la région.
14: C'est bon,
15: ben. Aujourd'hui, on aura un petit peu plus de nuages, mais pas de pluie. Jusqu'à 30 degrés à certains endroits dans la région. Demain également. Vendredi, un peu plus frais, mais encore sous le gros soleil qui n'était pas nécessairement prévu hier. Samedi, dimanche, c'est de la pluie, plus frais.
14: 5h55, on va aller regarder ce qui se passe dans l'actualité chez nous, à commencer par Investissement Québec qui a déposé son bilan de ses activités au Saguenay-Lac-Saint-Jean pour 2025-2026. Et on aurait investi pas moins de 2 milliards de dollars dans les projets qu'on a soutenus, entre autres un 413 millions pour le développement économique de 169 PME au Saguenay-Lac-Saint-Jean. Et le portrait politique change avec un nouveau sondage, Benoît.
8: Absolument. Le Parti libéral perd 5 % d'appui alors qu'on se dirige maintenant vers une lutte à trois aux élections selon un nouveau sondage Synopsis publié dans la presse. Le Parti québécois reste en tête à 31 % suivi de 25 % pour les libéraux et 21 % pour la CAQ. Le Parti conservateur est à 12 % contre 11 % pour Québec solidaire. 24 % des Québécois pensent que Paul Saint-Pierre Plamondon ferait le meilleur premier ministre contre 21 % pour Christine Fréchette. Parlant de politique, c'est au tour du député indépendant Pierre Dufour de compromettre l'adoption rapide du projet de loi pour interdire les boissons énergisantes aux moins de 16 ans. Il pense qu'on devrait plutôt s'aligner sur les recommandations de Santé Canada en ciblant les moins de 14 ans. Plusieurs experts ont rappelé qu'il n'y avait aucun bénéfice à boire ces boissons sucrées hier en consultation publique. Le médecin de l'Institut national de santé publique, Stéphane Perron, est d'accord pour interdire le produit aux jeunes Québécois.
11: On évoque beaucoup à raison le principe de précaution pour beaucoup d'enjeux, mais là, on n'est pas dans la précaution, on est vraiment dans la prévention parce qu'on le sait, les effets, on peut les documenter.
8: À l'international, la Chine appelle les parties impliquées dans le conflit au Moyen-Orient à prendre des mesures concrètes pour apaiser les tensions. Hier soir, les États-Unis ont mené une série de frappes contre l'Iran en réponse à la destruction d'un hélicoptère qui survolait le détroit d'Ormuz lundi. L'Iran répliquait en attaquant des bases américaines abritées par la Jordanie et le Bahreïn. Enfin, des jeunes se tournent maintenant vers les hyper-trucages pour intimider leur père sur Internet. Ils se servent souvent de l'IA pour déshabiller des jeunes filles, même si c'est contraire à la loi. Plus d'un jeune sur trois, de 13 à 17 ans aux États-Unis, a vu sa propre image être dénudée sans son consentement. Un autre tiers dit avoir partagé des hyper-trucages nus de personnes de leur âge. La peine maximale pour production ou distribution de pornographie juvénile est de 14 ans de prison. Voilà, c'est complet. Pour tous les détails et autres nouvelles, visitez lenouveau.info.
16: Ça, c'est fucké.
17: Hey, ça n'a pas de bon sens.
16: En passant, il parlait du détroit d'Ormuz là tantôt. Là,
17: oui.
16: Bon, bref, le conflit se poursuit de ce côté-là. Et ça, ça a des impacts sur notre fameux prix du gaz. Si vous avez besoin de faire le plein aujourd'hui, regardez comme il faut. Parce que moi, hier, j'ai vu des variations de 20 sous.
17: Et voilà.
16: J'ai vu du 1,55 puis du 1,75. Fait que, tu sais, si vous êtes à 1,67, vous n'êtes pas si pire, là. Mais il y a moyen de trouver moins
17: de magasiner,
16: cher.
17: Là. Ben, mon chum, hier, il m'a texté. Si t'as besoin d'essence, ouais. On était dans le show du matin, il dit, tu iras à tel garage. Tout ça, j'arrive à tel garage,
16: il avait
17: augmenté de 20 sous.
16: Oui,
17: j'avais pas le choix de me t'inquiéter parce que moi, j'attends tout le temps à la limite.
16: Ah, tu?
17: Gros problème.
16: Marie siphonne le gaz de ses voisins. Taylor Swift réservait une grosse surprise à ses fans de Toy Story 5.

Hier, c'était la grande première d'histoire de Jouets 5 à Los Angeles. C'est sur le tapis rouge, celle qui a éclipsé toutes les autres vedettes était Taylor Swift. D'ailleurs, l'équipe de production a écrit sur ses réseaux sociaux « Merci à Taylor qui nous donne un bon coup de pouce pour la promotion. » En effet, ça fait jaser. En plus de se pointer sur le tapis rouge, elle a créé une autre surprise. En fait, elle a interprété deux chansons. Celle que vous venez d'entendre parce qu'elle l'a écrite spécialement pour le film qui sortira la semaine prochaine, le 19 juin. Elle a aussi chanté avec le compositeur et pianiste Randy Newman, celui-même qui a créé de nombreux succès des films Toy Story. Et ensemble, ils ont chanté « You've got a friend in me », tiré du premier Toy Story en 84.

0: c'était vraiment très sobre. C'est une super belle robe jaune qu'elle a revêtue en fait sur scène. Puis étant une fan finie de la franchise, Taylor Swift a dit au public, même modestement, si j'ai pris part à ce film-là, je suis tellement heureuse d'en faire partie. Donc, tu sais, elle s'implique pas à peu près là. Même elle
1: ben
0: a fait,
1: oui.
0: elle a fait une chanson, mais elle veut juste faire partie de la gang de Toy Story.
2: Ah, puis tu sais, ils n'ont pas besoin de ça.
1: Ben,
2: Toy Story 5, ça va remplir les salles.
0: Elle,
2: dans
0: elle
2: le temps
0: s'amuse,
2: le
0: dire,
2: là. Oui, exactement.
1: Ils ont donné sa poupée, là, à capoter comme une fille qui est plongée. Elle était le même. C'est pour moi, Jessie, elle a reçu une poupée de Jessie à capoter.
2: Et c'est ça qui fait que Taylor Swift pogne tant que ça, c'est que ça reste une petite fille.
0: C'est ça. Oui, puis sa naïveté, c'est ça qui vient chercher les gens. Question impossible. Là, elle est spéciale, ma question. 26 000... point d'interrogation, ont été oubliés en vacances. De quoi s'agit-il? Qu'est-ce qu'on a oublié à 26 000 fois, on va dire ça comme ça, en vacances? Cette semaine, vous pourriez gagner votre forfait dégustation pour deux personnes au Festival des vins de Saguenay. Quand je l'ai écrit, je trouvais ça beau sur papier.
2: Exactement.
0: La nommée, c'est moins de choses.
2: Elle est belle sur papier, mais j'ai comme l'impression que tu vas t'en charger à plus d'une reprise.
0: C'est correct.
2: Ben oui.
0: Ça sera pas ma première fois.
2: Ben oui. Les amis, est-ce que vous vous êtes déjà barré les pieds dans un buffet? Hein? Vous êtes arrivé là, vous avez fait, mais il y a ben trop de bouffe. Comment je vais faire pour tout ingérer ça? Vous savez que Christine et Pierre sont des pros du buffet. On en reparle. Un bon moment de complètement midi hier après un excellent moment musical qu'on va passer avec notre beau Ludovic Bourgeois et jamais s'oublier au 96.9 Rouge. Ça, c'est toujours un hit.

0: Bourgeois, jamais s'oublier au 96.9. Il est 6h04 hier. Yamassessa, elle est là, qui finissent par avoir des stratégies efficaces pour bien manger dans les buffets. L'équipe de Complètement Midi.
1: Est-ce que tu manges dans la journée avant ou non? Parce que moi, j'ai essayé les deux affaires. Puis des fois, on dirait que tu te dis, je vais pas manger de la journée comme ça, m'avoir vraiment faim.
2: Non, mais je mange modérément.
1: Mais après deux bouchées, j'ai plus faim.
2: Je vais manger modérément.
1: Modérément?
2: Modérément.
1: OK.
2: Oui, mais j'essaie de pas boire trop d'eau. C'est ça le truc. Mais il y a tout le temps un moment dans un buffet où j'ai un petit peu de peine.
1: Oui, parce que tu le sens que...
2: J'ai plus faim.
3: Mais
0: ouais, à Noël, moi, je ferais ça, là. Mais pas pour aller au buffet.
3: Au buffet?
0: Tu sais, quand même. OK. Vous autres, aimez-vous ça? Manger dans des buffets ou si vous préférez le bon vieux restaurant bien traditionnel?
3: Le bon vieux restaurant bien traditionnel.
0: Oui.
3: Oui.
0: Marie-Ève, comment tu te sens quand tu vas dans un buffet?
3: Ben, je vais pas souvent.
0: Ouais.
3: Malgré que des buffets chinois, j'aime beaucoup ça, par exemple.
0: Ouais, OK.
3: Des asiatiques. Ouais, ouais, ça, j'aime vraiment ça. Ça, je me gâte, là. Je me gâte. Mais moi, quand je vais dans un buffet, je pourrais jamais prendre la cuillère sans napkin. Parce que je pourrais pas toucher aux germes des autres.
1: Ah!
0: On peut-tu le dire que t'étais de même avant
3: la
0: pandémie?
3: Oui, j'étais avant la pandémie, j'étais okay. Comme ça. Moi, quelqu'un qui s'est gratté à raie avant d'aller au buffet.
1: Ah!
3: Ça m'écœure.
1: Ah
3: oui, mais c'est parce que les mains de tout le monde, mes mains sont sales ce matin.
0: Arrête
3: les mains,
0: de me regarder quand...
3: On a toutes des germes.
0: Arrête de me regarder les fesses quand on va au buffet.
3: Non, mais je t'annonce dans un buffet, je regarde tout ce que les gens font pour être sûr que là, ils retournent au buffet, est-ce qu'ils se sont lavés les mains? Non.
0: Tu peux pas vivre ça, c'est bien trop d'angoisse. Oui,
3: non, mais j'angoisse pas, je mets pas de napkin. C'est bien correct. C'est bien correct. Puis dans un buffet, même dans le sud,
0: Ça vous arrive-tu des fois d'aller dans un restaurant, puis là, vous allez à la salle de bain, puis la personne qui est avec vous dans la salle de bain, là, tu sais, part sans se laver les mains de la salle de bain?
4: Oui, je juge fortement. Moi, quand j'entends la chasse d'eau, puis j'entends pas le robinet après, je suis comme, hey, manque de quoi, là?
3: C'est ça.
4: Manque une étape.
0: Dans un resto? Tu sais, ça arrive souvent.
3: Oui, ça arrive souvent.
0: Ça arrive vraiment souvent.
4: Moi, là, c'est comme si mes mains devenaient... Tu sais, je sors de la toilette, là, puis c'est comme si je pouvais plus rien toucher.
3: Oui.
4: C'est comme si physiquement, là, je sentais que mes mains étaient sales.
3: Oui, elles sont comme en feu.
4: Ouais. Il y a comme une chaleur où je sais pas, je dois aller... En tout cas, bref, imaginez pas à quel point les mains sont sales quand vous allez aux toilettes ou au restaurant.
0: Oui, c'est
4: la
0: sûr.
4: La chasse d'eau, hein, c'est
0: pas... T'endors pas en nuit, hein, c'est...
3: Ah. Ou moi, quand une de mes chums de filles me disait, ouais, mais tu t'assois pas sur la toilette. Non, je m'assois... Non, je vais pogner, je vais... J'étais terrible, moi, non, je vais pogner. C'est sûr, je vais pogner
0: non,
3: pas dans le
0: poteau. Non, partout, à place.
3: Non. Par là-bas.
0: Combien d'assiettes tu peux ingérer si tu vas au buffet, Léa?
4: Maximum 2, là, parce que j'ai toujours l'estomac plus grand que la panse.
0: Okay.
4: Tu arrives dans un buffet, puis t'es comme, ah, je vais être sûr de goûter à tout. Puis souvent, le problème, c'est que les premiers items que tu te prends, t'en prends un peu trop. Fait là, t'es rendu à la fin, t'es comme, ah, j'aurais voulu goûter à ça. Fait que là, t'as pris full de ravioli, mais dans le fond, tu n'es pas tant. C'était juste pour avoir une assiette semi-remplie. Une ou deux max. Puis c'est tout le temps des drôles de mix dans mes assiettes. Là.
0: Ben là, c'est tout le temps ça que ça fait.
4: Buffet des continents, là, ça n'a pas rapport. Genre, j'ai des sushis avec du spaghetti. Tu sais, comme ça n'a pas rapport.
0: Non, puis dans mon estomac, ça, tu viens juste de le dire, on dirait que ça fait...
4: Hein?
0: Pas sûr, là. Pas certain du tout. Non.
3: Je gaspille beaucoup, moi, dans des buffets.
0: Je pense qu'ils font du compost, hein, parce que sinon, ils s'en perdent sur un moyen temps.
4: Mais Colin, qui sont pas rentables avec moi. OK, je vous dis, je vous nomme des choses, vous me dites c'est quoi votre chose préférée, votre section préférée dans le buffet. Dans la section asiatique, êtes-vous plus egg roll ou poulet à l'ananas?
3: Ni un ni l'autre.
0: Je vais y aller egg roll, parce que je suis allergique à l'autre affaire.
4: Ah, OK. Parfait. Section italienne, est-ce qu'on prend la pizza ou le spaghetti dans un buffet?
0: De la pizza.
3: Je vais y aller avec spaghetti.
4: Ouais,
0: c'est sûr que la sauce est décevante hein, dans le spaghetti de buffet.
3: C'est pas.
4: Ouais, moi
0: je vais avec la pizza.
4: Salade César ou salade grecque?
3: Salade César.
0: Ouais, moi aussi.
4: Moi aussi, César. Dans la rôtisserie, est-ce qu'on prend le smoked meat ou le rôti de porc? Ah, c'est pas un drôle de choix.
3: Ah, ben oui, hein? Smoked meat.
0: J'ai jamais vu un rôti de porc dans un buffet.
3: Moi non plus.
0: Fait, je vais y aller avec le smoked meat. L'autre qui me fait
4: l'autre. Et finalement, dessert, crème glacée ou jello?
0: Jello, c'est bon pour l'hôpital.
4: Oh, mais c'est pas l'hôpital, c'est ça.
3: Mais s'il y avait eu un blanc manger, par exemple, je l'aurais pris.
0: Oh.
4: C'est quoi ça?
3: Du blanc mange, c'est un.
4: C'est comme une... c'est quoi, là, mais c'est bon.
0: Ben, c'est pas juste des œufs blancs du sucre, ça. C'est comme une...
4: Je sais pas c'est quoi le mélange.
0: C'est comme une meringue pas finie,
4: mais
0: là.
4: Mais moi, c'est un de mes desserts favoris. OK. Je le sais. Quand je vais voir quelqu'un à l'hôpital, je vais me chercher un blanc manger.
0: Ouais.
4: Tu blanc-mange ou blanc-manger? Je vais me chercher ça.
0: Chose est sûre, c'est que je salue le jello de l'hôpital de Chicoutimi.
4: Il est bon?
0: Oh, c'est le meilleur jamais mangé.
4: Voyons donc. C'est parce que t'es vraiment malade.
0: C'est quand je me suis fait opérer. Oui. J'avais tellement faim. Ils m'ont amené des petits biscuits secs puis un jello. Christy, c'était tellement bon. Ça n'a pas de rapport. Je suis allé manger dans des restaurants à 100$ la portion. C'était moins le fun que ça. Benson Boone s'en vient dans quelques instants avec Mr. Magical. Puis on va aussi vous offrir la chance de devenir notre chef de la
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14: 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Hey, ça fait longtemps! Je me disais que jeudi on pourrait souper ensemble, puis pour pas exposer ton gars à chaleur qu'il annonce, là, y a pas de problème, on fera ça en dedans. Hey Steph! J'ai appris que t'as refait ta cuisine, curieuse de voir ça. Si je venais découvrir et tester le produit vendredi pour souper, t'en dis quoi? Tu me rediras. Ok, bye!
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1: Oh, suivi de dossier, mesdames et messieurs, sur le blanc mangé. ce n'est pas du blanc mange, c'est bel et bien du blanc mangé.
2: OK, OK, c'est bon.
1: Et il y a beaucoup de gens qui trouvent ça très bon et réconfortant. Alors, t'es pas toute seule, Marie. Tu vois?
2: D'accord. Mais quand tu vas à l'hôpital, oui. C'est frais, c'est réconfortant, oui, ah, oui. C'est enveloppant. C'est bon du blanc mangé.
1: Oui, ah, oui, oui.
2: Oui.
3: Sais-tu que ça a été inventé au Moyen-Âge?
2: Hein? Aucune idée.
3: Ben, moi, je te l'annonce.
1: Un dessert vieux comme le monde.
2: Ah, oh, c'est, ok, ouais. C'est inventé au Moyen-Âge.
3: Ça a été inventé durant la période du Moyen-Âge. Ouais.
2: Hey.
3: Je fais mes recherches.
1: C'est bon, tu fais bien ça. Vous aimeriez devenir notre chef de la gang? Textez-nous chef au 6-12-13. Dès maintenant, on est prêt, on a hâte de vous jaser, les amis. Et qu'est-ce qu'on pourrait vous offrir?
3: Qu'est-ce qu'on pourrait vous offrir? Tellement de choses. Des cadeaux. On a des cadeaux, là. Y a un billet d'or également qui attend patiemment sur la roue.
1: Très patiemment.
2: Oui. L'horoscope. Oui. Une merveilleuse blague. Mm-hmm. Le segment peut-être senteux, mais ça, faut être prêt. C'est vous autres qui décidez quand ça vous tente de jouer. Vous nous posez une question à un des trois autour de la table, puis nous autres, on va répondre à la question tout simplement.
1: On l'a fait. On t'a bien surpris cette semaine.
2: C'est lundi qu'on a commencé notre semaine comme ça.
1: C'est parfait, ça. On tourne la pour vous autres, les amis. Vous n'avez qu'à nous texter chef dès maintenant au 6-12-13 pendant qu'on joue une chanson qui a eu un très, très beau, gros succès pour ce gars-là. En fait, là, on s'ennuie presque parce que pendant quelques mois, c'était une chanson deux semaines qu'il nous offrait. Il a plus tranquille un petit peu probablement en train d'écrire des nouvelles affaires. Faire ou de pratiquer un nouveau front flip.
3: Oui, il travaille ses abdos.
1: Benson Boone et Mystical Magical, c'est toujours un hit à rouge.

0: mesdames et messieurs, faites place au chef de la gang du matin.
1: Bonjour Annie.
2: Bonjour.
1: Comment ça va?
2: Ça va très bien.
1: Hey, t'as l'air en pleine forme Annie, car tu es la chef de la gang du matin.
3: Yes!
1: Ça se fait du bien, hein?
3: Mon Dieu! Mais Annie, t'es bien de bonne humeur, là. Tu fais quoi ce matin? Tu t'en vas au travail? T'es en congé?
2: Oui, je me prépare pour aller travailler.
3: OK, si t'es pas indiscret, tu travailles où, Annie?
2: Chez Doma Notaire, sur la racine à Chicoutimi.
1: Non, ben, une voisine.
3: Hey, on travaille à côté, on se fera des babayes dans la fenêtre, OK?
2: Parfait!
3: Annie, on tourne du Larroux?
1: Ben oui.
2: T'as
1: on va faire ça. On va faire ça. C'est parti.
0: Vous gagnez votre horoscope.
1: Oh, ben, toi,
3: l'horoscope. Ouais, surprenant.
1: What a surprise.
3: Annie, c'est surprenant. Surtout que je t'avais demandé, t'étais quoi comme signe?
2: Ben, c'est ça. Ça lance le sort.
3: OK. Annie, c'est quoi ton signe astrologique?
2: Taureau.
3: Taureau. Oh. Alors, pour toi aujourd'hui, ainsi que pour tous les taureaux, en fait, vous allez songer à mettre de l'avant des projets à long terme concernant un nouvel amoureux, une nouvelle relation amoureuse. Je sais pas si c'est le cas pour toi, Annie.
2: Non, pas du tout.
3: D'accord.
1: Mais quand on regarde les horoscopes, là,
3: oui.
1: Personne n'est en couple. Tout le monde est en train de chercher quelqu'un d'autre ou ça gadoune d'abord. Je comprends rien.
3: Ça gadoune. Oui. Absolument. Ben là, Annie, j'ai pas envie de te dire ça, mais certains taureaux cherchent un nouvel emploi. Mais ça veut dire qu'on sera plus voisines de job. Fait que non.
2: Oh, non, ça m'intéresse pas non plus. Je suis très bien, là.
3: Excellent.
1: Ben, ça va bien. Non, je suis pas Léa. Tu vas trouver quelque chose qui colle.
3: Vas-y, ben, je vais passer la poque à Marie. OK, c'est à mon tour, Annie, OK? Alors, niveau humeur, journée frustrante.
4: Oh,
1: c'est bon. Ça marche pas ton affaire,
2: là. Je vais porter mon
1: char au garage. Ah. Ah. OK. Ça, c'est vers l'heure du midi quand ils vont te rappeler et te dire, ouais, c'est qu'on a trouvé deux, trois autres patentes de péter sur ton char.
2: Ah, bon.
3: Bon, là, j'ai pas fini.
4: Okay.
3: Côté argent et travail, vous n'aimez pas rendre des comptes, mais là, vous n'aurez pas le choix. Surtout s'il s'agit de votre banquier. N'appliquez pas la politique de l'autruche. Il vous prendrait véritablement en grippe.
4: OK.
3: J'ai un conseil du jour, Annie.
2: Okay.
3: Un conseil qui a aucun rapport, mais je vais le dire quand même. Après une longue journée, l'idéal est de prendre un bon bain chaud pour se détendre.
4: Ben non, mais il annonce 30!
1: Un bon bain chaud à 30 degrés, là.
2: Aujourd'hui, certain, ça va être la piscine plutôt à 5 heures.
3: Je vais fermer mon oreille.
4: Hey, Annie, on vaut pas d'amende, on est désolé.
1: Non, exactement.
2: Non, franchement, aujourd'hui, vous l'avez manqué.
1: Hey, salut Annie, passe une magnifique journée puis garde ta belle humeur, on adore ça.
2: Merci, bonne journée.
4: Bye, bye, voisine.
1: Bon, alors, avec cet horoscope qui valait pas de la chenoute, on va mettre ça de côté.
4: Oui.
1: On va s'en aller vers des meilleures choses. De quoi tu vas nous parler, Marie, dans quelques minutes?
3: Hey, je vous parle du film le plus populaire au monde actuellement.
1: Oh, c'est bon ça. Et Gabriel des Trois Maisons nous ramène en arrière.
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21: Excellent début de journée. Je sais pas s'il y en a qui sont déjà debout là et qui font de la petite révision avant leur gros examen. Oh. C'est pas mal là que ça commence. En tout cas, je sais pas pour vos écoles, mais dans la nôtre, c'est pas mal aujourd'hui que ça commence. Alors une pensée pour ceux qui ont la grosse année, entre autres le secondaire 4 comme mon plus jeune qui est en train de vivre ça et qui va se taper beaucoup d'examens dans les prochaines journées, puis va faire chaud à part de ça, ça va être pas mal intense.
19: Trouvez-vous que ça sent le bon Lila, ces temps-ci.
21: Mais, hein?
19: Je sais que Lila, Léa, t'aimes pas Lila.
21: T'aimes pas Lila.
24: J'ai réalisé que c'est ça l'odeur qui me gossait. Ah. Ouais. Tu sais, l'autre jour, t'étais comme, la voiture, ça sent sucré. Moi, cette odeur-là, je suis pas capable. C'est des lilas. J'aurais jamais de lilas chez nous.
21: Okay. Oh. Hey, moi,
24: tellement que ça sent bon.
21: T'en as-tu chez vous?
24: Oui, j'en ai. Puis mon chum, il m'a cueilli un bouquet. Oh. Je suis allée marcher en soirée. Je reviens.
21: Il t'avait coupé deux trois petites branches. Mon têteux. Il y a peut-être de quoi se faire pardonner. On en a, nous autres, pour la première fois. J'en ai planté il y a 3 ans. Puis ils ont fleuri. Mmh. C'est tellement le fun.
24: Des blancs ou des mauves?
21: Ils sont violets. Ouais. Violet pâle. Parce que t'as les foncés puis t'as les pâles.
24: Ah.
21: Mais ils sont vraiment beaux de ce temps-ci, t'as bien raison.
24: C'est très beau, mais ça pue.
21: Toi, t'aimes pas l'odeur.
24: C'est très beau, mais ça pue.
21: Tout le monde achète des lilas parce que ça sent bon. Elle n'a rien à savoir.
24: Ça s'applique à tellement de choses. C'est tellement beau, mais ça pue.
21: Ouais, c'est tout.
24: Hey, savez-vous aujourd'hui? C'est l'examen du ministère en maths, le 4.
21: Oui.
24: Fait que là, bonne chance à tous les élèves. Demain, en anglais. Vendredi, en histoire.
21: Où c'est que t'as pogné tout ça?
24: Je suis sur québec.ca/éducation. Ouais, bonne chance. C'est un gros 3 jours.
21: Ouais.
24: Vous allez faire ça, les fesses bien collées sa chaise, parce qu'il annonce chaud aujourd'hui. 29 degrés qui sont prévus. Généralement nuageux, il y aura des percées de soleil. Et jeudi, vendredi, ce sera gros soleil demain. 30 degrés. Vendredi, quand même assez chaud également, avec 26 degrés. La pluie qui est au menu là pour la fin de semaine pour l'instant, puis pour lundi, mardi prochain, mais ça va changer.
21: Oui, définitivement. Il y avait deux grosses annonces. Il y en a eu plusieurs hier, mais deux que j'ai souligné hier, qui ont été faits. Entre autres, un promoteur qui lance un projet de 2 millions de dollars dans les locaux du Centre Jonquière pour ouvrir un centre de pickleball. Oh.
24: Ça, c'est hot. Il y a 8 terrains.
21: 8 terrains de pickleball dans l'intérieur du centre d'achat. Tu sais, quand il y a un gros local de même, qu'est-ce que tu vas faire avec ça? Mm. Eux autres, ils ont mis 2 millions pour retaper l'intérieur de la bâtisse et puis faire des... Tu vas y avoir des ligues. Puis toute la kit de pickleball, c'est quand même cool.
24: Cool d'avoir un café, un resto.
21: Ils font vraiment plein d'affaires.
24: J'ai demandé quand est-ce que ça allait ouvrir. C'était en novembre.
21: Okay.
24: Je me suis fait dire, oui.
21: Bon, donc on a présenté ce projet-là et au collège d'Allemand, on a inauguré la nouvelle ferme-école pour parfaire l'éducation des futurs spécialistes en agriculture qui sont formés au cégep d'Allemand. Et tu sais, l'image qu'on se fait là d'une ferme dans notre tête, là, oui. Ben c'est pas de ça que ça a de l'air pantoute.
24: Alors, c'est pas la Fisher-Price?
21: c'est pas la petite femme rouge avec le petit coq blanc rouge. Non, c'est pas ça. Et on surveille un important projet de loi à Ottawa, Benoît.
1: Voilà le gouvernement Carney qui devrait interdire l'accès aux réseaux sociaux aux moins de 16 ans aujourd'hui aux communes. La mesure doit faire partie d'un projet de loi sur la sécurité numérique qui sera déposé par le ministre de la Culture, Marc Miller. Les premiers chiffres, par contre, démontrent que l'interdiction aux moins de 16 ans a eu des effets limités en Australie. 70% des jeunes de moins de 16 ans qui avaient un accès sur les réseaux sociaux l'ont conservé. Des experts croient qu'on doit plutôt sensibiliser les plateformes en limitant notamment l'accès au défilement en continu ainsi qu'aux notifications. Plus près de nous, une collision frontale sur l'autoroute 30 à la hauteur de la montée Saint-Roch à Contrecoeur a fait 2 blessés mineurs vers 23h hier soir. L'accident a été provoqué par une conductrice en état d'ébriété. La femme âgée dans la quarantaine fera face à des accusations criminelles. L'autre conducteur, un jeune homme dans la vingtaine, est aussi légèrement blessé. La voie a été fermée pour enquête policière jusqu'à 4h45 ce matin. En Ontario, un pilote d'Air Canada est accusé de fraude pour avoir effectué plus de 900 vols sans permis. Jeffrey Wall, 59 ans, était pilote pour la compagnie depuis 1998. Il avait sa licence de pilote professionnel, mais lui manquait une certification supplémentaire pour les avions de ligne. Wall aurait présenté de faux documents pour devenir commandant de bord en 2009. Il a empoché plus de 3 millions de dollars en salaire en pilotant principalement des appareils Boeing. Et en terminant, c'est une journée importante pour les amateurs de plein air. C'est que la CEPAC va mettre en vente le coup de midi. Plus de 57 000 cartes d'accès annuelles avec un rabais de 30 %. Ça revient donc à un peu plus de 65 $. Il faut par contre compter 7 visites pour la rentabiliser. Et voilà, c'est complet pour tous les détails. Et autres nouvelles, visitez lenouveau.info.
21: 6h36, Marie, si J-Lo a eu de la misère à remplir ses salles dans les dernières années pour son spectacle, au cinéma, ça va un peu mieux.
24: Un producteur qui demande à Jennifer Lopez d'être la vedette de son prochain film sait que son long métrage aura automatiquement du succès. Actuellement, le film Romance au bureau, Office Romance, sur Netflix, est le film le plus visionné au monde. La romance est au sommet du classement dans 76 pays. Et dans ce film-là, Jennifer Lopez incarne Jackie Cruz, qui est directrice générale de la compagnie aérienne Air Cruz. Elle impose des règles strictes à ses employés, dont la politique « aucune relation amoureuse au travail ». Mais elle va se faire prendre qu'un nouvel avocat qui arrive au bureau et qui vient complètement bouleverser ses politiques. Brett Goldstein est l'acteur qui joue à ses côtés. Il s'est gâté, là, parce que c'est lui qui a écrit le scénario sur mesure pour Jennifer Lopez. Fait que lui, il était en train d'écrire devant son écran puis il s'est dit...
21: Mais il s'est mis en vedette comme étant le nouveau copain de...
24: Mais toi, tu pensais que c'était son nouveau chum, là, parce qu'on la voit partout en ce moment avec lui.
21: Il fit, là.
24: Puis c'est normal, parce que c'est pas son nouveau chum. Mais là, je sais pas, là, je suis pas...
3: Peut-être un potin vendredi.
24: Mais c'est pas son nouveau chum, parce que c'est lui qui joue à ses côtés, mais... Moi, je tomberais facilement amoureuse, là. De Jennifer Lopez, là. C'est une très, très belle femme, très charismatique aussi, là. Très en forme.
3: J'ai écrit le scénario, tu décides quand tu veux la frencher.
21: Bon, ça fait 5 minutes, ça le temps. Hey, c'est long, c'était préliminaire, là, tabarnouche.
24: Hey, moi, je l'ai pas vu parce que j'ai pas Netflix actuellement. Je veux savoir, est-ce qu'il y en a qui l'ont vu? Ouais. Est-ce que c'est bon, Romance au bureau avec Jennifer Lopez? Textez-nous aussi.
21: Est-ce que ça vaut la peine de perdre 1h30 là-dessus?
24: Non. Ça a toujours été bon, ces petites romances. Oui. On perd pas de temps là-dessus.
21: J'ai pas dit que c'était pas bon. J'ai dit, est-ce que ça vaut la peine de perdre? Passer du temps.
24: C'est péjoratif.
21: Mais non, c'est des films que tu regardes pour perdre du temps, ça.
24: Bon, que tu regardes en repassant.
21: C'est pas un documentaire, c'est dauphin.
24: Non, c'est sûr que non. 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
21: Vous allez vous acheter un électroménager. Vous allez vous acheter une TV. Vous allez vous acheter... N'importe quel produit, c'est qu'il y a une pas pire valeur. Est-ce que vous êtes stressé? Est-ce que ça vous stresse? Est-ce que vous avez peur qu'il vous pète dans les mains en peu de temps? C'est arrivé à tellement de monde. Est-ce que vous pensez souvent à ça? On va revenir là-dessus dans quelques instants parce que la fameuse garantie légale va entrer en vigueur dans quelques mois. Puis on commence à se demander si c'est véritablement une bonne idée. Gabriel Détroit-Maison, etc. À Rouge!

0: 6h42 avec Gabriel des Trois Maisons. Semble-t-il que écouter le nouveau film de Jennifer Lopez, Romance au bureau, c'est ça?
1: Oui.
0: Romance au bureau, ne serait pas une perte de temps. Good. Excellent.
1: Marie-Pierre Simard nous a texté. Super bon, mon conjoint et moi, on a adoré. Sérieux, c'est du bonbon. Jennifer est malade et le jeu de cruise entre les deux est trop cute. Oh oui, ça me surprend pas. On a reçu un autre texto. Oui, c'est très bon. J'ai beaucoup aimé.
0: Bon, même que j'ai fini The Burrows, je vais en profiter. Après ça, je vais flusher Netflix parce qu'il y a plus rien. je vais vous parler de ce sujet-là que je trouve intéressant. Ça fait longtemps que ça se parle. Et là, il y a un projet de loi qui a été déposé. Et dans le projet de loi, il y a une garantie légale sur les objets qu'on achète qui va être mise en vigueur à compter du 5 octobre. Je sais que c'est loin, mais c'est parce que là, on se questionne sur la validité de ce projet-là. Parce que la principale raison pour laquelle on se questionne, c'est que on met des dates fixes, un nombre de mois ou un nombre d'années fixes selon l'objet pour respecter cette garantie légale-là. Donc, une garantie de bon fonctionnement. Parce qu'on est tanné là, de l'obsolescence programmée qu'après un an et demi, tes AirPods sont scrap, que ton frigo, après 8 mois, ne fonctionne plus, puis tu comprends pas pourquoi. Puis là, tu n'as aucun recours parce que la garantie, ça fonctionne pas. Alors, c'est ça. On se demande si c'est une bonne idée de mettre des durées fixes et surtout si les durées sont assez longues. Parce que, tu sais, 6 mois, ça serait la garantie sur un frigo. Ok, t'achètes un frigo, t'aurais 6 mois de garantie légale. Ça veut pas dire que le fabricant peut pas te donner un an. Là. Ils sont obligés, mettons, de te mettre 6 mois. Puis en dedans de 6 mois, si ça pète, ils vont te le remplacer ou ils vont te le réparer sans aucun frais. Mais ça, c'est une garantie maintenant qui serait comme forcée par une loi, parce qu'on est tanné de se battre avec le monde pour faire valider nos garanties. Essentiellement, c'est ça l'idée. C'est pas une mauvaise idée, assurément. Mais ça semble pas être toujours super facile à appliquer non plus. On verra comment ça va se passer dans les prochains mois. Mais je veux savoir si vous avez déjà acheté quelque chose, puis ça a pété bien trop vite. Puis là, t'as fait comme, voyons donc, ça n'a pas de bon sens. Ça aurait dû me durer des années, cette affaire-là.
1: Ma mijoteuse. La première mijoteuse que j'ai eue dans ma vie, là, je savais pas qu'elle était brisée. Puis moi, je savais pas vraiment comment utiliser ça. Fait que je me suis dit, c'est pas compliqué. Tu mets de la bouffe là-dedans, puis tu vas chauffer.
0: On s'entend, là, une mijoteuse, s'il y a une affaire qui est simple.
1: Ben oui, c'est pas compliqué, là.
0: Un élément qui, dans une carcasse en métal avec une cocotte. Là.
1: Mais moi, j'ai mis mes affaires là-dedans, j'avais fait une recette, puis nous, on part pour la journée, puis on revient le soir.
2: Cru?
1: Rien de cuit.
0: Elle avait pas marché.
1: Ben, c'était chaud un peu, mais c'était pas cuit. Puis c'était dur, la viande était dure. Là, j'ai fait, c'est ça de la mijoteuse? C'est même pas bon, ça. Fait que tout le monde avait ri de moi, puis finalement, on s'est rendu compte que la mijoteuse fonctionnait pas. Il y avait un élément chauffant, probablement, qui fonctionnait pas. Mais moi, tu sais, c'était comme la c'était tellement
0: populaire. Tu venais d'acheter ça, là.
1: On venait juste d'acheter ça. Ouais. Fait que je me suis dit, ça va être super bon. Fait que
0: Avec?
1: C'était du bœuf que j'avais.
0: Non, mais qu'est-ce que t'as pas la bouffe? On parle de garanties légales puis de patentes qui pètent. Qu'est-ce que t'as fait avec?
1: Je pense que je suis retournée chez le commerçant puis j'en ai eu un autre.
0: T'en as eu un autre?
1: Oui, avec la facture. Okay. Ça, c'était pas plus compliqué que ça.
2: Moi, c'est le mot à ma mère. D'après moi, c'est pour ça que ça devient bon dans le
1: peut-être que finalement, son élément chauffant ne fonctionne pas.
0: C'est pas parce que ma mère est mauvaise en cuisine, parce que la mijoteuse, elle marche pas bien.
2: C'est pas parce que tout ce qui passe par la mijoteuse, c'est tellement ordinaire, là.
0: Léa, t'as-tu déjà acheté quelque chose ou un souvenir que chez vous, vous aviez acheté de quoi puis ça a pété tout de suite?
2: Ouais, c'était mon premier iPad. C'était l'iPad 4. Puis j'avais pris le Apple Care qui, dans ce temps-là, était 1 an.
0: Ouais.
2: À 1 an et 2 jours.
0: Non.
2: De l'achat. Non, mais ne veut plus charger,
0: là,
2: ne veut plus ouvrir.
0: Là, t'as payé le Christie d'Apple Care qui est vraiment cher.
2: Tu sais, j'avais payé 200$. À l'époque, c'était en 2015. Je veux dire, c'était cher, l'Apple Care, mais tu dis crime. Cher. 1 an et 2 jours après l'achat. Là, on a fait non. On s'est pointé au Apple, puis on a fait... Ils nous ont
1: redommagé.
0: Ils ont honoré. OK.
2: Là, 2 jours.
0: Ah,
2: tu te dis, c'est programmé pour mourir, là.
0: Mais ça, j'en venais pas. Mon gars, il les consomme énormément, là, ces AirPods, là. Mais ça fait 1 an et demi qu'ils ont acheté les AirPods, fini, plus rien à faire avec, plus capable de les connecter, plus capable de les recharger. Écoute, là, on sait comment réinitialiser ça, puis comment arranger. Rien à faire, pantoute. Tu sais, je veux dire, oui, ils ont dans les oreilles tout le temps, là, mais quand même.
2: Mais un an et demi.
0: C'est pas beaucoup,
2: non,
0: là.
2: Non,
0: c'est,
2: non, non,
0: au
2: non,
0: prix
2: non,
0: que
2: non.
0: tu payes ça, c'est assez moyen. Un objet que vous avez et qui a une durée de vie qui surpasse vos attentes.
2: Mmh. Ah, on en parlait cette semaine. Le premier poêle à gaz de mes parents. Eux sont déménagés ensemble en appartement à 19 ans et à ce jour, ils ont encore la même cuisinière qui est au gaz, là. C'est sûr que c'est plus durable. C'est pas, y a pas.
0: Mais quand même.
2: Avec les ronds au gaz, ça fait, j'ai 22 ans, ça doit faire 26 ans qu'ils ont le même. La même cuisinière et elle va encore très, très bien. Sinon, mes Beats, mes écouteurs Beats.
0: Tes écouteurs Beats sont vraiment cool, ces écouteurs.
2: J'ai acheté ça en entrant au cégep. Ça fait 5-6 ans.
0: Ah ouais, mais ça, c'est pas pire, ça.
2: Ils sont à 1 encore et la durée de vie de la batterie, là, wow. Je capote.
0: Quand même, hein?
2: Ouais.
1: Le mélangeur à ma mère, qui est un genre de KitchenAid, mais c'est pas KitchenAid, là.
0: Ouais, mais
1: ça,
0: c'est pas tuable, là.
1: Ça, ouais, c'est ça. Ça, c'est affaires-là. Ça. Ou même ma laveuse. Ma laveuse, j'en prends pas soin, que je prends pas soin de ça. Tu sais, il y a des petits, des petites affaires à faire pour entretenir ça.
2: Est-ce qu'elle est frontale ou
1: elle est frontale?
2: Okay. Ah, ça, c'est étonnant.
1: Ça fait longtemps que je l'ai. Je me rappelle même plus, là. Faudrait que je regarde dans les factures.
0: C'est hot,
1: parce que je garde toutes mes factures.
0: Oui, évidemment.
1: Mais non, ça fait vraiment longtemps. Je me rappelle pas quand est-ce que je l'ai acheté.
0: Moi, il y a deux affaires qui me surprennent vraiment beaucoup. Notre lave-vaisselle. La vaisselle qui a été achetée au début, là, des affaires qui arrêtaient pas de péter après 5 ans, là.
1: Oui.
0: Puis, tu sais, écoute, ça fait au moins 12, peut-être 13 ans qu'on l'a. Et si tu y mets du Jet Dry Turbo Dry, tout va bien. Si tu t'en mets pas, c'est une autre histoire, mais... non, mais c'est vrai, ça, je suis vraiment épaté. Là. Moi, je pensais qu'après 7-8 ans, il serait fini. Puis, on en lave de la vaisselle à 5, là, je te confirme.
1: Ben,
0: Et c'est quoi l'autre affaire? Donc, je suis vraiment... Ah, mon système de son! J'ai acheté un système de son cinéma maison dans le temps où c'était bien hot, là, les systèmes de cinéma maison. Puis, crème, sérieux, ça fait... pas loin de... Ça fait 30 ans... Ça doit faire 29 ans que je l'ai.
1: Voyons donc!
0: Ouais, 28 ou 29 ans que je l'ai et il fonctionne à merveille.
2: Il triche pas.
0: Jamais.
2: Wow!
0: Hey, c'était patent, là. Ouais. Il va vraiment super bien. Ça, je trippe. Puis j'en rachèterai pas un, ce prix-là, non plus.
2: Non.
0: Roxane Bruno avec Old Me Close au 96.9 Rouge. Vous autres, qu'est-ce qui t'offre puis qui arrête pas de toffer chez vous?

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4: Et on a reçu plusieurs textos parce qu'on parlait de la loi là qu'on va instaurer très très bientôt en fait de la garantie prolongée là, pas garantie prolongée, garantie légale obligatoire ouais. Tantôt puis des affaires qui pètent et des affaires qui t'offrent très très longtemps qu'on a acheté. Il y a Alex qui dit nous autres on nous a donné il y a 20 ans un spa Beachcomber, il marche comme un œuf. Ça là si vous changez vos pompes puis vos cartes électroniques aux 10 ans. Ça c'est mon ami Pat qui m'a vendu mon spa usagé. Hein, il dit tu fais ça aux 10 ans. Il dit, ça va te coûter 1 000 ou 10 ans, puis ton spa, il va durer le restant de ta vie, parce que la coque, elle la brisera jamais. Une TV 15 ans et demi!
5: C'est
4: ça. Une TV 15 ans et demi!
5: C'est excellent, parce que les pixels, là, ils ont tendance à brûler. Moi, dans deux maisons là, de mon entourage, les pixels rouges, là, oublie ça, les télés sont bleus. Hey. Les matchs du Canadien, là, la glace était bleue, mais c'est parce qu'on s'en rend pas compte quand t'es chez vous, puis ça, c'est...
4: Ouais.
5: Ben là, on arrive, on est comme là, là. C'est le grand-père, mon chum, Bernard, ta TV est bleue, là. Faut régler ça, là.
4: Hey, moi, je te jure, ça, je t'offre ça 3 minutes, là.
5: J'étais pas capable, mais tant mieux, il était heureux.
4: Gabriel, elle nous a parlé d'un bras mélangeur de sa grand-mère. Mais toutes les affaires qui datent de nos grand-mères.
5: T'as vu.
4: Ça, c'est pas tuable, ça. C'est quand si c'est bien entretenu, c'est pas tuable.
5: Oh.
4: Hey, le soleil puis la chaleur est pas tuable non
5: oh
4: plus, Léa.
5: Que non, le soleil qu'on aura jusqu'à vendredi aujourd'hui, des passages nuageux. Mais jeudi, vendredi, ce sera gros soleil. Et la chaleur, tu l'as dit, ça invite aujourd'hui 29, demain 30 degrés. Vendredi, 26 degrés, donc 3 journées très, très chaudes devant nous pour le week-end. Ça devrait baisser et ce sera sous la pluie.
4: Investissement Québec aurait dépensé 2 milliards dans la région. Investi 2 milliards dans la région en 2025-2026. Donc, dont 413 millions pour le développement économique de 169 PME dans la région. Alors, l'organisme gouvernemental semble faire des gros efforts pour que ça marche chez nous. Et le portrait politique change. Au Québec, il y a un nouveau sondage qui vient de sortir, Benoît.
6: Absolument. Le Parti libéral perd 5 % d'appui alors qu'on se dirige maintenant vers une lutte à 3 aux élections selon un nouveau sondage Synopsis publié dans la presse. Le Parti québécois reste en tête à 31 % suivi de 25 % pour les libéraux et 21 % pour la CAQ. Le Parti conservateur est à 12 % contre 11 % pour Québec solidaire. 24 % des Québécois pensent que Paul Saint-Pierre Plamondon ferait le même.

0: meilleur premier ministre contre 21% pour Christine Fréchette. Parlant de politique, c'est au tour du député indépendant Pierre Dufour de compromettre l'adoption rapide du projet de loi pour interdire les boissons énergisantes aux moins de 16 ans. Il pense qu'on devrait plutôt s'aligner sur les recommandations de Santé Canada en ciblant les moins de 14 ans. Plusieurs experts ont rappelé qu'il n'y avait aucun bénéfice à boire ces boissons sucrées hier en consultation publique. Le médecin de l'Institut national de santé publique, Stéphane Perron, est d'accord pour interdire le produit aux jeunes Québécois.
1: On évoque beaucoup à raison le principe de précaution pour beaucoup d'enjeux, mais là, on n'est pas dans la précaution, on est vraiment dans la prévention parce qu'on le sait, les effets, on peut les documenter.
0: À l'international, la Chine appelle les parties impliquées dans le conflit au Moyen-Orient à prendre des mesures concrètes pour apaiser les tensions. Hier soir, les États-Unis ont mené une série de frappes contre l'Iran en réponse à la destruction d'un hélicoptère qui survolait le détroit d'Ormuz lundi. L'Iran répliquait en attaquant des bases américaines abritées par la Jordanie et le Bahreïn. Enfin, des jeunes se tournent maintenant vers les hyper-trucages pour intimider leurs pères sur Internet. Ils se servent souvent de l'IA pour déshabiller des jeunes filles, même si c'est contraire à la loi. Plus d'un jeune sur trois, de 13 à 17 ans aux États-Unis, a vu sa propre image être dénudée sans son consentement. Un autre tiers dit avoir partagé des hyper-trucages nus de personnes de leur âge. La peine maximale pour production ou distribution de pornographie juvénile est de 14 ans de prison. Voilà, c'est complet pour tous les détails et autres nouvelles. Visitez lenouveau.info.
2: Merci Benoît, c'est une triste nouvelle qui est sortie hier. Une grande actrice québécoise qui nous a quittés.
3: Oui, j'ai fait le saut quand j'ai reçu la notification sur mon téléphone parce que j'étais pas au courant qu'elle était malade. Sophie Fauché est décédée. Elle était âgée de seulement 68 ans. Rappelez-vous ce matin de son rôle marquant de Crystal Bouvier Montgomery dans Le cœur à ses raisons.
4: Voici mon fils, Brad.
5: Bonjour, je suis Brad Montgomery, candidat à la mairie de Saint-Andrews. Un vote pour moi, c'est un vote pour ceux qui mangent au restaurant.
4: Non, Brad, ils sont pauvres.
5: Ah, wesh!
4: Attention, Brad, la femelle pauvre veut se faire engrosser!
5: Bon, comment allez-vous, mère?
4: Je viens de me faire gonfler les lèvres, alors j'ai de la difficulté à m'asseoir.
3: Je regardais hier un extrait de l'émission des enfants de la télé où ils avaient présenté cette vidéo et elle confiait à quel point elle avait eu un plaisir fou à jouer cette femme botoxée ratée comme elle s'amusait à la décrire. Sophie Fauché a vaincu un cancer il y a une quinzaine d'années. Je te demandais qu'est-ce qui s'est passé dans les derniers temps. La maladie est réapparue en début d'année et son état s'est détérioré. Donc elle est entourée, elle est décédée entourée de l'amour de ses proches. Alors c'est toute une nouvelle ça parce que sérieux, moi j'en avais pas entendu parler de ça.
2: Ben non, puis tu sais on l'a vu à la télé il y a pas tellement longtemps. Elle joue la psychologue dans Nambrodeur.
3: Oui, t'as raison.
2: On n'aurait pas pu penser ça. En effet.
3: Puis elle devait jouer dans une pièce de théâtre dans les derniers mois. Finalement, il s'était désisté pour se soigner. Surveillez la programmation musicale cette semaine parce que lorsque vous allez entendre un hit de Tayo Cruz, vous vous dirigez au 6-12-13 à vos textos. 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
2: On prépare votre été cette semaine à Rouge. Puis pour moi, ça va se prolonger pendant quelques semaines. Qu'est-ce qu'on fait dans Elle l'Aléa dans quelques secondes?
6: Vous pouvez sortir votre dictionnaire anglais-français. Je suis certain que vous avez ça à portée de main.
2: Robert Collins.
6: Yeah, absolutely. Je teste vos connaissances en termes de paroles de chansons. Okay. Cette fois-ci, je vais vous lire des paroles mot pour mot qui auront été traduites. Vous devrez identifier la chanson dont on parle. I love it.
2: Bravo Marie.
6: Vous allez être bon, je vous dis, puis texto 6-12-13, vous avez le droit d'être vite sur la gâchette.
2: Okay. Excellent. Je pensais pas un jour retomber en amour comme ça avec Mumford & Sons, parce que maudite affaire qu'après le troisième album, c'était parti en flamme, c'était plus bon pantoute. Et là, ils sont revenus avec cet album-là qui fait partie de mes préférés de l'année. Je vous en ai parlé plus tôt cette année, puis non, toujours dans le top 5, pas bougé beaucoup, beaucoup. Chris Stapleton avec Mumford & Sons, un très beau duo. Voici Here au 96-9 Rouge. Bon début de journée, ça, c'est un nouveau hit.
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0: 7h11, Saguenay-Lac-Saint-Jean. On va... Quoi? Qu'est-ce qu'il y a?
1: Marie, je pense qu'elle a pas de pompe là pour l'asthme, là, mais je pense que si elle va avoir des pompes, là, quand on joue à traduire des chansons, elle irait se prendre une bouffée.
0: Ah, elle irait chercher un petit Alvesco pour s'ouvrir ça, puis après ça, un petit Ventolin pour avoir plus d'air qui rentre.
1: Il y a un petit attivant après pour
2: dégager. Je manque un peu de confiance en anglais. Je suis toujours capable de me débrouiller, mais c'est pas rapide.
1: Ça va très bien aller.
3: Ça va bien aller, Marie. C'est juste un jeu.
2: Je sais.
3: Ne l'oublie pas.
2: C'est vrai que je sauve pas des vies.
3: Ouais.
2: Je vais me calmer.
3: Exactement. Personne va aller brûler des chars si tu gagnes ou si tu perds.
1: Vraiment pas.
3: Faites-vous en pas. C'est pas la Coupe Stanley.
2: Non. OK. Allez-y.
1: On respire. Je vous fais travailler le cerveau aujourd'hui. Je vous, j'ai récolté des chansons qu'on passe sur nos ondes que vous connaissez. Ne vous en faites pas. J'ai traduit les paroles pas mal mot pour mot. Je vous les lis. Chacun votre tour. Vous devez me nommer le titre de la chanson.
3: Okay. Okay. Chacun notre tour?
1: Chacun votre tour.
3: OK. Okay. Excellent. Vincent, comme ça, pas trop de chicane. Si vous voulez nous aider,
1: vous avez
3: vous y
1: le
3: allez
1: droit.
3: Sur le texto 612.
2: Allez-y.
3: Hein?
1: Parfait.
3: Vas-y.
1: Vincent, la première chanson.
3: Oui.
1: C'était une chanson qui était en anglais. Fait que là, je te nomme ça en français.
3: OK.
1: Cet homme me teste. Ouais, ouais. Seigneur, aide-moi, aide-moi, aide-moi. Chérie, ou diable est mon mari? Pourquoi met-il autant de temps à me trouver?
3: Where's my husband,
1: Where is my husband? Bonne réponse. Bonjour, Vincent.

0: Facile.
1: Pas trop dur. Il y avait des bons indices, là.
0: Puis, si, j'ai oublié de dire, là, mais si jamais vous ne trouvez pas la première lecture, j'ajoute l'air à la deuxième lecture.
2: Okay.
0: Mais on n'est pas obligé de se rendre là.
2: D'accord.
0: OK. Marie, c'est une chanson qui est en français.
2: OK.
0: In my little town, there were only 4,000 of us. 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
2: OK. Oui,
0: The non. Credit Union.
1: C'est long.
0: And the general store. 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
2: Donc, dans, finalement, si ma nomme en anglais, faut que je la nomme en français.
0: Oui. Ouais. Veux-tu que je mette l'air?
2: Hein?
0: Veux-tu que je mette l'air?
2: Bon, oui, donc.
0: Ben là, je vais
2: c'est comme aller trop vite dans ma tête.
0: In my little town, there were only... OK. And the main street were called Saint Cyril. 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
2: Ah, c'est pas Ricardo? Ricardo, c'est ça?
0: Ever since they built the shopping center.
2: Yeah!
1: La rue principale des couleurs.
2: J'aurais jamais tout fini. Moi, je dirais que...
3: Dans ma petite ville, on était juste 4000. Puis la rue principale, elle s'appelait Saint-Cyril. La cour de Gaspard, la

0: bande de chats.
1: Voulez-vous que je vous dise le lien qui s'est fait dans mon cerveau? Moi, scooter gas, j'ai entendu...
2: Gas station?
3: Oui.
1: Moi, ça fait c'est scooter ça. Gas. Ricardo. Tu vois comment le lien s'est drôlement fait?
3: Oui.
1: Ça s'est pas connecté, là.
3: Hey, sérieux, c'était tough.
1: Je suis contente que tu me dises ça parce que je me trouvais pas très bonne.
2: C'est dur de mettre l'air sur des syllabes qui sont plus les bonnes.
1: Mais même l'air, je reconnaissais rien.
2: Moi, je trouve que j'étais bonne de quoi.
3: Je trouve que j'étais bonne. Pour
2: t'es
3: début,
2: très bonne. Gas station.
3: Non, ouais, ouais, non, c'est bon
2: okay.
3: Ça.
2: Vincent,
3: oui, go.
2: C'est une chanson qui est en anglais.
3: OK.
2: Je pense que ça va aller vite. Elle est du Texas, ça se voit.
3: Voyons, oh. Facile, ça. Voyons.
2: Elle danse le two-step dans la pièce.
1: C'est-tu Choosing Texas? Ah, mais en anglais? Pourquoi tu me l'as pas posé à moi, cette question-là?

0: Là, on reçoit en plus des textos.
1: Oui.
0: Il y a Guylaine qui vient de nous envoyer un message. Voyons, Marie-Ève, c'était la rue principale. Elle vient de supprimer ses messages. Je pense qu'elle lui regrette.
1: Il y a quelqu'un qui dit, je sais pas qu'est-ce que je trouve le plus drôle. Léa qui donne les paroles ou Marie-Ève qui est tout mêlée.
2: OK, Marie.
0: Oui, mais je viens de la choisir, là, de Choosing Texas.
1: Mais oui, mais ça fait répondre à ma question à moi.
2: Vincent. Fait que Vincent, il y a eu le point.
0: OK. Donc, 2-0.
2: Là, c'était une chanson qui était en anglais.
0: Oui.
2: Ça fait si mal, mais c'est si bon.
0: C'est bon.
2: Allez, bébé, fais-moi souffrir, mais si bien.
0: C'est bien. Thank you.
2: Parfois, l'amour n'est pas comme il devrait être.
0: Oui.
2: Tu m'as fait souffrir, mais si bien.
0: Ah,
2: c'est
0: oui.
2: Souffrir, mais bien. Là.
0: Bien, là. Oui.
2: Bien souffrir.
0: Vas-y donc avec l'air.
1: Ah, sérieux, je replace pas. J'ai un petit blanc. C'est texto 6-12-13,
2: si vous avez compris. Ça fait si mal, mais si bon. Allez, bébé, fais-moi souffrir, mais si bien. 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
1: C'est Hurt So Good de John Mellencamp. T'es allé loin, là. Tabarouette. J'ai inversé les catégories, là. C'était pas ça qu'il fallait que tu demandes à Marie, voyons donc.
2: Fallait que je te demande à toi.
1: Ben oui.
0: Hey, sérieux, je me fais ramasser un matin, là. J'aurais jamais deviné ça.
2: Oh non!
0: Ben non!
2: Mais j'avoue que Hurt So Good.
1: Oui, je suis là pis je cherche des tonnes de Taylor Swift pis des patentes récentes. Christy, c'est Hurt So Good, 1980, je sais pas quand.
2: Voulez-vous savoir comment j'ai trouvé la chanson?
1: Comment?
2: Je suis allée dans une playlist Spotify. Top 100 Greatest of All Time.
1: Pour vrai?
2: J'étais comme, ben là, je veux que...
1: C'était là-dessus que t'étais rendu pis t'inspirer.
2: Je veux que
0: Je veux plus jouer, là. On a-tu fini?
1: Oui, oui, on a fini, Marie. T'es chanceuse, hein? T'es pas trop long un matin.
0: Non.
1: T'es pas trop dur non plus.
0: Non, pas en tout.
2: Tu veux que je te fais ça?
1: Oh, yeah. Hey, de ce temps-ci, là, on parle vraiment beaucoup là d'enlever les réseaux sociaux aux jeunes de 16 ans et moins, puis tout ça, puis là, probablement que ça va se faire aujourd'hui. Mais il y a pas juste les ados puis les jeunes qui ont besoin d'un break ou qui nécessitent un break. Il y a des grandes stars qui ont décidé de se débrancher de ce temps-ci. On va voir si c'est peut-être pas quelque chose que vous auriez le goût de faire durant vos vacances. Marie-Lou avec Train et Bruises à Rouge.

0: Une chanson qui représente tout à fait le jeu que Léa nous a fait tantôt en nous faisant traduire des chansons d'un bord ou de l'autre. Et on a reçu quelques commentaires. Il y a Marilyn Taché qui dit, je veux pas vous insulter, mais j'ai tout trouvé tout de suite. Marilyn, aide-nous la prochaine fois. Et Marie-Ève qui t'écrit, oh, pauvre Marie-Ève. Hein?
1: Oui.
0: En même temps, j'aurais pas été meilleure. C'est correct, là. Hein? Mais oui, c'est pas tout le temps... En fait, quand t'es dedans, c'est pas nécessairement facile. Je pense que quand on est à l'autre bout de la canisse, on est plus détaché. On n'a pas le stress.
1: Je pense que oui.
0: De remporter ce jeu-là qui nous tient vraiment à cœur. OK, on change de sujet. On parle énormément de déconnexion depuis quelques années. On parle beaucoup aussi du fait que là, les jeunes, on risque de leur interdire, là, fort probablement aujourd'hui au fédéral, l'accès aux réseaux sociaux à partir de 16 ans, comme ça s'est fait en Australie. Puis ça, Mark Carney devrait faire l'annonce de ça dans un projet de sécurité informatique. Ça semble donner des résultats plutôt mitigés là, là-bas aussi. Les jeunes ont trouvé plein de façons de contourner là, les différentes interdictions. Mais bref, c'est un geste qu'on peut qualifier de plus que symbolique. Moi, je pense que l'important là-dedans, c'est de se dire, va peut-être falloir déconnecter une fois de temps en temps, puis ça fait-tu du bien? Comme Chappell Roan, de ce temps-ci. La star Chappell Roan, avait besoin d'un break. Alors,
1: elle était de la manière qu'elle répond à ses fans, ça se voyait que c'était le temps qu'elle prenne un pause.
0: Elle a pris véritablement là une grosse pause de ses réseaux sociaux. Okay. Elle est déconnectée de tout. Puis moi, je veux savoir, est-ce que vous avez déjà fait ça, prendre une pause complète de vos réseaux sociaux? Vous le faites quand? Puis l'avez-vous déjà fait?
1: Moi, je le fais à chaque été. Des fois, quand je m'en vais en vacances, je le fais. Ça me fait un énorme
0: bien. Qu'est-ce que tu fais vraiment là, concrètement pour le faire? Est-ce que tu les enlèves de ton téléphone? Est-ce que tu fais juste pas y aller?
1: Ben, je fais juste pas y aller parce que j'ai pas de notification, moi. Tu sais, dans le sens que j'ai enlevé ça.
0: Moi aussi, j'ai tout enlevé ça.
1: Que ce soit Messenger ou Instagram, toutes ces affaires-là. Le pourquoi je vous réponds pas vite, c'est parce que justement, j'ai pas des notifications qui pop à toutes les fois. Ouais. À moins que je sais qu'il y a une urgence puis que quelqu'un va me texter et tout ça. Mais sinon... non, je ressens pas ce besoin-là quand je suis en vacances.
0: Okay.
1: Là, tu sais, je m'en vais en voyage, fait que je vais me faire un journal. Vous savez que je me fais un journal de voyage quand je pars, puis je le fais directement sur une page Facebook privée. Fait que là, tu sais, oui, je vais aller là-dessus pour justement écrire mon voyage, mais j'irai pas prendre mes messages personnels.
0: Même si tu ouvres ton application, là, tu sais, tu veux aller écrire un petit mot dans ton journal, là, ouvres ton application, puis là, tu vois le petit point rouge, puis c'est écrit 6. Côté là en haut, non?
1: Non, parce que je sais que les gens qui sont proches de moi, très très proches, ma famille, ben ils vont pouvoir me téléphoner puis me rejoindre
0: partout. Mais non, mais t'es bonne là. Je te trouve bonne.
1: Je ressens pas ce besoin là, puis je vous le dis, ça me fait tellement du bien puis ça va être encore, tu sais, quand je suis ici en vacances, ça me fait encore plus de bien parce que là j'y vais pas mais pas du tout, j'ai rien à écrire sur Facebook. Puis tu sais, j'écoutais hier dans les fantastiques justement à quel point il y en a qui étaient pas capables. C'est Pierre Hébert, Christine Morancy qui disait qu'il y avait de la misère en vacances à décrocher puis à pas mettre, tu sais, ils ont cette comment je pourrais dire ça, ils ont ce buzz, pas le besoin, mais ils ont cette pression-là de mettre quelque chose sur les réseaux sociaux.
0: Oui,
1: parce que c'est des personnalités connues, puis ça, fait qu'ils se disent, faut absolument que j'aille publier quelque chose sur les réseaux. Pis moi, je me dis, hey, non, moi, je me dérange pas du tout. Les gens vont peut-être être contents quand, à un moment donné, je vais revenir, mais sinon, sans plus.
2: Tu te fais espérer. moi, je vous dirais, il y a des rares sont les moments où je suis en vacances de tout, mettons, qu'il y avait aucune obligation. Ces fois-là, je supprime Messenger. Fait que je me dis, les gens qui ont vraiment besoin de me parler, me texteront sur mon numéro. Okay. Mais ça,

0: C'est pas arrivé souvent. Mais ce que j'aime, c'est de pas y aller, tu sais, mettons pendant deux jours de suite. C'est une pause. C'est assez long pour être considéré
1: ben
0: une pause.
1: Oui, ben moi, je pense que oui.
0: Puis, tu sais, mettons quand mes parents sont là, mm-hmm. des fois, c'est que le réseau se rend juste même pas là. C'est comme une pause mm-hmm. forcée.
2: Ça, c'est la meilleure façon. Tu t'en vas d'une place où t'as pas de réseau.
0: T'as pas le choix. Puis, c'est cool après, parce que t'as du rattrapage à faire.
3: Oui.
0: T'as les bons trucs à rattraper. Tout ce qui est intéressant pour ton algorithme, ben, il pop direct. Fait que là, t'as du bonbon.
2: Ah, ben, c'est sûr.
0: Moi, j'aime ça.
2: C'est sûr.
0: Mais, tu sais, jamais une semaine, jamais deux semaines.
3: Et c'est vraiment moins stressant quand on n'a pas les réseaux sociaux.
2: Définitivement.
3: Le stress, c'est comme vraiment moins, là. Je vous dis, ça fait tellement du bien.
2: Pour ceux qui ont de la misère à décrocher, là, que vous trouvez ça dur, puis là, vous vous sentez mal, puisqu'on n'arrête pas de parler de ça. Si vous saviez à quel point j'ai de la misère, là. J'ai de la misère, là. C'est épouvantable. Je me force, là.
3: Oui.
2: Je me force vraiment, là, tu sais, en congé, la fin de semaine. J'essaye, là. Mais j'ai une bonne petite dépendance. Je le sens, je le sais. Puis là, ben, je pars dans deux semaines, là, puis je vais essayer vraiment beaucoup de me tasser de là le plus possible. À votre avis, je vous pose une question en terminant, parce que là, on parle beaucoup des jeunes là, qui risquent de perdre leur accès, là, des moins de 16 ans. Est-ce que ce sont plus les jeunes ou les personnes âgées de plus de 65 ans qui passent le plus de temps sur leurs écrans et leurs réseaux sociaux?
3: J'aurais tendance à dire les personnes âgées.
2: Ben, ben, écoute, Marie, t'es en plein dedans, parce que la moyenne aux États-Unis, parce que c'est ça qu'on a mesuré, puis là, dites-vous pas qu'il y a quelques différences avec le Québec ou le Canada, là, c'est sûr que c'est la même affaire. 65 ans et plus, c'est 11 heures par jour. Les 18-34, on était à 8 heures. C'est quand même 11 heures par jour, là.
3: Mais c'est désennuyant.
2: Mais
3: on va
2: c'est
3: se le dire
2: sûr
3: quand même. Tu sais, quand exemple, t'es rendu plus âgé, t'as pas énormément de visites, t'es pas au travail.
2: Définitivement.
3: Au moins, t'as ces gens-là sur Facebook avec qui tu peux communiquer. Fait que je peux comprendre.
2: Mais ça fait beaucoup d'informations stressantes qui te rentrent dans la tête. Je suis pas sûr que ça soit si bon que ça, par exemple. Gabriel Fredette, on l'a annoncé, il s'en vient tout à fait gratuitement à quelques coins de rue de chez Marie-Ève.
3: À l'Agora,
2: à
3: le village portuaire.
2: Pas de la vie de savoir ça. Est-ce que vous réussissez à décrocher de temps en temps? Puis qu'est-ce que ça vous fait sentir quand vous êtes débranché pendant quelques jours? On écoute Le Bon Choix.
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5: 7h30, Saguenay-Lac-Saint-Jean. Un beau bonjour à Audrey qui dit qu'elle décroche, elle, de ses réseaux sociaux toutes les fins de semaine. Elle dit, anyway, il n'y a pas grand-chose là-dessus. Et Sabrina qui dit qu'elle, c'est un très grand défi à chaque... elle trouve ça dur.
2: Ben, c'est normal.
5: Oh, oui, non, c'est vrai. On finit par... on ne gère pas tout le temps super bien là-dessus. Hey, je veux juste vous mentionner, mesdames et messieurs, et particulièrement aux jeunes du primaire, jeunes du secondaire, qui s'en vont en classe aujourd'hui. Qu'il vous reste à peine une semaine et demie, puis c'est fini pour l'année. À tous les profs aussi, évidemment. Et rajoutez-vous une semaine de correction, puis tout est beau, tout est fait. On passe aux vacances, ça approche très bientôt. J'ai bien aimé ça quand tu as dit, il y a bien du monde qui vont être en examen, les fesses collées, ça va ressembler à ça, hein, aujourd'hui.
2: Ouais. Aujourd'hui, journée très, très chaude, 29 degrés. Donc, aujourd'hui, pour l'examen du ministère en maths de 4e secondaire, 29 degrés. Demain, c'est l'examen d'anglais pour les cinquièmes, les élèves de cinquième secondaire. Vous serez encore plus collés avec 30 degrés. Et vendredi, c'est l'histoire, c'est l'examen du ministère en histoire, donc en 4e secondaire. Oui. Vous, un petit peu moins collés, 26 degrés. Tout ça sous le soleil. En fin de semaine, ce sera de la pluie. Vous pourrez profiter du dada de la mer.
5: Hey, on parle de chaleur, hein, et on se dit tabarouette, ça fait plusieurs journées qu'il fait chaud, ben on commence à manquer d'eau à certains endroits, et c'est le cas du réseau d'aqueduc de Chipchanor et de Chicoutimi-Nord, où il y a des bassins d'eau potable qui sont pas vides, mais ils commencent à manquer un petit peu d'eau là-dedans. Alors on a demandé aux gens de ces secteurs-là d'oublier ça, l'arrosage de la pelouse, le remplissage de piscine, donc si c'était pas déjà fait, ça va attendre un petit peu. Le lavage des voitures, puis tu sais, laver ton entrée avec de l'eau, une super bonne idée à l'année longue, encore moins en ce moment-là. Par contre, là, tu sais, alimentation, douche, lessive, lavage de vaisselle, c'est pas grave. C'est juste pour vous dire que, tu sais, faut y faire attention à notre eau, même si on vit dans un pays où on a donc l'impression que c'est une ressource qui ne s'arrêtera jamais. On surveille un important projet de loi à Ottawa, Benoît.
6: Voilà le gouvernement Carney qui devrait interdire l'accès aux réseaux sociaux aux moins de 16 ans aujourd'hui aux communes. La mesure doit faire partie d'un projet de loi sur la sécurité numérique qui sera déposé par le ministre de la Culture, Marc Miller. Les premiers chiffres, par contre, démontrent que l'interdiction aux moins de 16 ans a eu des effets limités en Australie. 70% des jeunes de moins de 16 ans qui avaient un accès sur les réseaux sociaux l'ont conservé. Des experts croient qu'on doit plutôt sensibiliser les plateformes en limitant notamment l'accès au défilement en continu ainsi qu'aux notifications. Plus près de nous, une collision frontale sur l'autoroute 30 à la hauteur de la montée Saint-Roch à Contrecoeur a fait 2 blessés mineurs vers 23h hier soir. L'accident a été provoqué par une conductrice en état d'ébriété. La femme âgée dans la quarantaine fera face à des accusations criminelles. L'autre conducteur, un jeune homme dans la vingtaine, est aussi légèrement blessé. La voie a été fermée pour enquête policière jusqu'à 4h45 ce matin. En Ontario, un pilote d'Air Canada est accusé de fraude pour avoir effectué plus de 900 vols sans permis. Jeffrey Wall, 59 ans, était pilote pour la compagnie depuis 1998. Il avait sa licence de pilote professionnel, mais lui manquait une certification supplémentaire pour les avions de ligne. Wall aurait présenté de faux documents pour devenir commandant de bord en 2009. Il a empoché plus de 3 millions de dollars en salaire en pilotant principalement des appareils Boeing. Et en terminant, c'est une journée importante pour les amateurs de plein air. C'est que la CEPAC va mettre en vente le coup de midi. Plus de 57 000 cartes d'accès annuelles avec un rabais de 30%. Ça revient donc à un peu plus de 65$. Il faut par contre compter 7 visites pour la rentabiliser. Voilà, c'est complet pour tous les détails. Et autres nouvelles, visitez lenouveau.info.
5: Marie Taylor Swift avait une belle surprise pour les fans de Toy Story 5.

Oh, c'est beau. Hier, c'était la grande première d'Histoire de Jouets 5 à Los Angeles. Et sur le tapis rouge, celle qui a éclipsé toutes les autres vedettes, c'était Taylor Swift. D'ailleurs, l'équipe de production a écrit sur ses réseaux sociaux « Merci ». Immense à Taylor qui nous donne un bon coup de pouce pour la promotion. Et en plus de se pointer sur le tapis rouge, elle a créé une autre surprise. En fait, elle a interprété deux chansons. Celle que vous venez d'entendre parce qu'elle l'a écrite spécialement pour le film qui sortira la semaine prochaine, le 19 juin. Elle a aussi chanté avec le compositeur et pianiste Randy Newman, celui-même qui a créé de nombreux succès des films Toy Story. Et ensemble, ils ont chanté celle-ci.

0: la chanson du premier Toy Story en 1995. Hein? Et j'aimerais attirer votre attention sur la superbe robe de Taylor Swift sur le tapis rouge, vêtue d'une robe à fleurs courtes. La pièce maîtresse, c'est la jupe patchwork. Vous savez, que quand les designers rassemblent tout plein de morceaux de tissu avec des couleurs, des formats différents, là, c'est avec plein de fleurs différentes. Cette pièce-là, c'est de la designer Erlem. Erlem est née à Montréal, demeure maintenant à Londres. Du Erlem, là, il y en a chez Simons. J'ai vérifié. Excusez-moi, ça, c'est mes petits détails que j'aime bien vérifier.
1: Non, mais c'est correct. Tout le monde aime ça les fouiller.
0: Ça coûte, c'est du 5 000 en partant pour la robe. Fait qu'il y en a chez Simons.
1: Ils ont ça chez Simons.
0: Ça vous tente. Oui, oui, oui. Ça vous tente. Allez-y.
1: Alors, on est loin du Twic.
2: Non, moi, je reste au Twic, là.
1: Ah ouais.
2: Si je suis willing, je m'en vais dans la contemporaine. Mais j'irai pas au
1: ça. Tu t'excites un peu, là. Calme-toi. Calme-toi. 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

0: C'est une dictée trouée ce matin.
1: No.
2: Oui, c'est bon.
0: C'est bon, hein?
2: Yeah.
0: 26 000 ont été oubliés en vacances. 26 000 quoi?
2: Oh, 26 000 lunettes de soleil?
0: Oh, ça se pourrait.
3: Très,
0: peut-être plus.
3: Très facilement.
2: Oui. Ça, et dans la mer aussi, hein? Oh, hein? Tes lunettes qui sacrent le
0: Oui. Oh. Les dentiers aussi dans la mer. Il y en a qui perdent leurs dentiers.
2: Je suis pas rendue là.
0: Un jour.
1: Non,
0: je te le
1: souhaite pas.
2: Savon dans la douche. C'est vrai, les petites bouteilles qu'on amène, genre, format voyage, qu'on laisse.
0: Absolument.
3: Oui, définitivement.
2: Des sous-vêtements. Ah oui?
0: Ben, j'oublie pas mes sous-vêtements habituellement.
3: Moi, d'habitude, je les oublie avant de partir.
0: Ah oui, ben ça, toi.
3: Je m'en rachète des neufs en voyage. C'est mon souvenir, hein, d'où ce qui viennent ces boxeurs-là. Ils viennent de Palerme.
2: Mais ça, c'est une bonne idée. C'est une bonne idée.
1: Ah oui.
2: J'y pense à chaque fois. C'est médicaments. Oui. Mais là, faut pas.
0: Mais ça se peut très bien, oui. J'en ai qui oublient ça.
3: Ça, c'est poche.
2: Attendez, la prochaine, là.
3: Oui.
2: Le maillot de bain, c'est à la galerie.
3: Tellement.
0: Ça se peut très bien.
2: On va l'accrocher pour le sécher, là.
0: Ouais, on le laisse là.
2: Brosse à dents. Également, réponse reçue. C'est tout bien, bien logique, mais ce ne sont pas les bonnes réponses.
0: Alors, 26 000 ont été oubliés en vacances. 26 000 quoi?
3: Ma mère est venue chez nous. Elle a oublié son chapeau. Puis moi, j'oublie d'y en renvoyer par la poste. J'ai encore oublié un matin de le ramasser. Moi, je le pogne puis j'ai envoyé tabarouette. Je m'en veux. Elle va commencer de tanner, là. Elle va être tannée.
2: Ben, elle va avoir un coup de chaleur.
3: Ouais, c'est ça. Là. Faut que j'y envoie ça. C'est un beau petit chapeau fancy. Faut que j'y envoie ça. Les Black Eyed Peas avec Don't Lie. On vous joue ça tout de suite parce que c'est toujours un hit à Rouge et vous pouvez répondre à la question impossible via le micro sur iHeartRadio. Le Facebook de Rouge, le texto 612-13 690-2349 et 1-800-463-7919 pour un forfait dégustation pour deux personnes au Festival des vins de Saguenay qui s'en vient du 9 au 11 juillet prochain. Je pense que je vais tout donner l'information. Bonjour la tourne, OK? J'ai plus d'air.

0: 7:42, Saguenay-Lac-Saint-Jean, Tammy Verge, des Fantastiques, s'en vient dans quelques minutes. Et d'ici là, on répond à la question impossible pour gagner votre forfait dégustation pour deux personnes au Festival des vins de Saguenay. C'est les vins d'Autriche cette année. Ça va être super le fun. Phil Lapéry dans la place. Plein de monde qui trippe vin, qui se retrouvent tous devant les racines avec le gros soleil puis la grosse affaire.
1: Oh, 9-11, les viticulteurs, tout le monde est là. Alors, c'est une phrase à compléter.
0: Ah ouais.
1: Ce matin, dans la question impossible, 26 000 ont été oubliés en vacances.
2: Le son change à chaque fois. On a reçu des micros sur iHeartRadio. On écoute.
3: Bonjour, ma plus vaste réponse, c'est serviette.
4: Moi, c'est serviette. Je dirais des câbles de téléphone. Bye.
5: Allô, c'est Marie-Ève et moi, je dis que c'est 26 000 babouches. Donc, bonne journée.
2: Ça, oui. Ça fait pas trop mal, mais on a reçu des réponses que ça fait mal. Le fer plat.
1: Oh, ça coûte cher, ça.
2: Moi, ça m'est arrivé dans un Airbnb à Roland. C'était comme une excuse pour m'en racheter un nouveau parce qu'il était fini. J'ai fait « Ah, oh, j'ai oublié! »
0: Tu l'as-tu vraiment oublié?
2: Je pense que mon subconscient voulait que je l'oublie.
0: Ouais.
2: Passeport. À ne pas s'oublier, mais ça arrive malheureusement.
1: Non, ben oui.
2: Mais c'est pas ça, heureusement.
1: On va aller parler avec une nouvelle gagnante de la question impossible. Elle s'est fait souvent, mais là, c'est la première fois qu'elle gagne.
0: Salut, Chloé!
6: Allô!
0: Hey, comment ça va?
6: Ça va super bien, merci,
0: vous autres. Bien sûr que ça va bien.
1: Chloé, je te repose la question. 26 000... ont été oubliés en vacances.
6: Des gourdes d'eau.
1: 26 000 bouteilles d'eau, des gourdes qui ont été oubliées en vacances. Ouais. Eh oui, j'y crois à ça, parce qu'on l'oublie souvent, cette bouteille-là.
0: Là-haut, elle est à 40$. Tu veux pas en perdre, hein, celle-là?
1: Ouais.
2: Non.
0: Tu fais attention.
2: Ouais.
6: En parlant
0: d'eau,
6: alors, j'étais à deux perdues, moi. C'est pour ça que ça m'a venu à l'idée.
0: Hey, ça prend un budget annuel, là.
2: Ben oui.
6: Ouais, mon chum te dira la même chose.
2: Mais... Chloé, tu vas-tu apporter ta Oala au Festival des vins? Tu vas-tu mettre tes dégustations là-dedans?
6: Ben, c'est sûr, je vais l'avoir, mais je sais pas si je vais mettre le vin.
0: Tu peux te garder ça comme de l'eau, juste pour, tu sais, alterner une gorgée de vin, une gorgée d'eau. C'est des bonnes façons d'avoir moins mal à la tête après.
2: Ouais.
0: Hey, on te souhaite une super belle journée.
6: Merci à vous aussi.
0: Salut, Chloé, qui repart avec son forfait dégustation vin au Festival des
1: vins. C'est quoi, c'est Oala, là, la nouvelle affaire?
2: Oui, Stanley.
0: Non, ça c'est très haut,
2: les
0: Stanley.
2: Les hydro flasques, là. Ça fait deux ans.
0: Cochonnerie, hein. On veut pas rien savoir là-dessus.
2: On va en avoir d'autres bientôt, là.
1: Mais c'est vrai que c'est,
0: ok. Oui,
1: oui. Mais ça a l'air. Regardez, je viens d'en acheter une, je sais pas c'est quelle marque.
0: Avec une Oala, là, ça a l'air que t'en reviens pas comme tout est meilleur.
1: Ah, oui.
2: C'est vrai.
0: Ben, selon ma nièce et ma fille, oui. Pas mal ça.
1: Oui. Ah, ouais.
2: Oui. Ça goûte meilleur.
0: Ma belle-sœur.
2: OK, enchaîne, c'est gênant, là.
0: William Cloutier avec Claude Bégin. Et je veux pas que tu t'en ailles. Puis notre belle Tammy s'en vient dans quelques secondes.

0: Ouais.
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2: Salut Tammy, comment ça va?
3: Salut, ça va bien vous autres, le trio?
2: Oui, ça va très très bien. Tammy, est-ce que tu tombes en vacances bientôt? Est-ce que tu prends les congés cet été?
3: Oui. Oh non, vraiment. Là, oui. Moi, je vais être à la noce là dans deux semaines. Là.
4: Ah! Ben voyons.
3: Je vais être à la noce. Puis en fin de semaine, je vais être au Festival en chanson de Tadoussac. Je dis en fin de semaine, ça commence...
2: Fait que tu t'es acheté des Doc Martens, tu t'en vas écouter de la musique.
3: C'est vrai. C'est le profil type du fréquenteur de la noce.
2: Oui, Doc Martens avec petite jupe avec des fleurs qu'est-ce que je te dirais bien? Un bas de laine.
3: OK, ben écoute, je vais aller me travailler ça là, pour me fondre dans la masse.
4: Mais c'est-tu la première fois que tu viens à la noce? Qu'est-ce qui t'a attiré cette année?
3: C'est la première fois. Ben, les disponibilités, d'habitude, je suis souvent au théâtre d'été. Je suis comme engagée les week-ends tout le temps. Fait que je profite de rien de ce qui se passe au Québec. Mais là, je vais pouvoir.
4: C'est
3: magnifique.
2: Mais c'est cool. Tu vas adorer ça. C'est super le fun. Puis il y a des bons shows. Vraiment une super programmation cette année. Puis c'était à Pulperie. Fait que c'est beau, beau, beau.
3: Ben oui, c'est ça. En tout cas, ben peut-être qu'on va se croiser là. Qui sait?
2: Bon probable.
3: En attendant, ben c'est ça. Là, peut-être qu'on va se croiser au resto. Parce que je réalise, moi, que l'été, je me ramasse souvent au resto. Okay. Tu sais, justement, je fais des road trips à travers le Québec, tout ça. J'aime faire de la terrasse. Puis moi, les restos, ça me fait pas peur parce que je suis vraiment une foodies. Est-ce que c'est votre cas?
4: Oui.
3: Oh oui. Oh,
4: moi, je pourrais aller manger au resto chaque semaine.
3: Ah, voilà. Ben, tu vas être contente des secrets que je vais révéler ce matin. Il y a des critiques gastronomiques. Fait que là, on est dans les restaurants haute gamme. D'accord. Qui ont décidé de expliquer au monde ce qu'il faut faire pour profiter au maximum de notre expérience resto, pour choisir le repas parfait. Alors, peut-être que là-dedans, il y a des choses que vous faites déjà, vous me le direz. Là, okay. Je vais vous entendre commenter. Donc, premier conseil, ils disent ne pas trop planifier. Tu sais, souvent, on va dans un resto, ben moi, je vais regarder le menu à l'avance, puis là, je vais essayer de... Bon, c'est correct de faire ça, mais ils disent, laissez-vous de la place pour le mystère. Pas besoin d'aller voir toutes les photos des plats, d'aller voir toutes les photos de l'intérieur du resto, à quoi ressemblent les toilettes. Tu sais, il faut se garder une petite gêne.
4: C'est vrai. Oh, je fais pas ça, moi. Je fouille beaucoup.
3: Ah,
4: j'ai choisi déjà mon repas.
3: Oh, maman. Dieu, ben non. C'est ça, il faut garder du mystère. En tout cas, c'est leur conseil.
4: Okay.
3: Ils disent aussi prendre toujours une entrée parce que c'est souvent dans cette section-là, semble-t-il, je savais pas ça, qu'on retrouve les plats les plus intéressants, créatifs, parce que les chefs vont tester des nouvelles recettes avec les entrées.
2: Ah, OK. Ils vont essayer leurs affaires un peu plus flyées, mais en plus petites portions, moins chères un peu.
3: C'est ça. Fait que si tu veux trouver le bijou, là, la patente qui va devenir le succès dans une couple de mois, ben c'est là que tu le trouves.
4: Et puis un petit truc là, moi je prends souvent au lieu de me prendre un plat principal, je prends souvent deux trois entrées.
2: Ouais, ouais,
4: j'aime ça.
5: C'est le fun.
3: Oui,
4: essaye ça.
3: Ben là, toi, t'es une vraie foodie. Une vraie de vraie. Tu veux goûter à tout. J'aime
4: absolument.
3: Ça. Ensuite, ne jamais copier ton partenaire de table. Tu prends pas la même chose.
5: Ben non, parce qu'il faut maximiser, faut goûter dans l'assiette de l'autre, puis on veut goûter notre affaire.
2: Ben, avouez que les serveurs et les serveuses trouvent ça plate quand on commande toute la même affaire. Oui, on dirait qu'ils ont plus de défis.
3: Oui, on est comme gênés quand on fait ça. Mais c'est vrai qu'on pigrasse un peu dans l'assiette de l'autre, mais ça vous énerve pas, vous autres, de partager? Parce qu'il y en a qui ça gosse.
4: Oui, moi, ça me gosse énormément. Mais je peux pas partager mon assiette.
3: Oh, c'est bon ce matin que ça sort.
2: Marie, c'est parce qu'elle a peur de manquer de bouffe.
4: Oui, c'est vrai.
2: C'est pour cette raison-là.
4: Je déteste partager.
3: C'est-tu vrai? Bon, ben garde, tu passes à côté probablement de plats que tu goûteras jamais de ta vie, là.
4: Je sais. Ben, je goûte aux autres.
5: Non, ils ont juste pas le droit de venir dans la mienne.
3: OK. Ah, c'est bon, Marie, c'est à sens unique ton affaire. c'est bon. Autre conseil, ne pas avoir peur de demander quand on comprend pas quelque chose. Okay. Oui. On prend nos selles souvent, c'est quoi du bok choy? Mais là, les critiques, ils nous disent, les restos, on laisse nos technologies de côté. C'est une occasion de passer du temps avec la personne avec qui tu manges.
4: Ah, oui.
3: Ils disent aussi, c'est une rare occasion de jaser avec du monde qui sont passionnés puis qui attendent juste ça de te renseigner sur ce que c'est un bok choy.
4: Oui. C'est vrai. Non, du riz de veau, c'est pas du riz avec du veau.
2: Non.
5: j'ai appris ça moi aussi récemment.
3: Moi, ça m'a pris du temps avant de comprendre ça, mais ça s'écrit-tu pareil, R-I-Z, riz de veau?
4: Je pense que c'est R-I-S, le riz de veau.
3: C'est ça, hein? C'est une autre façon de l'écrire, mais ça sonne tellement pareil que...
4: Oh oui.
3: Bon. Ensuite, moi, ça m'a surpris, ce conseil-là, se méfier des recommandations d'un serveur.
4: Ben là...
3: ils disent qu'ils peuvent souvent nous diriger vers des plats qu'ils doivent écouler ou qu'ils vont proposer quelque chose parce qu'ils nous connaissent pas, qui est plus classique, qui est une valeur sûre, mais ça sortira pas nécessairement des sentiers battus.
2: Okay.
5: Oh.
3: Bon, mais à l'opposé, ils disent, quand le restaurant offre plein de petits plats, t'en commandes un de moins, puis tu termines en disant, on a-tu oublié quelque chose? Et là, le serveur, à la lumière de tout ce que t'as commandé, va probablement te commander quelque chose qui va être right on.
5: Ah, c'est du génie! Oui. Oh mon Dieu! Wow! C'est tellement intelligent! En plus, il a comme cerné ta palette de goût, là.
3: Exact!
5: Il va savoir... Oh, c'est
3: exact, Léa, c'est ça. Et moi, je faisais pas ça, mais il faut demander conseil aux autres clients. Moi, je zieute leur assiette, mais il faut oser leur demander qu'est-ce que tu manges, qu'est-ce que t'as pris, c'est-tu bon?
5: Ah ouais?
3: Oui. Okay. Ben, à moins qu'ils soient en train de se séparer, là, le couple à côté de toi, tu gardes
2: le genre. Non, mais encore là, c'est, tu sais, tu pourrais changer leur sujet, puis ça ferait peut-être du bien à celui qui se fait flusher par l'autre.
3: Oh oui, un échappatoire.
2: Oui, c'est ça.
3: Sinon, dernier conseil, bien évidemment, on évite les grosses commandes, on se calme sur le pain, et si ça arrive, ben ils disent, peu importe, même si c'est un grand resto gastronomique, on demande à rapporter les restes. On ne laisse pas bébé dans un coin, on le donne dans le doggy bag.
5: Voilà.
3: Ben, mais ça va être du game de faire ça. Des fois, il y a du monde qui sont gênés parce que c'est un resto gastronomique.
2: Doggy bag, pantoute.
4: Ah non, il n'y a plus de gêne à faire
2: ça.
4: Je dirais qu'il y a une quinzaine d'années, par exemple, moi, quand j'avais osé le faire, je m'étais fait répondre par le serveur, non, ça n'a pas... on n'a pas de plat pour ça. Ça fait longtemps quand même, là. Puis ça m'avait insulté parce qu'on la paye, cette bouffe-là. Oh, oui. On a le droit de se prendre un dîner pour le lendemain.
5: J'ai le droit de ne pas avoir si faim. Oui. T'essaieras de tu le concertant.
2: Tu sais, c'est sûr que si vous avez fait ça au buffet parfum d'Asie, c'était pas une super idée.
3: C'est pas... Non! Moi, c'est ça, un buffet à volonté. Mais Marie, t'as peut-être donné le coup d'envoi à cette tendance-là, parce que maintenant, tout le monde le fait, et puis c'est pour le mieux.
4: C'est important, mais ça fait tellement longtemps qu'ils le font aux États-Unis, fait que moi, je ramenais cette tendance-là d'abord. Oui, t'as juste fait regarder croche.
3: Ben oui, ils font tellement des affaires extraordinaires aux États-Unis.
2: Oui, c'est exactement ça que j'allais dire. C'est quelle belle tendance, ça.
3: Je voulais vous souhaiter un bon été en terminant, à tous les auditeurs aussi. Je vous en souhaite des restos, mais surtout, je vous souhaite de vous gaver de moments de bonheur en compagnie de gens qui vous font du bien, qui ont ou pas des Doc Martens.
2: Oui, exactement. Mais semble-t-il, selon Sabrina qui nous a réécrit, non, cette année, tout le monde s'habille en hippie à la noce. C'est coton. Oui, visiblement.
3: Okay. Alors, OK, mais c'est bon à savoir. Je vais être dans la palette moi-même.
2: Passe à la friperie près de chez toi et ça devrait régler le dossier. Salut, Tammy.
3: Merci pour tout.
2: Passe un bel été.
5: Salut.
2: Timber avec Pitbull, même si Kate est en vacances. On vous joue ça dans quelques instants.
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2: Excellent début de journée, Saguenay-Lac-Saint-Jean. Et ça va être chaud encore une fois, mais peut-être que ça va moins plomber un peu aujourd'hui.
3: Oui, ça va moins plomber aujourd'hui. On attend quand même 29 degrés avec bon des nuages, même peut-être de la pluie du côté du Lac-Saint-Jean. Aujourd'hui, 30%, rien de majeur. Et le reste de la semaine également sera très, très chaud. Demain, 30 degrés. Vendredi également quand même assez chaud. Sous le soleil, donc jusqu'à vendredi, la fin de semaine qui s'annonce plus avec la pluie finalement. Est beaucoup plus douce. Donc, ça va être plus confortable. Fait que là, vous allez coller sur vos chaises à l'école jusqu'à vendredi.
2: Triste nouvelle. Hier soir, on a retrouvé un septuagénaire sur la ZEC des Passes au nord du lac Saint-Jean. Il se serait noyé dans le secteur du lac Long. Alors, très, très triste nouvelle qu'on apprend ce matin. Et le portrait politique change un peu au Québec selon un nouveau sondage, Benoît.
5: Absolument. Le Parti libéral perd 5 % d'appui alors qu'on se dirige maintenant vers une lutte à trois aux élections selon un nouveau sondage Synopsis publié dans la presse. Le Parti québécois reste en tête à 31 % suivi de 25 % pour les libéraux et 21 % pour la CAQ. Le Parti conservateur est à 12 % contre 11 % pour Québec solidaire. 24 % des Québécois pensent que Paul Saint-Pierre Plamondon ferait le meilleur premier ministre contre 21 % pour Christine Fréchette. Parlant de politique, c'est au tour du député indépendant Pierre Dufour de compromettre l'adoption rapide du projet de loi pour interdire les boissons énergisantes aux moins de 16 ans. Il pense qu'on devrait plutôt s'aligner sur les recommandations de Santé Canada en ciblant les moins de 14 ans. Plusieurs experts ont rappelé qu'il n'y avait aucun bénéfice à boire ces boissons sucrées hier en consultation publique. Le médecin de l'Institut national de santé publique, Stéphane Perron, est d'accord pour interdire le produit aux jeunes Québécois.
11: On évoque beaucoup à raison le principe de précaution pour beaucoup d'enjeux, mais là, on n'est pas dans la précaution, on est vraiment dans la prévention parce qu'on le sait, les effets, on peut les documenter.
5: À l'international, la Chine appelle les parties impliquées dans le conflit au Moyen-Orient à prendre des mesures concrètes pour apaiser les tensions. Hier soir, les États-Unis ont mené une série de frappes contre l'Iran en réponse à la destruction d'un hélicoptère qui survolait le détroit d'Ormuz lundi. L'Iran répliquait en attaquant des bases américaines abritées par la Jordanie et le Bahreïn. Enfin, des jeunes se tournent maintenant vers les hyper-trucages pour intimider leur père sur Internet. Ils se servent souvent de l'IA pour déshabiller des jeunes filles, même si c'est contraire à la loi. Plus d'un jeune sur trois, de 13 à 17 ans aux États-Unis, a vu sa propre image être dénudée sans son consentement. Un autre tiers dit avoir partagé des hyper-trucages nus de personnes de leur âge. La peine maximale pour production ou distribution de pornographie juvénile est de 14 ans de prison. Voilà, c'est complet. Pour tous les détails et autres nouvelles, visitez lenouveau.info.
2: Jennifer Lopez, là, quand elle s'implique dans un projet, ça marche pas mal tout le temps.
4: Un producteur qui demande à J-Lo d'être la vedette de son prochain film sait que son long métrage aura automatiquement du succès. Actuellement, le film Romance au bureau, Office Romance sur Netflix, est le film le plus visionné au monde. La romance est au sommet du classement dans 76 pays. Dans ce film-là, Jennifer Lopez incarne Jackie Cruise, qui est directrice générale de la compagnie aérienne Air Cruise, et elle impose des règles quand même assez strictes à ses employés. La politique, c'est aucune relation amoureuse au travail, mais elle va se faire prendre au jeu parce qu'il y a un nouvel avocat qui arrive au bureau et qui vient complètement bouleverser ses propres politiques. Oh. Brett Goldstein est l'acteur qui joue à ses côtés. Il s'est gâté, le monsieur, là, parce que c'est lui qui a écrit le scénario sur mesure pour Jennifer Lopez. Moi, j'aime ça que ce soit une aventure amoureuse un peu plus mature. Tu sais, c'est un homme de 40 ans qui tombe follement amoureux d'une femme expérimentée dans la cinquantaine. Mm. Je trouve ça cute. Je lisais un site français qui appelle ça le télé film de Noël qui sent la crème solaire. Je pense qu'il faut juste accepter que c'est un film léger. Puis quand ça c'est fait, ben on embarque. Les commentaires sont bons, les critiques sont bonnes. On a demandé aux auditeurs un peu plus tôt aujourd'hui, puis il y en a quelques-uns qui nous ont répondu à quel point c'était super bon, puis que ça s'écoute bien sur Netflix. Ça s'appelle Romance au bureau. Toutefois, je veux juste vous dire que les films, les comédies romantiques de Jennifer Lopez, ça pogne, mais pas autant que lorsqu'elle fait des films d'action.
2: Ouais, les films d'action, ça marche mieux encore.
4: Ouais, ces films d'action à elle, c'est encore plus performant.
2: Ouais. Ah! Mais ça pogne d'autre temps.
4: Ah, ça pogne, ça pogne.
2: Ça pogne plus que sa musique.
4: Moi, avoir sa face-là, j'aimerais bien ça.
2: Ouais,
4: la face, tout le kit.
3: Je prendrais tout le kit.
4: Christine Morancy et Pierre Hébert font un show de ligne ouverte. Ça veut dire qu'ils vont être complètement survoltés sur l'heure du dîner, dans complètement midi, dès 11h55.
2: On surveille ça avec intérêt, évidemment. On vous pose la question, parce que là, on est tous en train de préparer nos vacances, tous en train de préparer nos affaires. Peut-être que vous allez rester dans le bout, que vous allez rester dans le coin. Est-ce qu'il y a des endroits, des choses dont vous avez souvent entendu parler, mais vous êtes jamais allé là. Vous avez jamais visité ça. Puis quand tu te mets à y penser, là, tu te rends compte qu'il y a plein des places dont on entend parler souvent que vous n'avez jamais visité. Quel est l'endroit près de chez vous, dans votre région, où vous êtes jamais allé faire un tour, puis vous aimeriez ça y aller, ou peut-être pas non plus, mais tout le monde en parle de ces affaires-là, puis vous êtes jamais allé. Texto 6-12-13, on vous pose la question aujourd'hui. Bon, on l'argent dans quelques instants. Après Pitbull et Kesha, c'est Timber au 96-9 Rouge.

0: en train de préparer les vacances, les voyages, puis peut-être que vous allez rester pas loin, vous allez rester dans le coin pour plein de raisons. Nous autres, cette année, on fait pas grand-chose. On va faire un petit tour en Gaspésie, faire un peu de vélo de montagne, puis de la rando, puis voir le fleuve. Là, ça, c'est bien important. Là, chez nous, faut voir le fleuve. On va aller voir le fleuve un peu. J'aime bien ça faire ça, mais le reste de l'été, on n'a pas grand-chose, puis on va passer quand même pas mal de temps au Saguenay-Lac-Saint-Jean, puis on a plein d'attraits le fun, mais on se rend compte des fois que notre propre région, notre propre coin, on visite pas tous les attraits touristiques. Puis moi, ça, je le remarque moins ici parce que, je sais pas, on dirait que dans la région, j'ai été plus curieux, puis on a fait plus d'affaires. Mm-hmm. Puis, tu sais, il faut toujours se rappeler aussi que ça prend 2 heures pour sortir d'ici, hein. Fait que, des fois, on décide de rester dans le coin puis de profiter peut-être un peu plus de ce qu'on a. Mais quand je retourne chez mes parents, tu sais, je vais en Estrie. Je l'ai jamais fait, la route des vins en Estrie.
1: T'as jamais fait la route des vins en Estrie?
0: Pas à tout. J'ai jamais fait ça. J'ai jamais fait ce genre de choses-là. Hey, t'es-tu allé à Bleu-Lavande? Tu sais que tu veux que je fasse de Bleu-Lavande? Oh. T'as 10 minutes de chez mes parents.
1: Ben
0: voilà,
1: non,
0: elle est là, moi.
1: Va te faire masser dans les champs de la vente.
0: Ben non,
1: j'ai fait ça.
0: Ben oui, mais toi, t'es une touriste. Moi, je suis pas une touriste. Je suis pas un touriste.
1: Ben maintenant, t'es un touriste chez vous.
0: Oui, ben un peu, ouais. Ouais, c'est vrai. Okay, oui. J'ai comme...
1: Mais tu sais, ça fait longtemps que t'as quitté, là.
0: On fait 33 ans.
1: Ben oui.
0: D'ailleurs, c'est le fun, hein. Ça fait 2 ans que je me fais plus dire que je viens pas d'ici. Ça, c'est le fun. J'aime ça.
2: Ça fait bien. Mais quand tu reviens chez vous, tu vas pas visiter. Tu vas voir
0: mais
2: ton
0: non,
2: monde.
0: Je vais voir avec les... Je vais même pas voir mes amis, tabarouette. Tellement j'ai pas de temps, tu sais, puis que je passe du temps avec ma famille. Mais tu sais, peut-être que vous autres aussi, c'est ça qui vous arrive. Donc, texto 61213, y a-tu des endroits où vous êtes jamais allé dans la région? Même si vous le savez, là, que ça peut être intéressant puis que ça peut être le fun. Oui. Je pense à Inès, l'amie de ma grande, qui a vécu toute sa vie ici. Jamais allé à Val-Jalbert. Mm-hmm. Ils vont y aller, là, la semaine prochaine. Ils ont décidé de régler le dossier. Ils veulent aller voir ça. Vous autres, est-ce qu'il y a des endroits dans la région ou dans votre région, parce que Léa, ben, toi aussi, t'es pas native de la place, où vous êtes jamais allé. Puis ça, c'est comme tout le monde vous dit, ben, voyons, on est jamais allé là. Qu'est-ce que c'est ça, c'est ça?
2: Ici là, j'ai une bonne bucket list. Puis chaque année là, c'est comme faut régler un cas là, parce que l'heure est grave.
0: Ben oui,
2: jusqu'à l'année dernière, j'étais jamais allée aux autres Saint-Félicien.
0: Ben t'es déjà allée, c'est bon.
2: Ben je suis déjà allée, mais tu sais là, fallait régler ce cas là.
0: Tu sais, quand t'as pas d'enfant, c'est pas nécessairement la première affaire que tu vas viser là.
2: En effet, mais là ça c'est fait, le trou de la fée c'est fait. Qu'est-ce que j'ai pas vu là, puis que je suis jamais.
1: Mais Val-Jalbert, je te demande en parler.
2: Val-Jalbert, je suis pas allée.
1: Ouais, tu iras.
2: La petite Maison Blanche, je suis pas allée. Tu sais, je l'ai vue.
0: Un peu. C'était à 3 minutes, là.
2: Non, mais je suis allée la voir. On a visité de l'extérieur.
0: Mais tu vas aller voir les animatroniques en dedans, puis tout le musée.
2: Je sais pas si ça me tente. Tu connais l'histoire aussi.
0: Non, non, c'est
2: ça.
0: Sûr. Oui.
2: Mais tu sais, j'ai déjà regardé des documentaires.
0: Oui, il y a YouTube, hein.
2: Je vais rentrer dedans. Okay. Mais je l'ai vu.
1: La pyramide, l'avez-vous déjà vue à l'intérieur?
0: À l'intérieur? Non.
2: On peut rentrer dedans?
0: En fait, quand je passe devant, moi, à la baie, la pyramide, je ferme mes yeux.
1: Ah, franchement. L'histoire,
2: c'est
1: construit après
0: le début.
1: C'est
0: beau, toi.
1: Ouais. C'est pas là.
0: Les CD, come on, là. C'est pas beau.
1: On cède la place à la rivière. On cède la place à son... T'sais, avant, elle était...
0: Ah, c'est ça. C'est ça que ça veut dire.
1: Ça a rapport avec ça. De mémoire, oui, parce que ça fait longtemps que je l'ai visité, là, mais ça a rapport avec ça, parce que c'est arrivé après le début. C'était construit après ça.
2: Puis c'est vraiment avec... Le jeu de mots est avec céder le passage, ou la signification avec céder quelque chose.
1: Oui, mais c'est parce qu'on avait...
0: Plus ça va, plus c'est drôle.
1: On avait comme repoussé, tu sais, le lit de la rivière. Finalement, on avait comme repoussé ça, puis à un moment donné, ça s'est choqué, puis elle a repris.
0: Exactement, elle a repris.
1: Passage.
0: Ben, sais-tu, je l'accepte mieux, le gros paquet de panneaux CD monté en pyramide.
1: Oui.
0: Vu que je vois ce
2: grande métaphore.
0: Oui, en effet.
1: Pour répondre à ta question, là. Oui. Moi, j'aimerais ça qu'on me fasse passer un petit test parce que j'ai eu la plus belle job en début de carrière ici à la radio. J'ai eu la tournée touristique. Au Saguenay-Lac-Saint-Jean. Okay. Fait que pendant 5 ans, on me prêtait un véhicule. Hmm. Puis je voyageais dans la région. Fait que
0: t'allais voir
1: tous
0: les endroits
1: touristiques, je les ai...
0: T'es-tu déjà allé à Cristal-du-Lac?
1: Ben oui, je suis déjà allé.
0: T'es-tu allé à Saint-Félix-d'Otis, pas Saint-Félix, au site de la Nouvelle-France? Depuis qu'il a été rénové.
1: Oui, je suis allée.
0: L'année passée?
1: Non, OK, depuis qu'il a été rénové, non, je suis pas allée par là.
0: La place où il y a eu plus de sorties scolaires cette année, c'est là.
1: Christy, tout le monde allait là. Depuis que c'est rénové, c'est vrai. Okay. Il l'avait fait un petit peu dans les dernières années, j'étais allée, mais l'année passée, je suis pas allée.
0: Ah bon?
2: OK, le musée à Bagotville.
1: Oui, le musée aérien.
0: Ah, ça, c'est le fun.
2: Le musée aérien.
0: Ça, si vous êtes jamais allé là, allez là. Pour vrai, ça, c'est quelque chose qui va vous surprendre.
1: Musée du Fjord, Pulperie, Val-Jalbert, Trou de la Fée.
0: Mais tu vois, on a reçu, Pulperie, je suis jamais allé, Trou de la Fée non plus.
2: Trou d'affaires, allez-y. C'est vraiment
0: bon. Ouais. Moi, je suis allé là, j'avais 10 ans. Ça fait vraiment... Dans le temps, il y avait encore des chauves-souris.
1: Ben, c'est ça. Le trou de la fée, ça fait longtemps que je suis allée, puis ils ont fait beaucoup de modifications. Ça, j'y retourne cet été, ouais. C'est sûr.
2: Il restait 3 chauves-souris. Ben, voyez-vous la gare.
1: On n'attire plus les gens à cause de ça maintenant, là. Hein. Ça a changé de vocation.
0: Oui, non, mais on fait des farces. Les chauves-souris sont disparues. Je crois que c'est à cause d'une maladie, si je me trompe pas, là. Ça, c'était quand même triste, là. C'est pas la plus belle affaire qui leur est arrivée. OK. Qu'est-ce que vous n'avez jamais visité dans la région et vous vous dites à chaque fois, mais comment ça se fait que je suis jamais allé là? Souvent, c'est parce que c'est à côté de chez nous. Puis ça fait tellement partie de notre paysage que tu vois, c'est là, mais c'est pas mon intérêt principal. Je suis pas un touriste. J'irai pas nécessairement. Je vous donne des affaires quand on sort de la région, par exemple, des incontournables du Québec. Des affaires qu'il faut avoir vues, ben, en tout cas, qui sont très populaires à travers le Québec. Vous me dites si vous êtes déjà allé.
2: Oui.
0: Le zoo de Granby.
2: Oui.
1: Je suis jamais allée.
0: T'es jamais allée aux autres Granby.
2: La piscine à vagues.
0: La mazou.
2: La mazou.
0: Les beaux moments.
1: Moi, une piscine à vagues, c'est des patchs que je trouve là-dedans. J'aime pas ça.
0: Ah, okay. Mais quand j'étais petit, moi, je suis allée très souvent aux autres Granby. C'était pas très loin. Okay. Puis on est retourné à quelques reprises avec les enfants. Les aménagements qu'ils ont refaits dans les dernières années, c'est vraiment un beau zoo. Ah, ben c'est vraiment magnifique. Okay. Ouais, c'est vraiment le fun. Mais Christy, qu'il y a du monde là. La ronde.
2: Ben oui.
0: Déjà allée à la ronde.
2: Aussitôt que je vais à Montréal, je vais à la
0: Ah oui? Encore aujourd'hui?
2: Oui, encore aujourd'hui.
0: Je savais pas que t'aimais ça tant que ça.
1: Ah, j'aime ça, les manèges, moi.
0: Le musée de la civilisation de Québec.
1: Que j'adore.
2: Oui.
1: J'aime donc ça.
0: Très beau musée.
1: J'allais voir l'exposition sur les cacas.
0: Oui, hein?
1: Oui. Non, mais ça a l'air bien dit comme ça, mais c'était très instructif.
0: Le vieux Montréal.
1: Ah, c'est la plus belle partie de Montréal.
0: Oui, en effet, mais on dirait qu'on boude le vieux Montréal. Le vieux Québec, c'est un réflexe. Le vieux Montréal, on dirait qu'on y pense pas. Et finalement, le village vacances, Valcartier, look.
2: La première fois, il y a 2 ans.
0: OK.
2: Mais j'ai pas...
0: Non?
1: Moi, c'est bien.
2: J'ai pas été si...
0: Les glissadeaux de Bromont?
2: Non.
0: Non?
2: Moi, il glisse à dos, là.
0: T'aimes pas ça, hein? Hey, dans quelques instants, on va reparler, hein. Continuez de nous texter, 6-12-13. Beaucoup de commentaires, là, qui rentrent, mais je vais vous garder pour tantôt. Fait qu'on va jaser de vous autres. Ça sera pas ben, ben long. Dans quelques instants, il fait beaucoup jaser. Et si je me trompe-tu où il vient au Festival d'été de Québec, Martin Garrix? J'ai vu quelqu'un sur Facebook qui cherchait une passe pour le FEC pour aller voir Martin Garrix. Il est avec nous en musique, en compagnie de Ed Sheeran à Rouge.
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16: J'allais dire sujet épineux. Ouais, je pense que oui, hein. On peut parler de ça, un petit sujet épineux.
10: Vous êtes-vous déjà fait poser la question, c'est pour quand les enfants?
16: Oui.
10: Ça, c'est une question qu'on ne devrait plus poser. OK? Mm-hmm. On ne sait pas ce que vivent les couples dans leur intimité. Est-ce que c'est facile pour eux d'avoir un enfant? Est-ce que c'est une pression? Est-ce que c'est difficile? Et Marina Bastarache, qui est créatrice de contenu, qui est animatrice, elle s'est fait poser la question. Mais en ce moment, c'est la grande quête de sa vie, la quête de la maternité. Est-ce qu'elle veut des enfants ou non? Puis à travers cette grande question-là, cette zone grise, elle a décidé d'en faire un documentaire. C'est une série.

0: documentaire en 3 épisodes parce qu'elle a reçu un diagnostic d'insuffisance ovarienne précoce à l'âge de 34 ans. On va l'écouter.
1: Je suis vraiment comme tombée en bas de ma chaise en me disant, mais voyons, je suis jeune et fringante, je sais même pas si je veux des enfants. Puis là, j'ai un diagnostic qui me dit que si j'en veux, ben faudrait pas que je tarde parce que je risque d'être ménopausée plus tôt que, je vais dire, la norme. Donc, je me suis comme lancée dans cette affaire-là, la maternité, et je suis allée à la quête de femmes qui avaient des récits à raconter, que ce soit des femmes qui hésitent encore aujourd'hui à avoir des enfants, des femmes qui en ont pas, des femmes qui sont en processus de fertilité sous différentes formes. Mm-hmm. C'est fabuleux ce qu'on peut entendre dans le documentaire en même temps que ma quête à moi.
0: J'étais curieuse de savoir comment elle avait appris ça. T'sais, c'est-tu avec son médecin de famille? Comment elle en est venue à ce diagnostic-là? Mm-hmm.
1: En fait, c'est que lorsque j'ai fait mes prises de sang qui testent mes hormones, il y a 2 hormones qu'on peut tester par prise de sang. Ma médecin m'a rappelé puis elle m'a dit t'es vraiment pas dans les normes pour ton âge. Donc je sais pas si tu veux des enfants, mais si t'en veux, je te recommanderais d'aller tout de suite en fertilité. Et là, j'ai pris mon rendez-vous en fertilité, puis avant même de poursuivre les tests, la médecin elle m'a dit ben je peux te donner tout de suite ton diagnostic, tu es en insuffisance ovarienne précoce et t'as un déclin qui est quand même assez prononcé. Moi, si j'étais toi, je préserverais ma fertilité. Donc j'irais congeler des ovules, ou si tu voulais t'essayer tout de suite pour, si t'étais prête à avoir des enfants, c'est l'autre option aussi, mais je ne tarderais pas à prendre ça en main si un jour tu vas être mère.
0: C'est fou, hein?
2: Oh là là.
0: Moi, quand j'ai regardé les 2 premiers épisodes, je me suis dit, mais mon Dieu que je suis pas au courant de mon corps, et je suis pas la seule.
1: Hey, je pense que Google était devenu mon meilleur ami. Il y a tellement de termes et d'informations qu'on n'a pas. Tu sais, justement, à l'école, on nous apprend comment ne pas faire d'enfants, mais comment que ça marche réellement notre système à nous pour faire des enfants. Tu sais, moi, je pensais que si une femme est en ovulation dans son mois et qu'elle faisait l'amour, ben elle tombait enceinte. Point. Mais c'est pas comme ça. La vérité est tout autre. 2 personnes fertiles ensemble, lors de l'ovulation, ont uniquement 15 à 20 % de chances de concevoir. Moi, ça, je savais pas ça, par exemple. Tu sais, ça a tellement été eye-opening, là, je vais utiliser ce terme pour moi, d'avoir accès à toute cette information-là, puis justement de me rendre compte que, mon Dieu, qu'on n'en sait pas sur notre corps.
0: Grâce à cette série documentaire-là, qui s'appelle « C'est pour quand les enfants », on a accès à une tonne d'informations sur le sujet. Moi, je vous dirais, regardez ça avec vos adolescentes, regardez ça avec vos jeunes adultes également, puis même vous, vous allez en apprendre beaucoup, beaucoup, beaucoup. Qu'est-ce qu'elle a trouvé le plus difficile jusqu'à maintenant dans le processus de fertilité, de maternité?
1: Je suis le mouton noir de ma famille. Toute ma famille travaille en santé, puis moi, j'ai peur d'une piqûre, là, tu sais, ouais, genre. Fait que là, il fallait que je me pique 3 fois par soir, puis j'ai jamais voulu me piquer moi-même. J'ai jamais été game de ça. Fait que une des premières choses qui m'a étonnée, c'est mon chum. Mon chum qui est vraiment pas un gars médical, tu sais, bien qu'il joue Jacob Faubert dans Stat, dans la réalité, c'est pas un gars qui a des connaissances médicales. Mais lui, il a pris ça sur lui, il a dit ben moi je vais te piquer, moi je vais le faire, je suis capable. Et c'est lui qui m'a piqué avant mes 2 interventions. Fait que ça, déjà, j'ai été vraiment étonnée de mon chum. J'ai été étonnée de ma résilience face à la douleur, l'inconfort, tout ce qui est médical qui me tétanisait.
0: Et là, je sais qu'il y en a des femmes qui nous écoutent, des couples qui nous écoutent, des jeunes couples qui se disent mon Dieu, qu'est-ce que, tu sais, j'ai demandé à Marina, qu'est-ce que t'aurais le goût de dire à ces gens-là qui vivent ça un peu secrètement, tu sais, qui en parlent pas vraiment?
1: Premièrement, là, tout ce que vous ressentez est valide. Parce que souvent, on se dit, ah oui, mais c'est pas un cancer, c'est pas vraiment un réel problème. Non, non, ce que vous ressentez est valide. C'est normal que vous ayez l'impression que l'épée de Damoclès est au-dessus de votre tête, puis quand est-ce qu'elle va tomber, on le sait pas. Mais parlez-en. Parce que, comme je le dis, là, notre réflexe premier, c'est tabou. On veut pas trop en parler. On veut pas que les gens nous en parlent. Mais parlez-en aux gens en qui vous avez confiance. Puis, au pire, mettez des barèmes de « Hey, là, je t'en parle, mais je veux pas que tu m'en reparles demain. T'sais, je vais venir à toi si j'ai besoin d'aide. Mais je vais savoir que tu peux être une écoute attentive pour moi. » Allez chercher des écoutes attentives, des gens qui vont vous consoler. C'est énorme ce qui se passe en fertilité. Moi, je pensais pas que c'était aussi gros que ça avant de m'embarquer dans ce projet-là.
0: Ça s'appelle « C'est pour quand les enfants ». C'est disponible depuis hier sur tout.tv extra, si vous voulez, dans la section Véro, là, si vous voulez regarder ça. C'est 3 épisodes seulement. Moi, il me manque le 3e parce que j'avais les 2 premiers de disponibles. Et là, j'ai demandé comment c'est. Y a-t-il une conclusion à ça? Elle dit oui, mais elle dit, il va falloir écouter le 3e épisode pour en savoir un petit peu plus. Je sens que ça t'a fait réagir beaucoup.
2: Ben oui, là, parce que je sais, c'est tellement une situation que plusieurs vivent en silence. Vraiment. Puis tu sais, c'est tellement une question qu'on considère comme étant banale, mais qui peut tellement faire mal, tu sais, oui. Quand t'es un couple, moi c'est une de mes peurs là, puis tu le sais pas, souvent tu le sais pas tant que t'es pas rendu là. Mm-hmm. Fait que, tu sais, la journée où je vais décider, hey, je suis prête à être maman, on est prêt à avoir un enfant, puis que ça marche pas, c'est une peur qui m'habite, puis malheureusement c'est une peur qui devient réelle pour plusieurs personnes. Fait qu'on pense à vous, si vous êtes dans des procédures comme ça, ben on est vraiment avec vous, puis on comprend à quel point ça peut être délicat. Ouais,
3: pis c'est facile de devenir stressé, puis plus t'es stressé, moins ça fonctionne souvent. C'est ça.
2: Je vais me mettre au yoga.
3: Oui, en effet. Puis courage à tous ceux qui sont dans ces processus-là. Il y en a pas mal plus qu'on pense. Oui, ouais. À part ça, il y en a de plus en plus. Martin Garrix vient faire un tour au Festival d'été de Québec. Et cette chanson-là, il l'a faite avec Ed Sheeran. Ça s'appelle Repeat It au 96.9 Rouge.

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5: Dans quelques minutes, on reparle des endroits dans la région que vous avez jamais visités. Parce que c'est à côté de chez nous. Puis des fois, on oublie d'aller faire le touriste dans notre propre région. Textez-nous 16-12-13. Quel endroit vous avez jamais visité dans la région, Léa? Si on est en congé aujourd'hui, ça peut être une pas pire journée pour aller faire une petite visite touristique à l'avance.
6: Ben oui, absolument. Ce sera très chaud, 29 degrés, mais un petit peu plus couvert là, que les deux dernières journées. Plus de nuages aujourd'hui. Okay. Possibilité d'averse du côté du lac Saint-Jean. Mais jeudi, vendredi, on retrouve le plein soleil de demain, 30 degrés. Vendredi également, 26 degrés qui sont prévus. Par contre, pour la fin de semaine, ce sera beaucoup plus frais et surtout, ce sera sous la pluie.
5: On rejoint Louis Mathieu de Nouveau Info. Qu'est-ce qu'on surveille aujourd'hui? Louis Mathieu, chez vous.
7: D'abord, petite mise à jour sur le corps qui a été retrouvé hier dans le secteur de Jonquière. C'est confirmé par la Sûreté du Québec. L'homme aurait reçu des projectiles d'une arme à feu. Donc, c'est l'information qu'on a reçue ce matin.
5: Quand même.
7: Sinon, on parle avec Yannick Jean, aujourd'hui l'entraîneur-chef des Saguenay de Chicoutimi. Ce sera l'occasion de faire un petit bilan de la saison. Mmh. Là, on est à tête reposée. On parle aussi du repêchage qui s'est déroulé la semaine dernière avec la nouvelle réglementation de la NCAA. Ça vient un peu tout changer de comment est-ce qu'on construit une équipe. On aura l'occasion d'en discuter avec lui. Sinon, c'est juin, c'est la fin de l'année scolaire également. Donc, cette année, il y a une nouvelle mesure qui a marqué l'année scolaire. Le retrait des cellulaires dans les classes, dans l'école, en fait. Donc, il y a un reportage qui se prépare avec toutes les équipes de Nouveau Info à travers le Québec. Donc, chacune des régions se regroupe. On va rencontrer les jeunes, les enseignants, quelques psychoéducateurs également pour comprendre l'impact des cellulaires chez les jeunes, puis l'impact également de cette mesure-là auprès des jeunes.
5: Merci beaucoup, Lou Mathieu.
7: Un vrai plaisir.
5: C'est une très, très belle journée. Voici ce qu'il faut savoir dans le showbiz aujourd'hui.
8: Oui, j'ai fait le saut hier quand j'ai reçu la notification sur mon téléphone parce que j'étais pas au courant qu'elle était malade. Sophie Fauché, l'actrice, est décédée. Elle était âgée de seulement 68 ans. À savoir, Sophie a vaincu un cancer il y a une quinzaine d'années. Toutefois, la maladie est réapparue en début d'année et son état s'est détérioré. La formation de la région Québec Redneck Bluegrass Project est au Franco dans les prochains jours. Ça fait partie des têtes d'affiche. Mmh. Et il y a un super bel article dans la presse ce matin. Je vous invite à lire ça. Et dans Véronique et les Fantastiques, cet après-midi dès 15h55, les Fantastiques invités sont Christine Morancy. Christine dit, comment vous vivez ça, les fins? Virginie Fortin, Mathieu Pepper seront là également. Et on fait notre 11e et avant-dernier finaliste pour le concours de Céline Dion.
5: Yes, ça va se donner jeudi, ça va se donner demain, c'est vraiment hot tout ça. Nous on a notre concours avec JF Posé, on va faire notre finaliste aujourd'hui là dans quelques minutes. Il vous reste donc quelques minutes pour aller sur rougefm.ca, vous pourriez le rencontrer en compagnie de trois de vos amis évidemment voir le spectacle. Laurence Nerbonne joue tout de suite avec Next et on jase de ce qu'on a jamais vu au Saguenay-Lac-Saint-Jean. Jamal est là. Textez-nous 6 12 13.

0: Laurence Nerbonne, au 96 9 Rouge, il est 8h40. Ce matin, on parle des endroits dans la région qu'on n'a jamais visité, même si c'est chez nous. Puis ça peut nous arriver pas mal plus souvent qu'on pense. Tout à l'heure, Louis Mathieu nous disait qu'il avait travaillé à la Véloroute des Bleuets. Officiellement, moi, j'ai jamais fait la Véloroute des Bleuets. Fait le tour du lac en bicycle, mais je te passais pas par la Véloroute des Bleuets parce que ça, tu peux pas aller à grande vitesse. Tu sais, fait que j'ai fait des petites sections, mais j'ai jamais fait le tour au grand complet. Ça va venir à un moment donné.
1: Ah oui.
0: Mais j'ai jamais fait de cette façon-là. On va aller jaser avec Jean-Denis. Salut Jean-Denis.
2: Salut.
0: Comment ça va?
2: Ça va bien.
0: Jean-Denis, qu'est-ce que t'as jamais fait au Saguenay-Lac-Saint-Jean?
2: J'ai jamais été voir les baleines.
0: Oh! Mmh. Pourquoi t'es jamais allé?
2: Ben, ça n'a jamais donné. Tu sais, on a déjà passé proche.
0: Ouais.
2: Mais aller les voir sur un petit bateau, puis un petit rafting, là.
0: Okay.
2: Mes collègues français qui viennent, ils vont tous là.
0: C'est sûr. Mais les Français, ils font juste chercher de la faune. Il y a ça, la fin qu'ils veulent voir, c'est des ours puis des baleines. Ils courent après ça comme... Ouais, exactement. Ah, non.
1: Même les autres, écureuils, hein.
0: Ah oui, ah oui, ah oui, ah oui.
2: Les marmottes de Lucas, ça, ils sont populaires.
0: Les marmottes! Des après-midi de plaisir à chercher les marmottes. Tu lui diras d'aller au ricochet. Aller jouer au mini-pot au ricochet.
1: Hey, bon,
0: écoute, ça se reproduit dans le terrain mini-pot, mais ça n'a pas de bon sens. Hey, écoute, sincèrement, si jamais t'as pas envie de payer la ride de bateau, mais tu veux en voir, je te conseille fortement d'aller faire un tour au quai des Escoumins, le quai du traversier des Escoumins. Ah. L'année passée, là, j'ai vu plus de baleines là que j'en ai en dedans de 10 minutes, là, proche, là, que j'en ai vu dans des croisières aux baleines au Grand Complet.
1: OK.
0: J'ai peut-être été bien chanceux. Sinon, à Grande-Bergeronne, là, dans ce coin-là, il y a un endroit là, qui est un... ça fait partie des parcs fédéraux. Puis tu peux t'arrêter. J'oublie le nom, là, mais c'est vraiment dans le
2: paradis
0: même bout.
2: Paradis marin, c'est ça?
0: À côté du paradis marin. Mais c'est comme un centre d'observation du gouvernement fédéral. Super bien fait. Puis là aussi, tu peux aller sur les roches. Puis souvent, les rorquals viennent se promener pas loin. Il y a des bons shows à voir qui coûtent absolument rien.
1: Hey.
0: Qu'on te souhaite bonne chance pour voir des baleines.
2: C'est parfait.
0: Salut, Jean-Denis.
1: Bye, bon été.
3: Hey, on parlait des mammifères, des animaux, là. Moi,
0: oui.
3: C'est quelque chose que j'ai jamais fait ici, puis je voudrais le faire. J'avais fait les pubs pour Contact Nature un été pour observer l'ours noir. Mais j'aimerais
0: quand
3: ça.
0: Quand tu montes au Bexi, là.
3: M'installer,
0: avec
3: un
0: ours,
3: guide, ouais, qui t'explique toute l'histoire. Puis j'aimerais ça observer ça comme faux, là. Fait que ça, oui,
0: à Sacré-Cœur aussi, il y en a un endroit pour observer l'ours noir. Tu pars en autobus, là, puis c'est un autobus camo, là, puis tu te promènes, puis tu vas visiter.
1: C'est un safari.
0: L'ours noir, là, à côté du Coronet, là, dans ce coin-là, là. Tu peux, tu peux aller faire cette visite-là. Vous autres, sinon, y a-tu d'autres affaires? On a reçu plein de textos, puis on a reçu beaucoup de commentaires sur le Facebook de Rouge.
1: Oui, Daniel, qui nous a partagé, puis je suis tellement d'accord, le village du Père Noël à Girardville.
0: Oui,
1: je l'ai pas fait.
0: Ça,
1: je l'ai pas fait.
0: Non, moi,
1: j'ai
0: jamais fait ça.
1: Je manque de quoi, là?
0: Ouais.
1: Je sais que je manque de quoi. Tout le monde dit que c'est magique aller là-bas. Fait que ça, assurément, puis tu sais, on pense souvent au tourisme l'été, mais clairement, pendant l'hiver, il existe également. Valérie qui nous dit, puis ça aussi, je la seconde, j'ai jamais vu La Fabuleuse.
3: La fabuleuse histoire d'un royaume, allez-y, si vous l'avez pas vu.
0: Moi, je suis allée il y a 2 ans. Je l'avais jamais vu.
1: Je manque de quoi? Je sais que je manque de quoi.
0: Ça, c'est à voir une fois.
1: Je sais.
3: Je pense que je l'ai vu 5 fois.
0: Sérieux?
3: Ouais, je l'ai vu plusieurs fois.
0: Vraiment. C'est beau les dernières moutures, là. Les numéros qui ont vraiment changé. Ça, c'est bien spectaculaire.
3: Oui, vraiment.
0: C'est vraiment cool d'aller voir ça. Il y a quelqu'un qui dit la grotte du lac Lamotte. Marc-André nous a écrit ça.
1: La
0: fameuse grotte du lac Lamotte, c'est pas vraiment une attraction touristique. C'est quelque chose, tu sais, faut que tu le saches. C'est à Saint-David de Falardeau. Ça, c'est la place où John Travolta était venu filmer un film de science-fiction à grand déploiement qui s'appelle Battlefield Earth dans les années 90-2000. Un flop monumental au box-office. Un très mauvais film aussi. Mais on avait filmé ça là. Fait que tu sais, c'est de même que c'est devenu très populaire et très connu, mais...
3: J'ai retrouvé un article de Priscilla Plamondon, la Lancette, sur le site de Radio-Canada.
0: Ouais.
3: Elle avait fait ça, je pense, durant la pandémie, en 2020, justement. Puis, ceux à qui ça appartient, parce que c'est un terrain privé, là, il avait dit de pas s'aventurer là, parce que c'était super dangereux. D'ailleurs, il y a même une affiche qui avait été placée. Cet endroit est un lieu dangereux dû au risque de noyade, d'asphyxie, de chute de roches et de glace et de surface glissante. Fait que c'est sûr que...
1: Excellent.
3: C'est c'est résolu. Ça appartient à résolu, ça.
0: Ah, ouais.
3: Ouais. Mais je sais pas si c'était encore à eux. D'après moi, oui, là, mais ça appartenait à eux autres. Fait que c'est pas touristique. Mais c'est tellement beau. Les images sont magnifiques.
0: Non, c'est vraiment beau. Sombre, non, mais c'est sûr que là, c'est game de prendre un peu de risque, là. Tu peux
3: pas les motoneigistes qui vont là souvent aussi l'hiver, il me semble.
0: Risque et péril, mais c'est un beau coin à aller voir, c'est clair. Le musée de la pulperie, Karine Bois dit qu'elle est jamais allée. Vas-y, cette année en plus, il y a l'exposition sur René Lévesque qui est vachement intéressante. Oh. Puis la fameuse maison là, du peintre dont j'oublie le nom.
1: Arthur Villeneuve.
0: Faut aller voir ça une fois dans sa vie, c'est super intéressant. Le musée de la défense aérienne de Bagotville, on en a parlé, incontournable, Annie qui nous a dit ça. Allez faire un tour, allez voir ces trucs-là. Il y a plein de belles affaires à voir dans la région, tout près. Puis des fois, ben tu sais, ça meuble un dimanche après-midi.
1: Absolument.
0: Tu savais pas quoi faire. On vous revient dans quelques instants avec les Cowboys fringants à rouge, notre finaliste aussi pour gagner des places pour aller voir justement Jeff Posey, celui qui a écrit comme Joe Dassin.
1: Il vient du Saguenay, lui.
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0: Les Cowboys Fringants avec Joe Dassin au 96-9 Rouge. Qui a écrit cette chanson-là?
1: Jeff Posé.
0: Jeff Posé, mesdames, messieurs. Qui est-ce qui va la chanter? Peut-être en show?
1: Peut-être Sabrina Tremblay.
0: Et voilà.
1: Mais Sabrina a de tout travail, là, pas répondu.
0: Oui, probablement.
1: Mais si tu entends ceci, Sabrina, bravo, tu es finaliste, tu pourrais gagner ton trip VIP. Donc, ce vendredi, on annonce la personne gagnante. Tu pourrais rencontrer Jeff Posé.
0: Excellent. Hey, merci beaucoup, tout le monde, pour le show. Et quel sera le mot du balado aujourd'hui?
1: Mijoteuse.
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0: On vient de recevoir un texto 6-12-13. Salut la gang de Rouge. Petit message ce matin. Prudence. Il y a un grand cerf qui nous a coupé la route sur le boulevard Saint-Jean-Baptiste en quittant la baie. Automobilistes, les gens qui sont en moto, soyez vigilants. Oui, du chevreuil, les amis. On commence à en avoir. Puis les chevreuils, c'est un petit peu plus crinqué que les orignaux. Ça se promène, puis ça sort d'en face. On connaît pas ça, nous autres. Hein, faire attention aux chevreuils. Faut vraiment y aller de plus en plus avec prudence, puis dans ces coins-là, à faire attention.
1: Alors,
0: tu ris depuis tantôt.
1: Ben, parce que là, tu nous repars pas à 3 heures de show, hein, Vincent?
0: Ah, qu'est-ce que j'ai fait? Ah, je me suis trompé.
1: C'est pas grave. Non, pas grave, comme ça. C'était juste pour être sûr qu'on prolongeait pas la gang jusqu'à midi aujourd'hui.
0: Non, mais c'était super le fun.
4: Mais moi, je prolonge. Je prolonge, mais seule. OK, je serai en solo dans ce bateau. Alors, c'est Rouge au travail qui s'installe là, justement. Puis je veux juste que vous surveillez entre 9h et midi une chanson de Tayo Cruz. Il va avoir un petit indicatif, de toute façon, avant la chanson, sa chanson. Stressez-vous pas avec ça. Dès que vous allez l'entendre, vous allez me texter. Vous me textez ce que vous voulez. Tayo Cruz, Cruz, Tayo. Les grands crus, ce que vous voulez. Et vous pourriez gagner le spectacle de Tayo Cruz le 3 juillet prochain au Grand Cru sur la zone portuaire.
0: On peut-tu texter Marilyn Jonca ou ta carrière?
4: Non, tout ce qui a rapport avec Tayo Cruz et les grands crus.
1: Dynamite!
0: Shawn Mendes et Charlotte Cardin. À demain tout le monde!

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9h22, vous écoutez Rouge au travail en compagnie de Marie-Ève Jean. Encore une belle journée qui s'annonce chaude. On va pouvoir souper à l'extérieur, on va aller pouvoir pique-niquer sur l'heure du dîner avec les collègues. Ce qui s'en vient, c'est Harry Styles, OK? Avec la chanson At It Was. Je sais pas si vous l'avez entendu parler il y a quelques semaines, il m'a tellement fait rire. En fait, lui, il avait un hommage à rendre à Radiohead et il a raconté au gars... Devant lui, il dit, écoutez, j'ai perdu ma virginité, moi, en écoutant une de vos chansons. Fait qu'il a perdu sa virginité sur du Radiohead. Moi, il me semble, cette chanson-là, pour un moment, le son était pas bon. Mais j'aurais pas fait ça ma première fois là-dessus. Mais bon, son discours a été republié partout sur les réseaux sociaux. Le voici, Harry Styles, dans Rouge au travail.

Dans Rouge au travail, autour de 10h40, je vous dirais, Karine Simard de Jean Coutu-Jonquière sera avec nous pour son club beauté et elle va nous présenter une crème pour le corps qui est absolument fantastique pour la saison estivale. Je vous dis, ça vous prend ça pour partir en vacances. C'est génial. D'ailleurs, la crème, si vous voulez la gagner dans quelques instants, je vais aller faire une petite publication sur notre page Facebook du 96.9 Rouge et vous pourriez la gagner puis partir avec ça cet été en vacances. Également, dès que vous entendez d'ici midi une chanson de Tayo Cruz, vous pourriez gagner votre paire de billets pour aller voir le show du 3 juillet prochain lors des Grands Crus musicaux. Restez bien branchés. Juste avant la chanson, vous entendrez une petite identification, fait que ça va vous donner un bon signe et vous n'aurez qu'à me texter au 612-13. Dans les prochaines secondes, Anastasia...

0: Merci beaucoup.
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3: 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Ce que vous entendez là, c'est une chanson incontournable du répertoire de Céline Dion qui est sortie en 99. Elle a été écrite par Max Martin, l'un des plus grands faiseurs de tubes de l'histoire de la musique pop. Il a travaillé avec Britney Spears, NSYNC, les Backstreet Boys et bien sûr Céline Dion. Voici That's the way it is de Céline dans Rouge au travail. Il est 9h41.

0: faut que je vous fasse entendre absolument un moment très émouvant que j'ai vu circuler hier sur les réseaux sociaux. Une belle aide d'honneur qui a été organisée par l'équipe école de Charles Gravel pour Bianca Rousseau. Les professeurs étaient là, tout le personnel de Charles Gravel était là, il y avait des élèves également. En fait, Bianca Rousseau, après cette année-ci, elle prend sa retraite. Ça fait 35 ans qu'elle travaille pour Charles Gravel et elle est enseignante en mathématiques, une carrière exemplaire. On voit qu'elle est tellement appréciée par ses collègues et ce matin, c'est l'examen ministériel de maths. Donc, c'est sûr qu'elle n'écoute pas. Mais si jamais vous la croisez, dites-lui bonne retraite. Alors, Bianca Rousseau, enseignante à Charles Gravel. Ah, tu veux me parler, Vincent?
1: Mais oui, Bianca, crime, c'est vraiment hot. Elle a vraiment un gros apport dans la vie du plus jeune, entre autres.
0: Ah, oh, c'est bien fun!
1: S'il passe toutes ses affaires, c'est en grande partie grâce à Mme Bianca.
0: Ah, oh, ben ouais. C'est le fun que tu sois venu faire un petit tour, tu m'entendais en parler.
1: Non, mais c'est parce que ça a jasé de ça, il y a tout le long du souper.
0: Ça n'a pas de bon sens.
1: La cérémonie, puis toute la kit, c'était vraiment cool.
0: Puis la vidéo de Christine Tremblay, qui est une de ses collègues, a circulé beaucoup hier. Là, j'ai écrit à Christine, j'ai dit là, faut que tu me donnes des détails un petit peu plus là, sur cette enseignante-là. Hey, merci d'être venu faire ton tour. Salut, à demain, là. OK, bye. OK, bye. Si vous avez des bons coups comme ça, textez-nous au 6-12-13. Ça nous fait toujours plaisir. Dans Rouge au travail, on commence avec Natacha Bedingfield au 96-9 Rouge. Merci d'être branché chez nous.

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1: Oh, c'est le temps de texter dès maintenant. C'est la chanson Higher, Tayo Cruz, avec Kylie Minogue dans Rouge au travail. Il est 10h03. D'ailleurs, on parlait des grands crus musicaux. Il y a Roxane Bruno qui sera là, William Cloutier, David Jalbert, Jay Kotcher, Kiefer Sutherland. Il y a une belle programmation sur la zone portuaire de Chicoutimi en juillet prochain. Là, c'est le temps de me texter au 6-12-13, ce que vous voulez, je vais comprendre. Now.

0: Ah ben là, je pense que je viens de faire des heureuses. C'est Gabrielle et Mélissa. On va parler avec Gabrielle ce matin. Salut Gabrielle.
1: Allô, ça va bien?
0: Ça va super bien. Et toi?
1: Ben oui, ça va super bien maintenant. Toi.
0: Alors là, t'es avec une amie, ta collègue?
1: Amis et collègues.
0: Ah, c'est bien le fun. Là, vous m'avez texté au 6-12-13, Tayo Cruz. Écoute, oui. Je t'annonce que vous allez aller voir Tayo Cruz le 3 juillet prochain sur la zone portuaire de Chicoutimi au Grand Cru. Ça a du bon sens, ça?
1: Ah oui, ça a pas de bon sens, merci.
0: Ah, ben c'est le fun. Es-tu déjà allé au Grand Cru, toi?
1: Non,
0: j'aime aller. Ah, plus! Ah, c'est trippant. Tu vas voir, tu vas capoter l'ambiance qu'il y a là. Fait que tu vas pouvoir en profiter pleinement avec ta chum Mélissa. Puis imagine-toi donc que le spectacle commence à 22h.
1: C'est parfait.
0: Mais l'ouverture des portes se fait à 6h30. Fait que vas-y là, ben avant, parce qu'il va y avoir de l'ambiance, il va y avoir d'autres spectacles à travers ça. Ça a du bon sens?
1: Ben oui, merci.
0: Hey, je te remercie beaucoup. Je te souhaite un bel été, Mélissa. Je suis partie de dire Mélissa, c'est Gabrielle, parce que là, tu vas y aller avec Mélissa. OK, reste en ligne, je vais prendre tes coordonnées complètes dans un instant. Salut!
1: Merci.
0: Bye bye! Je pense que David Guetta, toutes ces collaborations qu'il a faites jusqu'à présent, je les ai dans ma playlist, dans mon téléphone. J'aime ce gars-là, j'aime ce DJ, j'aime ce qu'il est capable de transformer. Voici Titanium dans Rouge au travail, 10h15.

tellement intéressant l'article que je suis en train de lire dans la presse ce matin. Star Wars, le Mandalorian et Grogu qui est encore au cinéma. Sachez que l'équipe de tournage s'est rendue aux îles de la Madeleine pour capter des paysages tout droit sortis d'une autre galaxie. C'est l'été dernier que ça s'est déroulé. En fait, il y a une belle gang de l'équipe de production de Los Angeles qui est débarquée aux îles de la Madeleine pour les plages de sable fin, pour les dunes aussi. En fait, la fille qui s'est occupée de tout ça aux îles, elle a reçu un appel en 2024 des États-Unis. Puis on dit, écoute, on aimerait ça débarquer chez vous pour un tournage. Elle savait pas pantoute que c'était pour Star Wars. Puis elle se demandait si c'était vrai. Puis elle s'est méfiée un peu. Mais quand elle a vu que c'était réel, puis qu'elle a vu l'équipe de tournage débarquer, puis qu'ils ont dit c'est pour Star Wars, elle capotait. Elle, c'est tellement bon. Vous irez lire ça dans la presse ce matin. C'est vraiment un article qui nous donne plein de détails. Fait que quand on va voir le film au cinéma, là, on sait qu'il y a quand même des paysages pas loin de chez nous qui ont été captés. Vous écoutez Rouge au travail avec Marie-Ève Jean jusqu'à midi, jusqu'à l'arrivée de Complètement midi avec Pierre Hébert et Christine Morancy. Je vous rappelle qu'on va avoir notre club beauté ce matin autour de 10h40 avec Karine Simard. On vous présente la crème à apporter avec vous en voyage. 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

0: Je vais vous le dire, là, c'est mon moment préféré dans Rouge au travail. On m'a parlé de cosmétiques, parlé de maquillage, de parfum, de crème pour le corps. On n'a jamais assez.
1: Non, jamais.
0: Salut Karine Simard de Jean Coutu-Jonquière.
1: Même après 33 ans.
0: Mais, oui, j'avoue.
1: Les boîtes comme un bébé lala, je l'ai pas, celle-là. Hey, toi, maladie mentale.
0: Tu baignes là-dedans à chaque jour. Chanceuse. T'aimes ça encore après 33 ans.
1: Oui.
0: Qu'est-ce que tu nous présentes cette semaine?
1: Alors, cette semaine, je vous présente les laits, les voiles parfumées pour le corps de Karine Jonquière. Karine Jonquière, il y a quelques années, elle nous avait sorti 5 fragrances.
0: Oui.
1: Alors là, on a les voiles parfumées pour le corps qui les accompagnent.
0: Ah, oh, ça, c'est fort.
1: Dans les cosmétiques, il n'y a plus grand-chose en voiles parfumées pour le corps. Là, on a peut-être 4-5 compagnies là qui les font. Fait que là, c'est vraiment plaisant. C'est des crèmes qui vont hydrater, lisser, raffermir, repulper l'apparence de la peau. Ils ont beaucoup d'acide hyaluronique dedans, du beurre de karité, de l'huile d'argan. Ça fait que ça va laisser la peau douce. Puis, il y a 5 fragrances différentes. Toi, okay. Tu as testé la...
0: Moi, j'ai testé la Sublime.
1: La Sublime, oui. Comme moi. Moi, c'est ma préférée. Mmh. Là, je l'ai adorée. La Sublime, c'est un floral gourmand. Donc, c'est notes de tête. Il y a du cassis, de l'agrume, de la mandarine, du magnolia, de la rose à l'intérieur. Fait qu'une belle petite odeur. Hein. C'est léger. C'est pas trop soutenu.
0: Et moi, j'étais contente qu'elle sorte les crèmes parce que des parfums, sur moi, ça tourne.
1: Okay.
0: J'ai quelque chose de chimique, là, ça fait pas. Puis les crèmes font tellement bien. En tout cas, la Sublime que j'ai essayée. Tu vois, je l'ai même marquée, là, sur notre page Facebook parce qu'il y a un concours. Vous pourriez l'essayez vous aussi. Et cette crème-là, j'ai dit, c'est devenu un véritable rituel chez moi à la sortie de mon bain.
1: Oui.
0: Parce que ça fait très ensoleillé, c'est frais, c'est léger. J'ai adoré cette crème-là qui est très hydratante, soit dit en passant. Tu l'as dit tantôt.
1: Très, très hydratant. Il y a aussi la fragrance divine qui est un oriental floral. Donc, lui, il va avoir de la pêche, de la pomme, de la citron, de la bergamote, de la jasmine, de la vanille.
0: Oui.
1: Ensuite, on a le chic qui est un fruité chypré avec de l'orange cassis, de la poire, je donne les notes de tête.
0: Oui.
1: On a aussi le passion qui va avoir floral chypré aussi, qui va avoir de la bergamote, de la pêche, du jasmin, de la violette. Et pour finir, le glamour qui est plus touché un peu, là, celle qui aime du angel, du coco, mademoiselle, des choses comme ça.
0: Okay.
1: Alors lui, c'est avec du poivre rose, la fleur d'oranger et de la poire. C'est un oriental vanillé.
0: Mais là, on a eu des commentaires parce que là, on l'a fait essayer à différentes auditrices. Et il y a France, Marie-France, qui nous a envoyé son petit message. Je tiens à souligner que dès le départ, ça a été difficile de choisir parmi les fragrances proposées parce que les parfums sont incroyables. Donc, elle a testé, elle, Oriental Vanillé.
1: Okay.
0: Fragrance parfaite. Le parfum est exceptionnel. C'est le glamour, ça?
1: Oui.
0: OK. Ça rend la peau douce. La crème ne rend pas la peau collante. Mm. Et ça, je l'ai remarqué aussi. Mm. Je vous l'ai d'ailleurs noté sur notre page Facebook. Ça a vraiment fait partie de mes produits chouchou. Donc, c'est Marie-France qui nous a envoyé ça. Il y a Joanne qui l'a essayé aussi. Joanne dit, merci tellement de m'avoir fait tester les produits. J'ai eu le privilège d'essayer la nouvelle crème de corps Passion de Karine Jonquière. Super produit, odeur délicate. Le mot délicat revient, c'est ça qui est le fun.
1: Oui,
0: l'été, on veut que ce soit léger.
1: Oui.
0: La texture est juste bien, pas trop grasse. J'aime vraiment ça. J'ai aimé que ce soit discret, que je n'empeste pas la place. J'ai trouvé drôle. Merci, Joanne. Et tiens, Claudia nous a dit aussi, au début, j'ai eu un petit peu peur de la tester parce que j'ai une peau très sensible, mais pour vrai, agréablement surprise, je n'ai eu aucun problème à utiliser cette crème-là. Et elle a pris l'odeur chic pour chypré. C'est ça, hein?
1: Chypré, le chic.
0: C'est ça, justement. Elle dit que c'est très agréable, que ça sent bon longtemps. C'est approuvé par son conjoint.
1: Bon, parfait,
0: belle crème hydratante qui laisse vraiment une belle peau douce et pas collante. Ça revient souvent aussi, hein?
1: Oui. 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
0: Oh, c'est donc bien fun, ça. Mais les produits Karine Jonquière,
1: on les aime.
0: Hein? On les aime. Puis on l'aime. Elle est vraiment tripante, hein?
1: On aime une Québécoise qui a réussi. Moi, je suis bien fière de ça.
0: Puis de l'encourager. Alors, on va aller faire un tour chez vous, chez Jean Coutu, Saint-Dominique, Saint-Hubert à Jonquière. Également, je vous invite directement sur notre page Facebook du 96.9 Rouge. On vous a placé la crème, les crèmes Karine Jonquière. En tout cas, on vous a placé une image et vous pourriez essayer cette crème-là, la gagner. Vous pouvez nous envoyer un petit message. Puis sûrement sur la page Facebook de Jean Coutu aussi.
1: Jean Coutu Jonquière également.
0: Hey, merci beaucoup, Karine.
1: Bonne journée. C'était bien le fun de faire ça avec toi, les deux.
0: Oui, c'était vraiment trippant. Je pense que Cathy revient la semaine prochaine.
1: Oui, la semaine prochaine, on va vous faire ça en italien.
0: OK, c'est parfait. On se transforme en italienne. Parfait. Merci beaucoup, Karine. Bye bye. Tu t'en iras. Et c'est Lazara. C'est une de mes chansons vraiment préférées ces temps-ci. Je la trouve tellement profonde, puissante. La voici dans Rouge au travail.

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0: Ça s'est comme un petit peu ennuagé au centre-ville de Chicoutimi, mais ça reste chaud, puis on en profite pleinement. Il est 10h58, vous écoutez Rouge au travail en compagnie de Marie-Ève Jean. Je veux vous parler absolument du Jazz Fest Saguenay qui s'en vient là, du 25 au 27 juin. Ce sera présenté pour la première fois à l'extérieur et c'est le centre-ville de Chicoutimi qui sera enivré par le Jazz Fest. 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Elle a même reçu une nomination aux Juno Awards pour cet album-là. Donc, vous pourriez gagner une paire de billets pour aller la voir, Viviane Odette, en spectacle au Théâtre C lors du Jazz Fest. Dans quelques instants, on s'informe avec Benoît Chevalier et en musique...
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3: Bonne fin d'avant-midi, ici Benoît Chevalier. Le Bureau des enquêtes indépendantes enquête sur un accident et en fait deux morts à Coteau-du-Lac, en Montérégie. Les deux victimes prenaient place à bord d'un même véhicule qui a plongé dans la rivière de l'Île vers 1h15 ce matin. La scène s'est produite dans le cadre d'une poursuite policière impliquant des patrouilleurs de la Sûreté du Québec. En politique, le député indépendant Pierre Dufour se dit finalement prêt à appuyer le projet de loi sur les boissons énergisantes, même s'il reste imparfait. Il voulait voter contre le projet de loi hier. Il reste deux jours avant la fin de la session parlementaire. On écoute le député d'Abitibi-Est.
4: Acceptons le projet de loi comme il est là présentement pour pouvoir aller dans une deuxième phase, dans une nouvelle législature où il y aura un nouveau parti au pouvoir avec l'acceptation de toutes les parties qui sont présentement ici à l'Assemblée nationale.
3: Enfin, la Banque du Canada maintient encore le statu quo sur son taux directeur à 2,25. Elle mise sur la prudence et la stabilité avec la guerre en Iran. L'inflation est aussi sous contrôle à moins de 3.
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Et savez-vous quoi? J'ai vu passer Céline Dion dans les corridors de la station. Fait que ça se pourrait très bien que vous l'entendiez sur nos ondes d'ici midi. Je dis ça, je dis rien. Vous pourriez aller la voir à Paris et être le 11e finaliste dans Véronique et les Fantastiques. Tu réunis David Guetta, Teddy Swims et Tones and I, ça donne un succès. Oui, mon frère.

0: je vous remercie de m'envoyer des suggestions littéraires. Hein. D'ailleurs, Claudia Dallaire m'a référé le livre « L'homme de ma vie se trouve au lac Saint-Jean ». Ça a été écrit par Julie Audette et c'est une autrice qui fait rayonner la région dans ce livre-là. C'est publié aux éditions JCL. C'est une nouveauté, c'est sorti en avril dernier. Et c'est l'histoire de Mélina qui a mis fin à sa relation avec David, le père de ses enfants. Et là, elle pensait avoir tourné la page, mais finalement, ses sentiments envers lui refont surface. Donc, son plan, c'est de le reconquérir. Et là, elle sait que son ex doit passer la période estivale au chalet de ses parents au lac Saint-Jean. Elle décide, par un heureux hasard, de louer la maison voisine. Et là, les vacances vont tourner au cauchemar parce que son ex-conjoint va lui annoncer qu'il a rencontré l'amour et que sa nouvelle blonde a 13 ans de moins que lui. Ouais. Ça se digère mal, cette nouvelle-là, pour Mélina. Est-ce qu'elle va réussir à regagner le cœur de David? C'est ce qu'on verra. Dans le livre « L'homme de ma vie se trouve au lac Saint-Jean » de Julie Audette. Vous pouvez vous procurer ça dans les librairies de la région. Je trouve ça le fun parce que ça parle de chez nous. C'est une belle romance. Puis en plus, ben, l'été qui s'en vient, c'est un beau petit livre à consommer. Dans quelques instants, ça se pourrait-tu qu'il y ait une Céline Dion de l'autre côté? Je sais pas.
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0: tu reviens.
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8: Il est 11h43, oui, profitez de cette belle journée ensoleillée avec quelques nuages, mais ça va grimper jusqu'à 30 aujourd'hui. Là, vraiment, c'est une très, très belle journée encore chaude. On va pouvoir en profiter pleinement. Je suis en train d'écrire à Cathy Bélanger qui a participé à notre concours du Club Beauté ce matin. Si vous n'avez pas encore découvert les crèmes de Karine Jonca, moi, j'ai essayé la crème sublime, des crèmes qui sont hydratantes, pas collantes du tout. Avec un parfum floral qui est hallucinant. One Republic! Et bravo à Cathy Bélanger, merci beaucoup d'avoir participé.

0: Pierre Hébert et Christine Morancy ouvrent les lignes ce midi. Ça va être complètement fou. Je vous souhaite un bon dîner. Je m'appelle Marie-Ève Jean. On se retrouve demain dès 6h. Bye bye.
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2: Un autre beau show avec vous. Nous sommes mercredi le 10 juin. Merci beaucoup d'avoir choisi Complètement Midi. On est avec vous jusqu'à 13h et on vous le promet. On va pas s'ennuyer, Christine. Oh, salut!
3: Non, salut, Pépi.
2: T'as de l'air en forme?
3: Ben écoute, j'ai tellement bien dormi.
2: Oui!
3: Je suis reposée.
2: Ah oui!
3: Ah! Une femme neuve.
2: Ben, je suis content de voir que t'es en forme.
3: Ben, merci, Pierre, toi.
2: Il reste seulement, ben, j'ai très bien dormi. Il reste seulement 3 choix avant la fin de la saison, puis on tenait aussi à souligner le fait qu'on est présentement dans la semaine nationale du don de sang. Donc, le but cette semaine, c'est de sensibiliser la population à l'importance du don de sang et de rappeler qu'un don peut sauver jusqu'à 4 vies. C'est quand même hot, hein?
3: C'est très bon.
2: As-tu déjà donné du sang?
3: Oui.
2: J'ai jamais fait ça.
3: J'ai pas ça.
2: Ah oui?
3: Oui, j'ai perdu connaissance. Ils m'ont donné un petit jus puis un petit biscuit.
2: Puis après ça?
3: Après ça, j'ai pu redonner de ça.
2: Mais il y en a qui donnent, c'est super facile, c'est
3: simple.
2: Oui,
3: honnêtement, faudrait que j'y retourne, c'est niaiseux, là. J'ai zéro peur, elle m'a dit ça arrive, tout est correct, c'était tôt le matin, il aurait fallu que je mange avant, puis c'était ça.
2: Est-ce qu'elle avait bien dormi, c'est ça la question?
3: Non, pas vraiment.
2: Ah!
3: Ouais, ben, dans ce temps-là, je dormais moins bien.
2: Ah, je comprends plus maintenant.
3: Tu dors bien! C'est une femme qui dort!
2: Puis une chance que t'es en forme parce que c'est un gros show aujourd'hui.
3: Pierre, aujourd'hui, pour la dernière fois de la saison, on se fait un show ligne ouverte.
2: Yes!
3: On trippe tellement à vous jaser, on s'est dit, pourquoi pas se piquer une petite Josette avant les vacances?
2: Why not, coconut?
3: Rigole-là d'appeler nous, José, nous, on a le goût de vous, José, fait qu'on se gâte avant de partir en vacances. Et pour partir le show, on veut connaître vos gogos d'été préférés. C'est quoi les petits achats que vous avez faits qui rendent votre été meilleur? Ça peut être n'importe quoi, là, quelque chose pour votre barbecue, pour la piscine, pour la plage, on veut tout savoir! Appelez-nous 514-790-1073 ou le 1-855-768-4336 pour nous dire quel achat va changer votre été sur le bord de la piscine. On s'en reparle après. Vendenzar Kuduro!

0: On est dans un show 100% ligne ouverte ce midi, puis on avait le goût de connaître le petit achat que vous avez fait qui a changé votre été.
1: Oui.
0: On a le goût de savoir, moi, parce que moi, j'ai acheté quelque chose. J'ai acheté une brosse à barbecue.
1: Ouais.
0: Quand j'ai acheté mon barbecue, fait que ça fait 3 ans que j'ai fait cet achat-là, qui est une brosse, écoute, je pense qu'elle s'appelle Daddy quelque chose, là, tu sais, parce que c'est des messieurs, d'habitude, qui nettoient les barbecues.
1: Oui.
0: Mais c'est une brosse que tu peux mettre de l'eau dedans, dans le tube.
1: En vapeur.
0: Oui, fait qu'elle steam tes grilles.
1: Oh, pis ça fonctionne bien?
0: Oh!
1: Oh!
0: J'adore ça.
1: C'est ce que j'ai acheté, moi, cette année pour la première fois.
0: Quoi?
1: C'est comme des trucs pour mettre, mettons, sur ton écumoire de piscine. Pis ça ressemble un peu à des bas de nylon.
0: Ah, les petits filets.
1: C'est des petits sockets que tu mets là-dedans. Fait que ça fait en sorte que l'eau passe, mais il y a encore moins de trucs.
0: Oui.
1: Pis j'enlève, mettons, aux 4-5 jours.
0: Mm-hmm.
1: Hey, tout ce que ça enlève, là.
0: Hey, ça ramasse, hein?
1: Oh, c'est impressionnant.
0: J'adore. On merci va parler à Diane de Valleyfield. Salut, Diane.
2: Salut, ça va bien?
0: Ça va bien, toi?
2: Oui, oui. Ben, ça va aller mieux quand je vais avoir acheté mon véhicule.
0: Oh, tu vas t'acheter un char?
2: Ben, un truck. Tu sais, les camions Transit ou ProMaster.
1: Oui, ouais. Oui, ProMaster.
2: Ouais. Ouais,
1: c'est parce que tu en as besoin pour ton travail ou?
2: Ben non, je t'écœurais de me promener puis de faire 3-4 heures de route, puis d'avoir 3-4 heures de route parce qu'il faut que je revienne, tu sais. Là, je vais avoir des lits, je vais m'installer un lit, puis j'ai déjà des planches à pagaie et des vélos électriques. On va pouvoir tout monter ça là-dedans.
1: En fait, full plein air.
0: Camping, ben oui, complètement wow. Plein air. Ben j'adore ça, Diane.
1: Puis tu veux le savoir quand?
2: Ben là, je pense, si je vois mon banquier le 30, là.
1: On va se croiser les doigts.
2: Oui, parce que c'est quand même 20-25 000.
0: Ouais, c'est
2: usagé. Ça.
0: Mais en même temps, si tu t'en sers tout l'été, tu sais, puis tout le temps, ça vaut la peine.
2: Ben oui, ça va valoir la peine, certain. C'est parce que moi, je suis déjà au bord de l'eau chez nous. C'est ça la peur. Tu sais, je suis déjà au bord de l'eau, puis je suis déjà en campagne, je suis arrivée à Baudette, puis c'est ça, là, chaque fois qu'on se dit on va quelque part, Gris, on va être en campagne, mais oui, on l'est déjà.
0: C'est ça.
2: Ben, on est au bord de l'eau, on l'est déjà.
0: Ben, t'as pas besoin de camion, t'es sur le bord de l'eau, Diane.
2: Ben oui, j'ai... C'est ta comique, hein?
1: Ben, merci de ton appel, Diane.
2: Ça va, merci.
1: Bon été.
2: Bye.
0: Ben, on t'aime.
2: Ah, oh, merci, je vous aime aussi.
1: Bye.
2: Bye.
0: On a Marika qui est en ligne aussi. Salut, Marika.
3: Oui, bonjour, ça va bien?
0: Ça va bien, toi?
3: Oui, moi, mon achat pour embellir mon été, c'est des canards.
0: Hein?
1: Des vrais canards?
0: Des vrais ou...
3: Des vrais canards.
0: Mais
1: ils s'en vont pas?
0: Quoi?
3: Non, ils s'envolent pas. On les a achetés bébés. Ça a commencé avec 1, 2, 3, puis là, on est rendu avec 17.
0: 17 canards!
1: Ça mange quoi, un canard?
0: Ben oui, qu'est-ce que tu fais avec ça, 17 canards?
3: Ça mange la même nourriture que les poules, puis on rajoute des fruits et tout. Puis là, on a assis une piscine. C'est que les enfants, moi puis mon mari, on se baignait avec les canards dans
0: non.
3: La piscine.
0: Impossible. Ben voyons donc. Non, c'est trop mignon.
1: Hey, faut que tu mettes une photo sur Complètement Fan. On veut voir
0: donc,
1: ça.
0: Les petits canards qui prennent une baignade.
3: Mais oui, puis aujourd'hui, je voulais ajouter aussi, si ça vous dérange pas, je voudrais souhaiter bonne fête à mon père, Bruno ben. Crochon, qui a eu 49 ans.
0: Ben, bonne fête, le Crochon!
1: Ah oui, donc!
3: Hey, ben, merci!
1: Ah, il est jeune, ton papa, Marika?
3: Oui, ben, mon petit, je suis jeune, hein, j'ai 22 ans, fait que tout le monde est jeune.
1: 22 ans, mais déjà 17 canards, ça, c'est bien parti dans la vie.
0: 17 canards, puis deux bébés, là, ça dans les bras, là, ça, on entend tout ça?
3: Oui, oui, c'est ça, j'ai deux enfants. Un mari, 17 canards, trop de poules pour les compter, puis deux cochons.
0: Mais mon Dieu Seigneur, est occupé, ce femme-là.
1: Tout ça dans Rosemont,
0: c'est-tu,
1: là.
0: Non, mais c'est-tu, la famille est dans le pré, où c'est que t'es, toi, là, là?
3: Moi, je suis pas plus loin, la campagne peut être. Je suis à Duclos, c'est passé Wakefield.
0: Aucune idée de c'est où, mais merci de l'information.
3: Bon, ben, bon dîner à vous tous.
1: Merci, fine, Marika, puis on souhaite bonne fête à ton père.
0: Ben, puis surtout à tes canards.
3: Merci.
1: Bye. Bye.
0: Il y a quelqu'un, Kim, qui nous dit un quai flottant au chalet.
1: Ah.
0: C'est merveilleux.
1: Genre dans le milieu de l'eau?
0: Ben, je sais pas. Dis un quai flottant, elle me dit pas où. Elle me dit quai flottant.
1: OK, ben, super. Non, mais parce qu'il y en a des fois qui ont des quais flottants dans le milieu de l'eau, fait qu'ils peuvent nager, ils vont
0: après
1: là.
0: Après ça, monter sur le quai, puis
1: oui,
0: dans le milieu de l'eau.
1: Oui, flottant.
0: Mais Kim, elle nous le dit pas.
1: Non.
0: Il y a Catherine qui dit le truc en plastique que tu mets dans le cou, mais que tu remplis de glace.
1: J'ai jamais vu ça.
0: J'en veux quatre.
1: Ah oui, hein?
0: J'ai beaucoup de coups, moi.
1: un pour chaque goût.
0: J'ai plus de tours de cou que de longueur de cou.
4: C'est ça.
0: C'est ça. C'est parce que j'ai le deuxième menton qui me tombe bas dans le cou. Fait qu'on dirait petit cou.
1: J'enchaîne.
0: Il y a Jessica qui dit, moi, j'ai enfin trouvé une crème solaire pour le visage qui me fait pas faire de boutons. Hey. C'est con, mais c'est tellement game changer.
1: Ben là, je comprends.
0: C'est laquelle? C'est ça qu'on veut savoir.
1: Il y a plein de questions, pas de réponses pendant que l'équipe nous regarde avec des grands yeux ronds. On veut savoir, gang.
0: Catherine. Oh, je comprends, Catherine. Catherine qui s'est acheté la même chose que moi, un bed jet. Le système de refroidissement pour le lit et de chaleur l'hiver, là, j'en pouvais plus tuer, Catherine. Ça,
1: on se rappelle, ça lance de l'air frais. Mais est-ce que c'est très bruyant?
0: Non.
1: Non!
0: T'en l'entends même pas.
1: Puis genre, y a pas un danger, tu te mets de l'orteil là-dedans, pouf, puis d'orteil.
0: Ben non, c'est juste une trappe qui souffle de l'air.
1: OK.
0: Y a pas...
1: Puis ça marche à batterie,
0: C'est plugué dans l'électricité.
1: C'est plugué dans l'électricité.
0: Y a même une manette, tu peux régler, tu peux faire un horaire.
1: J'aime ça.
0: Ça peut climatiser un bout, après ça, oups, ça chauffe un petit peu, après ça, oups, ça reclimatise.
1: Tu peux faire ce que tu veux. Hey, tu manques juste un quai flottant.
0: Y a quelqu'un qui dit un jeu gonflable avec une piscine intégrée pour ma fille.
1: Ben oui.
0: Gros fun, puis ça rafraîchit.
1: Je comprends.
0: OK, prochain bloc, la gang, vous décidez de quoi on va jaser. Est-ce que vous avez une bonne anecdote de vie à nous conter, un débat que vous voulez qu'on règle, un conseil que vous aimeriez que je vous donne, à vous, à vos enfants. Ça peut vraiment être n'importe quoi, là. Appelez-nous 514-790-1073 ou le 1855-768-4336. On en jase après Scooter Gang.

0: OK!
1: Mais 18, on est toujours dans notre show 100% ligne ouverte ce midi, mais juste un texto, parce qu'on vous rappelle que vous pouvez toujours nous texter, on aime ça vous lire. Il y a Hollywood qui dit « Bon midi pour une des rares fois, je suis en live avec vous, merci de nous accompagner à toutes les journées de la semaine, étant éducateur spécialisé en centre jeunesse, ce n'est pas toujours évident, mais grâce à vous, je passe toujours de belles journées. » Merci Hollywood, c'est important qu'il y ait des gens comme toi aussi qui s'occupent de ces enfants-là,
0: c'est une chance,
1: de ces jeunes adultes.
0: Ben oui.
1: On va aller parler à Sylvie de Benson. Salut Sylvie, comment ça va?
2: Salut. Ça va bien vous deux?
1: Ça va super bien. Sylvie, de quoi tu avais envie de nous parler?
2: Nous sommes, vous avez chacun un chien?
1: Oui.
2: Oui. Moi, je vais avoir mon deuxième dans quelques semaines.
0: Deuxième chien? C'est un gros ou un petit chien?
2: Un petit. J'ai déjà une Golden Retriever de 11 ans. Donc, pour la rendre, pas pour la rendre, mais pour la garder active, on a décidé d'aller chercher un autre puppy va avoir dans quelques semaines. Quelques semaines.
0: Trop mignon, petit bébé, tu lui diras un beau bonjour de ma part, bisoute-le bien.
2: Oui, oui.
0: Et bonne chance surtout.
1: Merci pour l'appel, Sylvie.
2: OK, bye.
1: Bye bye, on va aller parler à Alexis. Hein? Salut Alexis.
0: Salut.
3: Salut, ça va bien?
1: Oui, toi?
3: Ben oui.
1: Alexis, de quoi t'avais envie de nous parler?
3: En fait, quand j'étais plus jeune, moi et mon frère, on voulait se faire du vin maison parce qu'on n'avait pas le droit d'avoir d'alcool.
1: Attends, mais t'avais quel âge, là, juste pour être sûr?
3: Attends, on avait comme 14-15 ans, c'est pas super.
1: OK. Fait que,
3: on avait fait ça, puis on s'est dit qu'on avait mis... On avait juste mis des framboises dans un contenant, puis on a laissé ça 3 mois sur le comptoir.
1: Non.
3: Fait que, on l'a pris, puis... On s'est dit, on va l'ouvrir dans la chambre de bain. Comme ça, ça va être discrété. Fait qu'on a ouvert la bouchon et ça l'a sauté dans toute la chambre de bain. Il y en avait dans les moulures, au plafond.
0: Non.
3: Jusque dans la douche. Le rideau était fermé.
0: Non.
3: Il y en avait jusque dans la douche.
0: Non.
3: Tu as regardé, on est par terre. On riait tellement. Là, j'ai regardé mon frère. Il faut nettoyer. Fini par nettoyer. Mais ça avait taché le plafond. Le plafond était rendu mauve.
0: Non.
1: Fait que tes parents s'en sont aperçus, là?
3: Ben, j'ai dit à mon frère qui dit rien. Fait qu'elle m'a emmené deux semaines fort, ma mère. Elle arrive, elle dit, j'ai une tache au plafond. C'était pas lourd, hein? Que bon, mon frère, on se regarde, elle fait, on sait pas, c'est toi.
0: Ben, ouais, il y a juste une tache mauve.
3: Ma mère, elle me dit, genre, peut-être il y a un an, à peu près.
1: Fait que vous avez jamais réussi à faire votre vin, là?
3: Non, on n'a jamais réussi, on n'a jamais essayé.
0: En même temps, vous êtes clairement pas des sommeliers, là.
3: Non, vraiment pas.
1: Ah ben merci de ton appel, Alexis.
3: Merci, vous aussi, au revoir.
1: Bye. Allez. On va aller parler à Annie de Gatineau. Salut, Annie.
0: Annie!
1: Allô,
0: Annie!
1: Comment tu vas, Annie?
4: Ça va bien, je suis assez contente de parler.
1: On est contents, nous autres aussi. De quoi t'as envie de nous parler à midi 11?
4: Moi, j'ai choisi la bonne gang, j'ai besoin de chialer.
1: La bonne animatrice.
0: Laisse-moi t'écouter, Annie.
4: Bon, ben, en fin de semaine, en dessous de la grosse pluie, je me suis dit, je vais faire une bonne action, je vais ouvrir la piscine à ma mère, 21 pieds.
1: Okay.
4: Fait que j'ai mis le stock dedans, je l'ai tout nettoyé, ça m'a pris 4 heures, ça a coûté je sais pas combien, bon, tout est beau, tout est fait. Fini ça dimanche soir, lundi matin, ma mère m'appelle, la piscine, elle a explosé.
1: Ah! Elle a fendu.
4: A fendu!
0: Comment ça, une piscine a fendu?
4: Elle sait pas.
1: Non, mais une piscine en terre, des fois. Oui, une piscine en terre, des fois, quand il y a une. Mais elle devait pas être neuve-neuve, la piscine Annie, là.
4: Non, elle était pas neuve-neuve, là, mais elle était prête.
1: Ben,
0: c'est ça.
1: Souvent, elles sont pas neuve-neuve, mais elles sont prêtes.
0: Ben oui, mais. On en connaît des madames de même aussi.
1: Pas neuve-neuve, mais prêtes.
0: Sont prêtes.
1: Faut juste pas qu'elles éclatent.
0: Ils sont sur le point de faire.
4: La piscine n'a pas écouté.
0: Fait que là, la piscine est morte, pis vous faites rien que ça.
4: Elle est morte. Là, tout le petit concassé qu'on met tout le tour, là, ben là, il est tout rendu tout dans le gazon. Faut tout ramasser ça.
1: Bon, mais tu sais quoi faire en fin de semaine prochaine?
4: Ben oui.
0: Ah, ben, Annie.
1: Mais merci de s'occuper de ta maman, Annie, c'est le fun.
4: Merci à vous autres.
1: Bye!
0: Bye!
4: Bye!
1: Hey gang, on va continuer notre show de ligne ouverte. Et là, de quoi vous voulez nous parler? On vous laisse encore une fois carte blanche. C'est une question que vous voulez nous poser. Une histoire de date qui a mal tourné. Ça peut être vraiment ce que vous voulez. Ou une histoire de date qui a bien tourné aussi. Appelez-nous au 514-790-1073 ou le 1-855-768-4336. On continue de vous jaser après la pause.
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14: Une de mes premières jobs, c'était de travailler sur la ferme, la porcherie de mon oncle, le matin. Et la première affaire que je faisais, c'était aller m'occuper des porcelets, des petits cochons. Quand ils venaient juste de sortir, c'était vraiment, vraiment mignon. Là. Il y avait une truie qui mettait bas. Hein?
15: Oui.
14: Fallait ramasser les petits cochons. Sauf que la truie, là, elle met bas hein, par le même endroit où elle se vide. Alors, des fois, les petits cochons, ils enfilaient dans le brin. Hein? Qu'est-ce que tu fais pour aller sauver le petit cochon?
15: Qu'est-ce que tu fais?
14: Tu te mets la main dans le drain.
15: Ben oui,
14: tu vas chercher ça à travers. Tu le tires dans la rippe pressée.
15: Hein?
14: Puis là, tu le frottes. Puis là, il se nettoie et tout.
15: Ça fait ça à l'accouchement de
14: Je t'ai sorti ça de là.
15: Ouais, ouais. Là.
14: Tire le flot dans la rippe. Là.
15: Ah ouais?
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8: On ne pouvait pas terminer la dernière semaine sans un show de ligne ouverte parce qu'on aime ça vous jaser, mais on aime ça aussi aller voir les textos. Il y a Daphné de Sainte-Sophie qui dit « Bonjour, pipi, cri-cri, je vous adore énormément, vous allez me manquer à ma maman et à moi cet été. »
9: Oh non, mais là, oui, ben on va se retrouver après, peut-être.
8: Mais ça, là, ben je pense que oui, on devrait se voir quelque part au mois d'août.
9: Ah, tu penses?
8: Oui, alors on va aller parler à Patricia d'abord. Salut Patricia.
10: Salut.
8: Comment tu vas?
10: Ça va bien, vous autres?
8: Oui, ça va super bien. Toi, t'aimerais saluer les élèves.
10: Oui, c'est avec mon grand Thomas qui a 12 ans, qui est en 6e année.
8: Oh!
9: Salut, Thomas!
10: Il a pris une petite pause là d'examen. Ce midi, il est venu se baigner un peu, se libérer l'esprit. Puis je voulais souligner tous les élèves qui sont en examen, qui sont en fin d'année, mais principalement les élèves de 6e année. C'est assez intense, examen du ministère, examen de fin d'année. Puis, en même temps, ils ont la nostalgie, l'excitation de quitter vers une autre école.
9: Oui.
10: Je voulais souligner ça, puis souhaiter un bon été à toutes les 6e année.
8: Ah, c'est fin, Patricia. Est-ce que vous faites une aide d'honneur à votre école?
10: Eh oui, ils font ça. Et oui, à chaque année. C'est ma première fois. Moi, j'ai 4 enfants.
8: Oui.
10: Thomas, c'est mon plus vieux. C'est la première fois que je vais le vivre avec un de mes enfants.
8: Tu vas fendre en deux.
10: J'ai conseillé d'amener mes lunettes.
8: Ah oui, oui.
9: Ah oui, c'est ça. Mais j'en connais une qui va broyer tout à l'heure.
8: Parce que les parents pleurent, les professeurs aussi. Puis il y a des élèves aussi que ça touche parce qu'ils quittent une école qu'ils aiment.
9: Oui, je comprends.
8: Ah, ça va être un beau moment, Patricia. Profite-en, même si c'est un moment qui est difficile. Puis Thomas, lâche pas.
10: Ouais.
8: Bye, merci d'avoir appelé.
10: Bonne vacances, bye.
8: On s'en va du côté de Repentigny avec Manon. Salut Manon.
11: Allô.
8: Comment tu vas?
11: Ça va très bien, vous autres.
8: Hey, ça va bien, Manon. Là, Christiane va t'aimer, là, parce qu'il paraît que t'as un truc pour gérer la chaleur.
11: Non, j'en veux un.
9: tu veux un truc?
11: Ménopausé à côté, là, tu sais.
8: C'est du nouveau?
11: J'ai des mains quand j'ai des bouffées de chaleur, tu sais.
9: Mais
11: je me suis dit que Christine, elle pourrait sûrement m'aider.
9: Mais hey, moi, je suis pas rendue dans cette période-là, mais je la crains avec tout ce que je possède. Ah. Chaque cellule de mon corps est terrorisée de rentrer dans ménopause.
11: Ah.
9: Mais t'as-tu essayé de t'asseoir le cul dans un bain de glace?
11: Ouais, mais la nuit, c'est pas tellement
9: efficace. C'est sûr, c'est compliqué.
8: Mais tantôt, on a parlé, là, du,
9: Bed-Jet.
11: Ouais, j'ai entendu juste la fin. Fait
9: que
11: faut que je l'appelle, faut qu'elle m'en parle.
9: Ah, ben, m'entends parler. Le Bed-Jet, alors là, c'est, j'en parle. J'ai pas commandité rien de ça, moi, là. Mais ça coûte quand même cher. Ça, c'est leur plus gros défaut, là. Okay. Mais c'est comme une machine, avec un tuyau, comme un tuyau de sécheuse, là.
11: Okay.
9: Que tu rentres dans un drap contour. Puis le drap contour, il y a plein de petits trous.
8: Une passoire.
9: Puis là, tu choisis si ça souffle de l'air frais.

0: pense ailleurs que dans mon lit. Laisse-moi vivre, j'ai chaud. Ben,
1: de toute façon, ça ne l'intéressera pas de dormir dans l'eau non plus. Fait que...
0: Mais non, ben, c'est ça.
1: Fait qu'il va aller dormir ailleurs, c'est sûr.
0: À moins que tu trouves un nageur professionnel.
1: Ben, c'est ça. Mais là, la nuit, tu sais, on va attendre de nager une autre fois. Ouais, je nage assez de même si on ne sait pas.
2: On nage pas la nuit, j'aime ça, Manon. Hey, merci de nous avoir appelé.
1: Ben, merci à vous. Merci, Christine.
0: Ben, bisous, Manon, puis bonne chance avec la ménopause. Je t'aide,
1: ben,
0: toi.
1: Merci.
0: Bye bye.
2: Christine, on s'en va dans mon hood.
0: OK.
2: Sherby Love, parlez à Vicky. Salut, Vicky.
3: Allô?
0: Salut!
2: Il paraît que t'as une date qui s'est pas super bien passée.
3: Ah, c'était bien moyen, c'était bien, bien rapide aussi.
2: Oh! Attends, on a bien des questions. Ça s'est passé quand?
3: Ça fait au-dessus de 2 ans, là. Je dirais 2 ans et demi à peu près, là.
2: OK, puis raconte-nous ça.
0: Tu sors des vieilles affaires, là. Vas-y, je t'écoute.
3: Ben, ça faisait quelque temps que je parlais avec ce jeune homme-là. Lui, il venait de Montréal, puis moi, j'étais à Sherbrooke.
2: Fait que là,
3: on s'est envoyé des photos. Moi, je suis toutoune, OK? C'est important de le savoir. C'est ça, tu sais, il est au courant, là. Je veux dire, on s'est envoyé des photos en robe l'été, parce que c'était l'été. Fait que là, ben, finalement, il finit par arriver à Sherbrooke à un moment donné. Hey, on se voit-tu? Bon, ben, on va se voir à soir. Fait qu'on s'en va au Cappuccino.
2: Oui.
3: Fait que là, ben, j'arrive en premier. J'arrive tout le temps en premier à cause du stress. Puis là, je m'assois. Puis là, je le vois qu'il arrive et qu'il a pas l'air certain. Mais en tout cas, il s'en vient. Il me serre la main. Il s'assoit, ben, puis j'ai oublié quelque chose dans mon auto, j'en reviens.
2: Non, oh, mange une main.
3: Ben, il est jamais revenu. Oh.
0: Pas vrai!
3: Oh. Ouais.
0: Pas vrai! C'est quoi son nom?
3: Il est jamais revenu. Ah, je sais, je m'en rappelle plus, Christophe.
0: Ben, parce que je l'enverrais chier en onde, moi, lui. C'est quoi ça? Hey, non, franchement, ghoster live. C'est quoi de mettre ses bobettes puis de dire, hey, excuse-moi, finalement, t'es pas mon genre, mais hey, je te souhaite...
2: Ça se peut, c'est ça, une rencontre.
0: Ben oui.
2: On essaye. Peut-être que ça marche, peut-être que ça marche pas.
0: Tu sais, c'est blessant, mais c'est jamais aussi blessant que de laisser poireauter quelqu'un dans un café de même, là.
3: Ouais, ah non, c'était ordinaire, puis il était pas mon genre non plus.
2: Mais c'est quoi, Vicky? Tu manques pas grand-chose.
0: Ben non, tu manques absolument.
2: Tu veux pas un couillon de même dans ta vie.
3: Non, exactement.
0: Puis est-ce que là, depuis, parce que ça fait 2 ans, 2 ans et demi, t'as-tu rencontré quelqu'un depuis?
3: Oui, je suis avec mon copain, justement. Je l'ai rencontré comme le même été, quelques mois plus tard.
0: Bon! Regarde-y! C'est ça!
2: Là, Vicky, c'est important ce que tu dis, parce qu'il y a plein de femmes qui t'écoutent pis font, ils ont de l'espoir après un trou de cul, le soleil.
0: C'est ça
2: l'expression?
0: Mais oui, absolument.
2: Après le trou de cul vient le soleil?
0: Oui. Dis bonjour au soleil.
2: Exactement. Hey, merci Vicky de nous avoir appelé, puis on vous souhaite tout le bonheur du monde.
3: Ben merci à vous aussi.
0: Bye.
2: On l'a dit en même temps.
0: Ben oui, on est tourné.
2: Mais pour vrai là, tu sais, mets tes culottes.
4: Ah ouais.
2: Hein? Pour vrai.
0: Ben
2: Hey, finalement ça fonctionnera pas, mais tu sais, c'est un humain en avant de tout.
0: Tu vas y garder.
2: Exact. Au retour, c'est le moment du bol à tuer. Ah, pas peur de dire des affaires.
0: Non, moi je dis des affaires, moi je leur recadrerai ce gars-là.
2: Des fois j'ai l'impression que j'en aime avec du Trisac. Bon, vous le dire, ça brosse.
0: Bon, écoute, non.
2: Madame.
0: Ça me fait plaisir.
2: On retourne, c'est le moment du mal à sujet. Mais cette fois-là, on va jouer avec vous autres. Appelez-nous au 514-790-1073 ou encore le 1-855-768-4336. On va vous poser des questions, on va jaser, on va en avoir du fun. Après, Mumford & Sons.

0: Midi 30, on vous rappelle le concept du bol à sujet. On va piger dans un sujet, puis on en discute avec vous.
1: On va piger dans un bol!
0: Dans un bol, j'ai mélangé les deux.
2: Oui, oui.
0: Puis on va jaser avec vous autres, puis on attend le ding-ding. On passe au prochain. On va commencer avec Nathalie de Laval. Salut, Nat!
3: Allô,
0: ça va? Ça va super bien, toi?
3: Ben oui, certain.
0: Voici ta question.
1: Alors, attention, Nathalie, c'est quoi ton truc pour des bonnes boulettes de burger réussies?
3: Oh, ben, c'est caché avec un œuf, des épices, bien mélangé,
1: oui.
3: Un petit peu de petit, ben de la pas de la mi-pain, mais un petit peu de chapelure, puis
1: ah, c'est intéressant, oui. La chapelure, ça.
0: Moi, j'ai, ouais, le truc là de Tupperware pour les effoirés,
1: les
0: là.
1: Effoirés, oui,
0: c'est bien les compacter,
1: oui.
0: Ils sont plus minces mais compacts.
1: Ah.
0: Bye, Nathalie.
1: Ah non, mais attends, oh, un peu. On a une dernière question pour, okay, Nathalie, pas juste la boulette. T'es plus gougoune avec une bande sur le dessus du pied ou gougoune avec une strap entre les orteils?
3: Une strap entre les orteils.
1: Moi aussi, je suis dans cette équipe-là.
0: Ben non, c'est pas confortable.
1: La tongue dans les orteils, baby.
0: Ding-ding.
1: La tongue, yeah. Merci, ouais, Nathalie.
0: On va parler à Sylvie. Bye à Sylvie de Laval. Salut Sylvie.
4: Salut.
0: Merci d'être là. Participe au bol à sujet, c'est parti.
1: Alors Sylvie, maillot de bain avec ou sans bretelles?
4: Avec.
1: Ben oui, avec certains. C'est... Dans l'eau, tu sais jamais. Demandez à Virginie. L'autre fois, le tonton, il a dit bonjour dans ma piscine.
0: Quand le tonton dit
4: on fait pas
0: bonjour.
4: Des
1: ben, mais non, on fait pas des shows de tonton certains. On met une bretelle après ça, puis on nage et on s'amuse.
4: Ouais, madame.
1: OK. Sylvie, dernière question, vu que t'as l'air d'une femme qui s'y connaît. Es-tu capable de bien choisir ton melon d'eau?
4: Ah, ben oui. Faut peser ses deux nombris de chaque bord.
1: Mais comment on fait? Une fois qu'on a pesé ses deux nombris, c'est quoi la suite?
0: Faut que ça soit dur ou mou?
4: Si les deux nombris sont mous un petit peu, ben ton melon d'eau, il est prêt dans le milieu.
1: Puis si toutes les nombris sont durs, faut que t'attendes qu'ils mûrissent ton comptoir?
4: Ah, oui.
1: Bon. Ben, c'est
0: je savais pas ça.
1: Mais
4: faites attention, ça peut exploser un melon d'eau.
1: Oh, oh, on va faire très attention maintenant.
0: Ouais. C'est une menace, ça, Sylvie, que tu nous fais là? On dirait que c'est une menace, faites attention.
4: Christine, est-ce que je peux te poser une question?
1: Ben là, oui.
4: Écoute, je m'en vais faire castrer mon chien.
1: Oui.
4: Puis, je voulais savoir où est-ce qu'on s'adresse pour avoir les boules pour mettre après notre miroir.
1: Très bien. Alors, c'est très important. Oui, je vais partir sur le groupe de Complètement Fan, là. Je vais mettre la page artiste de cette thanatologue. C'est important, par exemple, que tu demandes à ton vétérinaire de garder ses boules dans le formol. Et
4: oui,
1: quand,
4: oui,
1: t'arrives chez toi, ça, tu mets le formol dans ton congélateur.
0: Vous parlerez sur Instagram. Tout ça, mes cœurs. OK, bye, Sylvie!
4: Bye.
0: Bye. Okay.
1: Bye.
0: On reste encore à Laval. On est complètement à Laval. On va aller parler avec Guillaume. Salut, Guillaume.
5: Salut.
0: Salut.
1: Salut, Guillaume. Est-ce que t'es prêt pour ta question?
5: Vas-y fort.
1: Alors, attention. Quand tu manges du blé d'Inde, est-ce que tu le roules dans le beurre ou t'étends ton beurre au couteau?
5: Ah, ça dépend du setting, je te dirais. Si je le mange chez nous, juste avec ma blonde devant la télé, là, j'amène la beurre de beurre, puis on roule. Mais si c'est un peu plus public, mettons, épluchette. Quoi que dans une épluchette, souvent...
1: Ben oui, dans une épluchette, j'espère bien que la meule de beurre est là. Calvaire!
0: Mais c'est plate pour vrai y aller avec le couteau.
1: Ben oui.
0: C'est pas le même effet.
1: Non, c'est trop guindé pour du blé d'Inde.
0: C'est non!
1: On roule ça dans le beurre, puis on met ça du sel.
5: Exact.
1: OK, t'as un peu, j'ai une autre question, bouge pas. Sous quelle forme tu préfères ta crème solaire? En crème, en gel, en spray?
5: Ah, moi, je la prends en crème, mais légère application.
1: Ah, légère.
0: Ça, barouette,
1: légère.
0: Guillaume, je m'attendais pas à une réponse aussi précise. Pourquoi légère application, Guillaume? Dis-nous en plus.
5: Ben, écoute.
0: Oui,
5: c'est pas mon fort, là. Comme solaire, tu dirais, ça fait bien du temps que je me laisse convaincre d'en utiliser, puis je te dirais que l'ego en moi me croit plus fort que le soleil. Fait que ça a pris du temps avant que j'accepte cette défaite.
1: Ouais, ben ça, c'est très mal parce que tu le sais que tu gagnes pas contre les rayons UV, là.
5: Ah, ça dépend. Les rayons UV au racabécic, là.
1: Ah oui! OK! Ben, t'as-tu vu comment Pierre est pas fort? Lui, il a même un petit chandail.
5: Ah, ben,
1: protégé.
5: Une légère application sur les bras, tu vas voir. Comme ça, t'as pas ta démarcation de t-shirt. T'as pas un moins ton.
1: Bon. Ben, Guillaume, j'ai une dernière question parce que j'ai le goût de savoir ce que tu lèches à crèmerie. C'est quoi ta commande?
5: Ah, ma commande, non, c'est, okay, c'est bon, c'est bon. C'est moins, c'est plus safe for work.
1: Oui, oui.
0: Moi, je vais en quoi tu liches? À la crèmerie.
1: Ben, une crème molle, exact. Une boule dure.
5: Ouais,
1: voilà,
5: je suis pas mal plus crème molle, puis je me tiens plus du côté vanille.
1: Bon, ben, merci, fin, très bien,
5: moi,
1: merci.
5: J'aime ça, ouais.
1: Guillaume, ça va trop loin. Moi, j'ai peur, tu m'inquiètes. On va te sonner là-dessus. Bisous sur Laval.
5: Salut.
1: Bye. Bon, mais prochain bloc va être à mon image, Pierre.
0: Oh!
1: Ça va être un bloc de mauvaise foi.
0: Bon!
1: Je veux savoir les choses que vous haïssez de l'été. Mm. Y a-t-il quelque chose... Tu sais, tout le monde aime ça, l'été, gnagnag, pis toi, t'haïs ça.
0: J'ai de quoi.
1: Ben, restez là, parce qu'on va en jaser. Un irritant qui vous gosse à chaque année. Appelez-nous pour nous en jaser. 514-790-1073 ou l'autre numéro, vous le

0: On est toujours dans notre show 100% les ouvertes.
1: C'était beau.
0: Merci. Donc là, on est dans un bloc mauvaise foi.
1: Ben oui.
0: Parce que vous me connaissez, j'adore ça chialer. Puis on veut connaître les choses qui vous tapent ses nerfs de l'été. Il n'y a jamais eu autant d'appels, Pierre. Fait qu'on jase avec Joanne de Trois-Rivières. Salut, Joanne.
2: Allô, Abouda.
1: Salut.
0: Salut, Joanne. Qu'est-ce que t'as eu de l'été, toi, donc?
2: Moi, c'est la maudite humidité. Quand il fait 40 et plus, là, tu prends ta douche, puis 5 minutes après, t'es encore la peau toute moite, là. J'ai bien de la misère avec ça.
0: Ah oui, ça, ou bien, tu sais, là, quand t'es assis quelque part, là, puis tu, c'est une petite cuirette, là, puis là, t'as le dessous des cuisses qui sue sa banquette, là.
2: Ah, pas avec le dessous des cuisses.
0: Non, mais c'est pour rester poli, là, mais... Mais t'es toute me sue, moi.
2: Ben, moi aussi.
0: C'est fatigant. On se sent ça assez belle.
1: On a beaucoup de femmes qui ont chaud aujourd'hui à l'émission, hein?
0: Ben oui, mais il fait chaud.
2: On dirait qu'on devient
0: impatient. Ben, complètement.
2: Moi, je suis pas patiente dans ce temps-là.
0: Ben,
2: là.
0: Moi, non. Moi, d'habitude, je suis toujours une soie patiente, douce.
1: Ah oui.
0: Mais quand j'ai chaud, parlez-moi.
1: On la reconnaît pas, là. Elle est le jour et la nuit.
0: C'est juste, j'ai tout le temps chaud. OK, Joanne, je te bisous de bon été. Hein.
2: Bon été à vous deux.
1: Bye, Joanne.
0: Merci, bye. Trop mignon. Il y a Carole de Portneuf. Salut, Carole.
3: Bonjour, bonjour, la gang.
0: Salut. Carole. Qu'est-ce que t'as de l'air de bonne humeur pour une madame qui est gossée de l'été?
3: Ah, la madame, non, je suis pas gossée de l'été quand même. Parce que moi, j'ai une ferme laitière, fait que j'adore l'été quand il fait beau.
0: Ah, oui, j'adore. OK, très bien. Mais qu'est-ce qui te gosse d'abord? Qu'est-ce qui te gosse d'abord?
3: Les grosses mouches noires. Ah. Je peux te dire que je les aime pas.
1: Ben, je comprends, puis il doit en avoir à ta ferme, hein?
3: Ouais. Sur les fermes, l'été, on dirait que ça sort, là. Je sais pas, ils passent l'hiver cachés quelque part, puis là, l'été, ah ouais, on sort d'ici.
1: Mais t'as-tu une espèce de truc, mettons, qui les attire puis qui les brûle, là?
3: Moi, ben, on a des affaires qui les attirent et qui les brûlent, mais c'est pas toujours... quand l'humidité, là, il y a rien de pire, là.
1: Ah, ouais. Ouais.
3: Que, mais que veux-tu, ça va avec le reste.
1: Ben, t'en as combien de vaches?
3: En tout, on a 400 têtes.
0: 400 vaches?
3: Ouais.
1: Mais Carole, vous êtes combien à travailler sur sa ferme?
3: On est mon mari, moi, mes deux garçons, puis j'ai des travailleurs étrangers, 4 sur rotation.
0: Wow! Hey,
1: 400 têtes!
0: Hey, c'est impressionnant.
1: Puis l'hiver, vous faites encore du lait. Là, ça n'a pas rapport à ma question.
0: Oui, je pense que les vaches, ils s'en vont
1: du
0: pas.
1: Du lait d'été,
0: ouais,
1: du lait d'hiver.
3: Effectivement, on peut pas mettre la fermée pour 2 semaines dans la porte. C'est dégelé, on peut pas faire ça.
1: Mais moi, j'ai une question pour toi, Carole, justement, parce qu'on a parlé de vacances, là. Puis je sais que, tu sais, t'en parles, les vaches, il faut qu'ils soient traits tous les jours, là. Quand vous prenez des vacances, vous faites quoi? C'est vos garçons qui s'en occupent le temps que vous partiez?
3: Oui. Oui, oui, c'est ça qu'on fait. C'est toujours, ben, c'est sûr que l'été, on prend pas de vacances l'été parce que c'est les grosses périodes.
1: Oui.
0: Okay.
3: Sauf que durant l'hiver, on s'organise pour prendre une semaine pour aller dans le sud là quand ça va bien là.
0: Une semaine quand ça va bien.
3: Les garçons ils s'organisent, ils ont des familles, fait qu'on n'a pas le choix aujourd'hui de s'organiser là. La vie de famille c'est important, puis c'est comme ça.
1: Je suis contente de te parler, Carole, parce que des fois là, on l'oublie quand nous on fait l'épicerie, on prend une pinte de lait puis on fait c'est là. Mais on oublie qu'il y a des gens comme vous autres en arrière qui travaillaient en malade pour qu'on ait ce lait-là.
3: Effectivement. Du bon lait québécois, c'est bon, moi, te le dire.
1: Oh, ben,
3: c'est
1: oui. Bon, oh, oui.
0: Ben, écoute, oui. Carole, bisous sur toi, ta famille et tes 400 têtes de vache.
3: Oui, ben, c'est bien correct, ma chère, puis je vous souhaite une belle fin de semaine.
1: Hey, Carole, merci. Une dernière affaire, Carole. Si jamais, mettons, t'en as des nouveaux, là, appelez pipi puis cri-cri.
3: Ah ben bientôt, c'est moi qui m'occupe des veaux en plus.
1: Ah, ben, j'aimerais ça qu'il y ait pipi qui écrit dans l'étable.
0: Ah oui.
3: Ouais, mais Pierre, c'est désolé, on garde pas les petits gars.
0: Ben c'est très bien ça. J'adore ça.
1: Bon.
0: Encore plus, cri-cri dans la ferme, pipi à l'abattoir, on le mange en burger. Très bien
1: moi,
0: ça.
1: Moi tant qu'on mange, j'embarque.
0: Yes.
1: Merci, Carole.
0: Okay, bisous.
3: OK, bonne journée.
1: Bye.
0: Bye, bye. Mais en même temps, elle pourrait appeler sa vache juste Cri-Cri, mais tirer sur ses pipis.
1: Oui.
0: Pour avoir du lait.
1: Et voilà. On a tout compris. Hey, gang, continuez de nous appeler pour nous dire qu'est-ce qui vous gosse le plus l'été pendant que Christine fait des blagues de garderie. 514-790-1073 ou encore 1855-768.

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1: OK, on est toujours dans notre show 100% ligne ouverte. Ça va tellement vite. On salue Michel de la Valtrie qui nous dit qu'elle est bien à bout, elle, de suer de toutes les craques, toutes les craques.
2: Et tout le monde suit, coudonc.
1: Mais mon courage, ma Michel, je t'aide toi. On a Linda sur la ligne. Salut, Linda.
3: Bonjour.
1: Salut. Ça va bien, et toi?
3: Oui, ça va bien.
1: Dis-moi, qu'est-ce qui te met à bout, toi, de l'été?
3: Les mousses de pépites.
2: Ah,
3: mouchoirs, oui. Maringouins, tout ce que tu veux. J'ai oui. ça, on est même plus capable de sortir.
1: Oui, je le sais, c'est fatigant.
2: Il y en a qui ont des pots pour ça. Tu sais, mettons, on est assis les quatre à la maison, là.
1: Ouais.
2: Catherine, puis Agnès se font manger par les bébêtes, Alfred, puis moi, presque pas.
1: Oh, gars, ils sont fins.
2: Non, mais il y a des gens, vraiment, que leur peau attire plus les maringouins que d'autres.
1: Je sais, c'est fatigant.
3: Ouais, j'ai entendu que c'est les types de sang.
1: Les types de sang? Ah, c'est intéressant, ça.
2: Ceux qui ont le sang chaud.
1: Oui, ou les A+, A-, au négatif, au plus, au B.
2: Au B, je pensais
3: que... Mon jardin, l'autre jour, là, c'était l'enfer. J'étais obligé de mettre un genre de screen, là, sur la tête, avec les bras.
1: C'est sûr, c'est moins le fun, ça.
2: Ça, pour aller à une date, c'est parfait.
1: Ben, Linda, bonne chance cet été, hein.
3: Hey, merci beaucoup.
2: Bye.
1: OK, bye-bye. Il y a Catherine qui est là, Catherine de Montréal. Salut, Catherine.
4: Hey, salut, ça va, la gang?
1: Oui,
4: salut.
1: Toi?
4: Oui, ça va super bien. Moi, ce qui m'énerve de l'été, là,
1: oui.
4: Je fais tellement chaud que les cheveux te collent dans la face, ton déo fait plus sa job. Puis en plus, comme tu t'es passé, les cuisses qui te frottent ensemble, puis ça brûle que le colique, là.
1: Les cuisses qui chauffent comme des petits bois d'allumage. C'est assez fatigant, ça.
4: Caroline pourrait partir un feu avec ça.
1: Ben oui, on est obligé de se raser parce que sinon, ça pogne dans... Ça, excusez-moi, j'exagère.
2: Dans...
1: Mais dans tout fil, là, puis ça flamme.
4: Ça pogne au cœur.
1: Ben, je le sais, c'était cœur. Hein. Oui, non.
4: Ça, vous allez me manquer pour vrai. Moi, je suis un brand new auditeur de 107.3. J'avais jamais suivi cette poste de radio-là. Puis, j'ai commencé à écouter ça à cause de vous autres.
2: Oh, t'es fine, Catherine.
1: Ah, puis là, t'aimes tout, tu nous aimes.
4: Absolument. Okay. D'amour, en plus.
1: Ah, ben là, nous aussi, on t'aime d'amour, puis on te souhaite que les cuisses te chauffent plus.
2: Ah, on te souhaite des belles cuisses pour cet été.
4: Je vous souhaite un bel été, gang.
2: Merci.
1: Bye. Ben, c'est déjà la fin de l'émission, mais manquez pas Véronique et les Fantastiques de 15h55. Aujourd'hui, les oui. Fantastiques, Mathieu Pepper, Virginie Fortin et moi-même.
2: Ça va être un bon show.
1: Ah oui?
2: Encore une fois, je vous le rappelle, mais les shows de ligne ouverte, c'est des gros shows pour l'équipe. Merci à tout le monde. Virginie, la scriptrice de l'émission, qui répond aussi au téléphone, qui a nos réseaux sociaux, Fred à la production, qui répond aussi au téléphone, Phil à la mise en onde, qui a plein d'affaires à régler. Puis Christine, merci de faire ça avec moi. J'adore ces shows-là.
1: Merci. Je suis tellement contente qu'on ait jasé à tout le monde.
2: Oui, hein?
1: Une petite occasion, une petite bulle entre nous avant les vacances. Il nous reste deux shows seulement.
2: C'est fou.
1: Ça va vite, mais je donne mes bisous, pas à toi. Je te donnerai demain puis vendredi, OK?
2: Parfait.
1: Mais, là, je bisous à Marika, à son mari, à ses deux enfants, ses deux cochons pis ses 17 canards. À Manon, à qui je conseille de s'asseoir le cul dans un bain de glace. À Guillaume, qui va péter à gueule au rayon UV au rack à bicycle. Pis à Sylvie, ma Sylvie, qui veut pas faire de show de toton. Bisous à tout ce monde qui nous ont appelés et n'oubliez pas, après le trou de cul, vient le soleil!
2: Et voilà, c'est dit!
1: Ah! Bisous!
2: À demain tout le monde.
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1: Bon début d'après-midi, j'espère que vous passez un superbe mercredi. C'est Simon qui vous parle, on passe l'après-midi ensemble. Je m'installe dans Rouge au travail jusqu'à Verrou les Fantastiques à 16h. On est en milieu de journée. Aujourd'hui, c'est mercredi aussi. Ça, c'est pas banal. C'est un de mes moments préférés de la semaine. Pourquoi? C'est parce que quand on est de retour de l'heure du dîner le mercredi, ben ça indique le début de la deuxième moitié de la semaine de travail. On en a plus de fêtes qu'il nous en reste à faire. On est plus proche de la fin de semaine prochaine qu'on est proche de la fin de semaine passée. Et moi, une semaine de travail, je compare ça un peu à une ride de montagne russe. Au début, ça monte doucement. T'entends les gears puis les chaînes qui font du tic-tic-tic-tic. Le stress augmente, puis rendu en haut, ben c'est là que le fun commence. Ça se met à descendre et souvent, ça va très, très vite. Vous allez voir, l'après-midi va passer vite puis le reste de la semaine va passer vite aussi. On débute l'après-midi en force. 45 minutes de hit sans pause. Il y a seulement le 96.9 Rouge qui vous offre ça. Late Night Talking, la nouveauté de Harry Styles, Shania Twain, Don't Be Stupid, après Miley Cyrus et End of the World. Bon après-midi avec nous.

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Cette année, en février, Bruno Mars présentait un live stream sur l'application iHeart pour promouvoir la sortie de son 4e album intitulé The Romantic. Pendant l'événement virtuel, il y a eu plusieurs invités qui sont venus jaser avec Bruno, des fois en personne et des fois en visio, dont Lady Gaga. Elle a pris tout le monde par surprise, dis-je, à ce moment-là, en annonçant candidement, de même, là, entre deux phrases, de même, qu'elle allait se marier prochainement avec l'homme d'affaires Michael Polanski. Les deux personnes ont déjà dit dans des entrevues, chacun de leur côté, que leur mariage serait vraiment pas extravagant. Eux autres qui ont pas besoin de ça. Lady Gaga a même déjà blagué sur un tapis rouge en disant que pour elle, aller au palais de justice, signer les papiers, puis après ça, ramasser du chinois en take-out, ce serait vraiment son mariage de rêve. Je sais pas, hein? Sur le 6-12-13, dites-moi, ce serait quoi, vous, votre mariage de rêve? Et si signer les papiers au palais de justice, après ça, ramasser du chinois, ce serait suffisant pour vous? Pendant qu'on se prépare à entendre, justement, la collaboration entre Lady Gaga et Bruno Mars au 96-9 Rouge, c'est Die With A Smile qui s'en vient.

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2: Ariane Moffat, Fred, Shaggy dans les prochaines minutes après Die With A Smile dans Rouge au travail. J'espère que vous passez un fantastique mercredi après-midi avec nous. Ah!

Salut, c'est Vincent, la gang du matin avec Léa et Marie-Ève. On accueille notre ami Phil Lapéry qui nous propose un beau petit vin pour commencer la fin de semaine. On a d'ailleurs des forfaits au Festival de vin de Saguenay à vous donner dans la question impossible et on joue à la playlist.

0: Ces deux gars-là sont parmi mes artistes préférés sur la planète. C'est les rappeurs les plus populaires de la France. Deux frères, 1 million d'albums vendus. Big Flo et Oli, dommage.
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0: Est-ce que vous avez quelque chose de prévu le soir du vendredi 10 juillet? Bon, j'admets que c'est encore loin, là. Vous êtes peut-être en train de vous dire, voyons Simon, relax, je suis pas rendu là dans mon agenda, moi. Je le sais que c'est loin, le 10 juillet. 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Teddy Swims, Mr. Know-It-All, dans les prochaines minutes. Vous êtes dans Rouge au travail.
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C'est possible de me joindre en tout temps, au téléphone, sur le micro iHeart et par texto. D'ailleurs, je prends une seconde pour saluer des auditrices qui m'ont écrit sur le 6-12-13, Fanny, Isa, Amy et Denise, qui sont branchées au 96.9 Rouge dans les bureaux de la clinique d'optométrie où elles travaillent, à Jonquière. Un bel après-midi, les filles. Toujours les vacances à Rouge.

On a tellement une belle semaine côté météo. Depuis lundi, il fait beau. Hier soir, j'ai mangé ma première crème glacée de la saison. Le mardi soir, moi, je joue au tennis au Parc Saint-Jacques. Ça, c'est derrière la Poly d'Arvida. Puis après ma game, j'avais vraiment chaud. J'étais aussi pas mal fier de ma victoire. Fait que je me suis dit, ah ouais, donc, Simon, c'était le moment parfait pour me gâter avec un gros cornet trempé. Une fois de temps en temps, pas trop souvent, ça fait pas de tort. On prévoit que le temps chaud et ensoleillé va se poursuivre demain. Et c'est pour ça que dans les prochaines minutes, au 96.9 Rouge, on s'en va dans le Latino avec deux hits plutôt qu'un. On va avoir Luis Fonsi suivi de Shakira dans les prochaines. Bougez pas!

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4: Bon après-midi, ici Jean-Luc Legendre. Les investissements dans la filière batterie du gouvernement Legault étaient mal planifiés selon le plus récent rapport de la vérificatrice générale du Québec, Christine Roy.
5: Ce qu'on serait attendu, c'est qu'il y ait une planification plus rigoureuse du déploiement de la filière batterie. Or, on a vu une approche qui était peu planifiée, puis que les analyses auraient dû être plus rigoureuses et les suivis mieux encadrés aussi.
4: La vérificatrice Roy évalue les pertes totales du gouvernement à 700 millions de dollars, soit environ le tiers de l'aide financière de 2 milliards accordés à une dizaine d'entreprises. La première ministre, Christine Fréchette, a minimisé sa responsabilité dans ses investissements risqués attribués à François Legault et l'ancien ministre Pierre Fitzgibbon.
6: 95 % des pertes ont été encourues par deux projets, Lyon et Northvolt. Dans les semaines suivant mon arrivée à l'économie, j'ai dit stop, on ne met plus d'argent public dans ces deux projets-là.
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Let's go! La semaine passée, Chebosie a dévoilé une deuxième chanson de son prochain album qui est annoncé pour le 31 juillet cet été. Je vous fais écouter une nouveauté complètement country à Rouge, Cowgirl, la plus récente de Chebosie.

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0: 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À découvrir aussi, ben à découvrir, vous la connaissez déjà, c'est le succès, la collaboration de Madonna et Sabrina Carpenter. Au retour, Bring Your Love. Bougez pas dans Rouge au travail.
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0: C'est pas le temps d'abandonner. Votre journée au bureau est à veille d'être terminée si elle ne l'est pas déjà. Dans quelques minutes, vous allez être soit sur la route, à la maison ou au travail, mais peu importe, vous serez tous dans l'émission du retour la plus écoutée au Canada, à compter de 16h, avec Marie-Soleil Michon dans Véro et les Fantastiques aujourd'hui, Christine Morancy, Mathieu Pepper et Virginie Fortin complètent l'équipe. Je m'appelle Simon Paradis-Lacroix, on se retrouve demain dans l'après-midi dans Rouge au travail. Je vous souhaite une belle soirée. À très bientôt.
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5: Bon après-midi, c'est Jean-Luc Legendre. Les investissements dans la filière batterie par le gouvernement Legault étaient mal planifiés, selon le plus récent rapport de la vérificatrice générale du Québec, Christine Roy.
6: Ce qu'on serait attendu, c'est qu'il y ait une planification plus rigoureuse du déploiement de la filière batterie. Or, on a vu une approche qui était peu planifiée, puis que les analyses auraient dû être plus rigoureuses et les suivis mieux encadrés aussi.
5: Résultat des pertes de 700 millions de dollars pour le Québec, la première ministre Christine Fréchette qui a minimisé sa responsabilité dans ces investissements risqués qui sont attribués à François Legault et l'ancien ministre Pierre Fitzgibbon.
7: 95% des pertes ont été encourues par deux projets, Lyon et Northvolt. Et moi, dans les semaines suivant mon arrivée à l'économie, j'ai dit stop, on ne met plus d'argent public dans ces deux projets-là.
5: Aux États-Unis, dans le cadre des audiences du Congrès américain sur les dossiers Epstein, Bill Gates a affirmé qu'il n'avait fait de mal à qui que ce soit. Le milliardaire a affirmé qu'il n'était jamais allé sur l'île de Jeffrey Epstein, son ranch ou sa maison en Floride. Avant de comparaître à Washington sur une base volontaire mise à huis clos, Bill Gates a dit espérer que son témoignage aiderait le travail de la commission à rendre justice aux victimes.
8: I hope my testimony is helpful to the important work of the committee to find justice for the victims.
5: Enfin, le magazine Times a fait une place à Marie-Philippe Poulin dans le palmarès des 100 personnalités mondiales les plus influentes dans le sport en 2026. On ne retrouve qu'un seul autre Canadien, soit Shai Gilgeous-Alexander. Marie-Philippe Poulin qui a d'ailleurs été honoré aujourd'hui à l'Assemblée nationale en compagnie de ses coéquipières de la Victoire de Montréal. Place à Véronique et les Fantastiques avec Marie-Soleil.

0: l'émission musicale francophone du retour numéro 1 au pays. Véronique, elle est fantastique avec Marie-Soleil aujourd'hui. Salut tout le monde. Hey, j'aime ça, j'ai des choristes en ce mercredi 10 juin. Bienvenue tout le monde. Je vous présente mes fantastiques du jour, Mathieu Pepper.
1: Michon.
0: Virginie Fortin.
2: Allô.
0: Et Christine Morancy.
3: Ah oui! C'est moi ou Félixon?
1: Wow! Ah, c'est impressionnant quand même.
0: Merci. On vient qu'on le sait plus.
1: Bien qu'on sait plus.
3: Écoutons.
0: Salut les amis.
3: Salut!
0: Vous avez l'air dangereusement fort.
1: Un appel à l'aide. Oui, tellement qu'on va bien.
0: Il y a des petits airs d'orage hein, à Montréal, donc je le sens, l'énergie d'orage, orageuse ici en studio.
1: Grisaille.
0: Oui, on va partir ça vite, les amis, vous allez comprendre rapidement pourquoi. Oh. Je vais commencer par un tour de table avec toi, Virginie.
2: Okay.
0: Il y a quelques jours, il y a moins d'une semaine, on a pu voir la toute première bande-annonce officielle de Hanté,
2: ce film
0: d'India Desjardins dans lequel tu joues un fantôme. Es-tu contente de ce que tu as vu?
2: Je suis très contente de ce que j'ai vu.
0: Oui.
2: J'ai même pas eu encore l'occasion de voir le film au complet. Les seuls petits bouts que j'ai vus, c'est en allant faire de la post-synchro. Là, tu sais, quand tu vas reparler un petit peu sur ton fantôme parce que le micro a mal enregistré au moment.
0: Ça, c'est un signe. Ça, c'est le micro fucké. C'est parce qu'il y avait des vrais fantômes.
2: Exactement.
0: Dans la
2: place. Exactement. Uh-huh. Donc, j'ai tout aimé. J'ai vraiment, vraiment hâte de voir le film. Je pense que c'est très beau puis c'est très drôle puis c'est quelque chose, c'est un ton qu'on n'a pas vu depuis longtemps, sinon peut-être même jamais.
0: Ça a l'air super bon. Très drôle. Ça va sortir évidemment avant l'Halloween. Ça sort le 9 octobre. Bravo. Puis merci d'être là.
1: Merci.
0: Mathieu Pepper.
1: Salut.
0: Le grand jour approche. Il y a plusieurs grands jours qui approchent pour toi. L'ouverture du Bagel Club. On attend ça. Il n'y a pas de date encore.
1: Il n'y a pas de date.
0: Le mariage de l'ami de ton ami Stéphane Rousseau. Il n'y a pas de date non plus. C'est bien flou. Mais là, ton texte de célébrant, y es-tu prêt pour les noces? Parce que la semaine dernière, quand tu étais ici, tu nous en as parlé. On sentait qu'il y avait encore des petites fils à attacher dans cette affaire-là.
1: Oui, ça a été repris par beaucoup de médias en disant que je droppais une bombe puis que là on peut s'enlever une bûche. J'ai juste dit que ça me stressait puis que ça avait l'air de
2: normal.
1: Ben oui, et là tout le monde a pris ça comme si c'était un appel à l'aide là.
3: Ben t'en fais beaucoup des appels à l'aide ces temps-ci.
1: Oui, mais c'est mon mode de vie. J'ai toujours fonctionné en appel à l'aide. Mais
0: ton sujet va être un appel à l'aide.
1: Absolument. J'ai travaillé, ça s'approche, mais j'irai pas jusqu'à dire que c'est fini. Mais ça s'approche de quelque chose.
2: Vas-tu le roder au bordel?
1: Je peux pas roder, c'est ça que je trouve tough. Non, mais pour vrai, monter sur scène, là, je vais mettre des guillemets, parce que c'est vraiment plus comme un...
2: C'est son moment, plus. C'est leur moment, Stéphane.
1: La voûte de gazon, puis peut-être de la pluie, là. Mais,
2: on espère.
1: C'est rare qu'on dit des affaires qu'on n'a pas rodées. Non, vous trouvez pas que...
0: Devant
1: du monde,
0: nous le feras pendant les tunes.
1: Oui. Ça, c'est bien me connaître,
0: oui.
1: Ça.
0: Oui. Ben, merci d'être avec nous, mon père.
1: Ça me fait plaisir. Ça va très vite. Je me demande qu'est-ce qui se passe.
0: Ah oui, la gang, je suis allée vite.
2: Oui.
0: Parce qu'il y a une star dans la place. Christine Morancy.
1: Tu es
0: la star du jour. Plusieurs raisons, Alors, je commence par défiler, mais je garde le plus gros point pour la fin.
2: Oui.
0: Commençons par dire que ton nouveau spectacle bien fait est toujours en rodage un peu partout au Québec. Ça a l'air de se passer super bien.
3: C'est fou, Red.
0: La réception est bonne.
3: C'est incroyable.
0: En fin de semaine, tu vas être à Trois-Rivières pour deux shows, 13-14 juin, mais c'est complet, comme, tenez-vous bien, les 26 prochaines représentations.
3: Oui! Faut pas le dire trop fort, ça m'angoisse.
0: Ouais, ça te fait ça?
3: Ben, c'est parce que c'est baisser vos attentes, c'est du rodage, tout le monde.
1: Oui.
3: Mais on fait des jobs, mais pour vrai, les gens sont, c'est le fun comme travail.
0: Je pense que les gens, le public comprend de plus en plus ce que c'est un rodage, je pense qu'il y a des vrais fans de rodage, ils aiment ça voir la construction d'un spectacle.
1: Toi, t'en fais partie d'ailleurs.
0: J'adore aller voir. Oui, j'aime ça voir l'évolution d'un artiste, d'une création. Oui, j'aime ça.
3: Ben, tu viendras.
0: Ben oui, je vais y aller.
3: C'est plein.
1: Tu viendras à 27e date.
0: Ben, c'est ça. ChristineMorancy.ca. J'ai vu qu'il y a des dates déjà.
3: Puis on en ajoute tout le temps. Ben oui, parce que là, tu sais, c'est ça.
1: Ça avance.
3: Des fois, tu sais, il faut y aller.
0: ChristineMorancy.ca pour les dates, les billets. Alors, autre dossier. La dernière fois que t'es venu au Fantastique.
2: Oui.
0: Tu voulais faire castrer ton chien
2: Julien Bertrand, ça, c'est conservé ses couilles. T'en es où dans ce dossier, c'est fait?
3: Les couilles ont maintenant quitté le formol, sont dans une petite poudre, ils sèchent, sont en train de se faire momifier.
2: Je peux pas croire qu'on a le droit de faire ça.
1: Oui, moi aussi,
3: ben pourquoi? Pourquoi on aurait pas le droit?
2: Ben,
3: quand tu chasses l'orignal, tu peux bien faire momifier sa tête?
2: Oui.
3: Bon, mais pourquoi pas ses balles?
2: Mais qu'est-ce que tu vas faire avec les couilles de Bertrand une fois que ça va être abouti?
1: Un genre de mémorium?
3: Des boucles d'oreilles, peut-être, qui sait?
2: Des boucles d'oreilles. Oh non, mon Dieu.
1: Ah, mais tu sais qu'à chaque fois qu'on va te voir avec quelque chose de rond maintenant, on va te n'importe quel bijou rond, un porte-clés ou peu importe, on va penser que c'est les couilles à Bertrand.
2: Des chinoises, on peut pas ça, on peut pas.
3: Non, non, ben là, Virginie, franchement, elle va trop loin.
1: Une momie, ça a le droit d'avoir une relation sexuelle, je pense.
3: Oui, mais moi, j'ai le droit de garder mon terrain neutre.
2: Oh, hey, on est allé quelque part, je voulais pas.
4: J'étais trop. J'étais désolée. Trop,
2: Virginie. Mais c'est parce que j'ai pensé à tous les objets ronds, puis regarde, il se passe rien dans ma vie. Fait que première affaire qui est venue, c'est boule chinoise.
3: Oui,
2: c'est sûr. Alors, on voulait s'expliquer ça aux enfants dans la voiture. Mais la raison principale, Christine, pour laquelle on voulait que tu sois la star du jour aujourd'hui.
1: Plus que les couilles de Bertrand. Ça va être dur de taper.
3: Non, mais attends, c'est parce que comme les couilles de Bertrand,
2: c'est aujourd'hui ta dernière présence au Fantastique. Alors, c'est ta décision. Tu l'as annoncé toi-même à Véro il y a quelques semaines. Peux-tu expliquer aux auditeurs comment t'es en arrivé là? Pourquoi t'as pris cette décision-là?
1: Pourquoi tu les as rendues? Vas-y.
4: C'est à cause, je viens de suggérer que les...
3: Oui, c'est à cause de Virginie. Oui, moi, j'ai hésité à revenir ou pas. Puis là, quand elle a parlé de boule chinoise, j'ai fait un signe à Félix de coupe-moi du payroll. C'est un fait. Non, mais parce que c'est beaucoup de radio, je trouve, avec le midi. J'ai enchaîné aussi le matin. Tu sais, avant, je faisais le matin à Énergie. Après ça, j'ai fait le matin à Rouge. Après ça, j'ai fait les Fantastiques. Après ça, on a eu le show du midi. Fait que j'ai comme besoin de prendre... Je veux pas prendre une pause.
2: Mais non,
3: j'adore
2: ça. Tu continues complètement midi à l'automne.
3: Je continue complètement midi avec Pipi. Puis tu sais, ça m'a permis de faire des rencontres incroyables. Les Fantastiques, c'était vraiment... Ça a été mon école. Il s'est passé des affaires incroyables, des fous rires hallucinants que je vais jamais oublier. Genre le coup de gong. Le
2: attends, on a sorti quelques effets saillants.
3: Très bien.
2: OK, de ton passage remarquable au Fantastique. 4 fois star du jour.
3: Ah, en 6 ans.
2: Oui, mais bon, c'est remarquable.
3: Oui, c'est beaucoup.
2: Mais oui.
3: Mais toi, tu l'as été combien de fois?
1: Genre.
2: 20. Zéro, moi.
1: Une, genre.
3: Ah! Impossible.
1: Je pense que j'étais à 100 jours une fois ma première.
2: Mais c'est pas une compétition.
1: Ben, c'est un peu une compétition.
3: Ben, c'est un peu, oui, c'est ça. C'est un peu ça. C'est parce que moi, c'est
2: pas une compétition. Employé du mois, c'est pas une compétition.
1: C'est possible que vous bonifiez nos cachets quand, en tout cas.
2: Félix. Le fameux coup de gong, tout le monde s'en rappelle. Ton clip, La Belle et la Bête. Ton French avec Félixon au spectacle de la Millième. D'ailleurs, on l'a réécouté hier, nous autres, en petite gang, la captation de la Millième. Là, il n'y en aura pas jamais de diffusion de ça, mais nous autres, on s'est fait un petit cadeau. Et il y avait plusieurs grands moments qui venaient de toi directement, entre autres, quand les actrices ont refait tout le sujet de Joël sur l'urinothérapie. Quand tu découvres que Joël a bu sa pisse au début des années 80, c'est un moment épique de Véronique et les Fantastiques qui est souvent cité par les auditeurs comme un des plus grands moments de l'émission.
3: C'est à Joël qu'on doit dire merci. Là. C'est lui qui s'est sacrifié de l'urine dans l'œil pour qu'on fasse ce sujet-là, puis qui m'a mis hors de moi.
2: Ah oui, ben clairement. Puis ton French avec Félixon à la Comédie musicale, c'était un grand, grand moment. On t'a connu, tu as commencé ton premier One Woman Show. On t'a connu, tu as acheté ta première maison.
3: Oui.
2: Tu as adopté Bertrand.
3: Oui.
2: On a appris à connaître ton filleul, ta mère, ton amour pour les gratuités aussi. Et ta première présence, ça remonte au 25 août 2020.
3: Okay.
2: C'était l'époque où t'animais Corde Raide à Z Télé.
3: On
2: retourne en arrière, là. Tu taquinais Pierre Hébert à grands coups de doudou puis de coussin avec vos faces dessus.
3: Oui.
2: Puis après, ben, the rest is history parce que maintenant, t'animes complètement midi avec lui. T'sais, c'est cette complicité-là qui a mené à votre émission.
3: Absolument. C'est grâce au Fantan. C'est né d'une story de réseaux sociaux où ils nous ont matchés parce que on était les deux fantastiques ce jour-là puis on était arrivés à l'heure, nous. Fait que là,
2: la complicité était évidente. C'est là que c'est né, votre complicité.
3: C'est là où on a fait, on a bien du fun ensemble. Puis, on a refait, c'est de là qu'est né Complètement Midi. Fait que je dois tout au fantôme. Hein.
2: Mais j'espère que tu vas t'en rappeler. Parce que c'est tout à cause de nous autres.
1: C'est une drôle de façon de tenir un hommage.
2: Tout son beau succès.
4: À cause de nous autres.
2: Oublie-nous pas. Non, mais ça a été une maudite belle ride, ma cliquée.
3: Oui, je vous aime tant. Puis, tu sais, je dis, je m'en vais, mais moi, sûrement revenir de temps en temps.
1: Non, non, mais tu pars, tu pars. Qu'est-ce que
3: non, non, mais je peux pas. J'ai ma pause, là.
2: Elle
3: va rentrer quand je veux.
1: Non, mais 16h, toi, ta pause, ça marche plus, hein.
3: Ah oui, ils l'ont barré.
1: Non, exact.
2: Ah ben, elle va être barrée.
3: Je fouillerai juste dans vos tiroirs à cochonnerie.
2: Non, mais toute l'équipe, Christine, te dit merci.
3: Ben, merci à vous autres.
2: Adieu, au revoir. On dit, on a fait toute l'émission avec nous aujourd'hui. C'est en larmes qu'on commence ce show-là. Aimerais-tu qu'on commande quelque chose à manger pour célébrer ça? Les boss payent la traite.
3: Demander s'ils répondent. Qu'est-ce qu'on veut?
1: C'est toi, dernier moment.
3: Ben, laissez-moi y penser pendant la toune, puis on commande.
2: Les couilles.
3: Mais des petites boulettes de viande qui nous rappellent les testicules. Oh, ça, ce serait délicieux dans une belle sauce sans clair. Miam, momifiez mon lunch.

0: avez tous chanté dans votre voiture, la rue principale, oui. Des colocs en souvenir. Ben non, oui, t'étais en studio. Mais oui, 16h08. Regardez qu'elle est fantastique. On est là. Merci de nous avoir choisi. Puis merci d'être si nombreux à l'écoute. Beaucoup de réactions au 6-12-13, évidemment, à l'annonce que tu viens de faire, Christine, de ton départ de Véronique et les Fantastiques. C'est ta dernière présence aujourd'hui, mais il y en sera question dans ton sujet en deuxième heure. On va parler des fins, entre autres.
1: Oui, comment vous vivez ça, les fins? Comment? Je suis sûr que Pepper, il vit ça super bien.
0: Ah, Pepper, il est proche de ses émotions.
2: Ce sujet-là,
0: ouais, alors.
2: Moi, il a l'air d'un dépressé.
1: Ah, ouais. Non, mais j'aimerais
0: ça, tu pleures. Oui. Ah, tu veux faire pleurer Mathieu, c'est
1: mais
0: ça ton
1: juste,
0: but.
1: On va laisser toucher la conscience.
0: Et bonne chance avec ça. Mathieu est là, Christine et Virginie, bien sûr. Je sais pas, les amis, si vous aviez vu passer cette affaire-là. Ce sondage qui avait fait quand même jaser en 2023, qui avait révélé que 50% des hommes pensent être capables de faire atterrir un avion de ligne en cas d'urgence. Oh là là. Une grande confiance en eux. Donc, un homme sur deux. Mais quand tu demandes la même question à des femmes, 20% seulement disent, oui, moi, je pense que je serais capable de faire atterrir un avion de ligne.
3: Le 20%, c'est des pilotes de ligne.
0: Ben, genre, alors, cet excès de confiance en soi, là, qui est expliqué par l'effet Dunning-Kruger, il y a un nom pour ça, c'est un biais cognitif qui pousse à surestimer ses capacités. À l'époque, c'était devenu viral sur les réseaux sociaux. Il y a plein de gens qui riaient de ça. Mais il faut croire que ça se peut pour vrai. Parce qu'il y a on a appris qu'un gars a piloté sans la licence requise, OK? C'est un ancien pilote d'Air Canada qui est accusé d'avoir utilisé, ben en fait, il a falsifié sa licence, son permis, pour piloter des centaines de vols, des gros porteurs, là, dans une longue carrière, basée, entre autres, pas n'importe où, à l'aéroport Pearson à Toronto. Le gars a 59 ans, il a été promu commandant de bord sans le vrai papier. Il a piloté plus de 900 vols. Jusqu'à sa retraite toute récente en 2025. Lui, il a commencé à travailler chez Air Canada en 98. Au début, il était copilote. Fait que, tu sais, c'est pas un parfait idiot, là. Tu sais, je veux dire, il savait un peu qu'est-ce qu'il faisait.
2: Mais il savait ce qu'il faisait.
3: Mais par contre, il a jamais eu les papiers. Comment qu'il s'est rendu engagé là?
0: C'est expliqué. Air Canada assure que jamais la sécurité des passagers a été compromise parce que les pilotes suivent, paraît-il, une formation périodique obligatoire tous les 6 mois pour valider leurs compétences. Donc, il a falsifié comme le papier peut-être, mais il prouvait à chaque examen qu'il était capable de le faire. Mettons, tu veux expliquer la fraude en question. Il y a un policier qui a dit, c'est comme si un médecin qui a un permis pour exercer la médecine familiale, mettons la médecine générale, se met à opérer au cerveau dans son bureau.
2: C'est pas recommandé.
0: C'est pas les mêmes compétences. C'est le même métier à la base, mais tu sais, c'est pas les mêmes affaires. Vous autres, quel métier vous pensez que vous seriez capable d'exercer sans avoir nécessairement les diplômes?
3: Détective.
0: Oui, aussi. Oui. Je pense que je serais bonne. Oui. Toi, moi, Pascal Renaud Hébert, un trio d'enfer.
3: Détective, absolument.
0: Oui.
3: Je peux pas croire qu'il faut faire Nicolette pour ça, moi.
0: Ben, pour la police, pour les enquêteurs.
3: Ben, oui, c'est ça, là. Mais moi, je voudrais être enquêtrice, là. Oui. Moi, le donner au moins, absolument.
0: Tu pourrais être détective privé, je pense.
3: Ouais, mon Dieu, je veux pas ça, là. Genre, être un peu mystérieuse, puis fumer des clopes, être comme, oui, vous avez quelque... Tu sais, c'est pas moi. Moi, je veux être enquêtrice.
0: Ah,
3: genre, il y a eu un meurtre ici, puis c'est par où, le splash de sang, puis comme, c'est ça, mon métier.
2: Ah, ouais, la grosse affaire de...
3: Ah, oui.
0: C'est ça, mon métier. Y a-tu un métier où vous dites, moi, je pense que je serais capable de faire ça, mais j'ai pas étudié là-dedans, je connais rien là-dedans, mais je suis bonne là-dedans. Moi, j'en ai un.
1: Je travaillerais dans un Lafleur, moi.
0: Oui!
1: Ouais, je serais bonne.
2: Capable, ça.
3: Mais ça prend quelle étude pour ça?
2: T'es capable de...
1: Ben là, l'étude du steaming, c'est pas facile.
3: Non, c'est vrai.
1: Maîtriser la cuisson du pain, couper patate.
2: Ouais, la vapeur, tu sais, au début, ça fait mal, là, ça a l'air, quand tu vas chercher une saucisse.
0: C'est chaud,
2: la vapeur. Avec le temps, c'est ça.
1: Non, mais pour vrai, moi, je fais partie des filles qui pensent qu'ils peuvent faire atterrir un avion.
3: Ah oui?
0: Pour vrai?
1: J'ai fait un simulateur.
3: Ah, flight simulator.
1: Non, mais, tu sais, là, tu vas dans un cockpit, là, part, là, pis là, tu l'atterris, puis j'ai pas craché.
0: Pas vrai?
1: Ça, de un, puis de deux, je pense aussi que je peux aller aux Olympiques si je me mets un sport.
3: Ah oh, oui, hein?
1: Puis tu sais, visiblement, physiquement, j'ai des indices que non, mais...
2: Qu'est-ce que tu veux dire?
1: Ben non, mais tu sais, juste quand je me penche, j'ai mal au dos.
3: Oui, mais mettons, le lancer du javelot, mettons.
1: Ben ça, moi, je pense que c'est super accessible.
0: Oui.
1: Le lancer du javelot.
2: Le poids,
1: ça.
3: Oui.
2: Oui, d'autres affaires.
0: On découvre des athlètes ici dans cette équipe. Cette semaine, Niamh a dit à ce micro qu'il est à 100 livres d'être pilote de Formule 1.
2: Oui, c'est ça, Niamh.
0: Lui, il pense que...
1: Il est à 100 livres puis un char de F1, peut-être?
0: Peut-être.
2: Oui, d'avoir conduit autre chose qu'un Taos, là. Tu sais, dans le sens... Je pense pas que... Non, en tout respect, là, pour
0: mon jeune. Mais tu te lances en restauration, là.
2: Oui.
0: Tu sais, d'une certaine manière.
2: Oui.
1: Oui, d'une certaine manière.
2: D'une certaine manière. C'est pas moi qui vais gérer les avantages.
0: Moi, je pense que j'ai les talents pour gérer un restaurant. Quand je cuisine, je calcule combien ça a coûté la portion, puis je serais-tu capable de rentabiliser ça? Ça vendrait-tu, ce plat-là? Je pense souvent comme ça.
2: Ben, moi,
0: quand je cuisine chez moi.
2: C'est un peu, je pourrais pas dire toutes les sortes d'entrepreneurs, mettons, mais là, je vis de l'entrepreneuriat en ce moment, puis je vois comme, ah, il y a des skills que je pense que j'aurais. Après ça, je vois leur journée, ils ont pas de bon sens, le téléphone arrête jamais, puis j'ai parlé au téléphone, mais il y a vraiment des affaires que je suis comme, ah, peut-être que je serais capable de le faire, mais tu sais, je ferais pas un plongeon là nécessairement là-dedans 100%, mais on dirait que je trouve ça, je me dis ah, peut-être je pourrais gérer une immense entreprise.
0: Ah, intéressant.
2: Avec le boss qui rentre puis qui fait des tu sais
0: des points. Ah ouais.
2: Ah ouais. Ah, oui. À tout le monde. Salut, passez un beau week-end à Genève.
3: Ah oui, c'est ça. Les enfants là, pour la radio, c'était peut-être pas payant ce que tu as fait, mais ils pointent du doigt.
2: Ils filment pas.
3: Mais tu sais, ils pointent en faisant un clin d'œil à chaque personne qui croise, c'est ça qu'il faut s'imaginer dans la voiture là.
1: Ah ouais, c'est ça.
2: Imaginez-vous qu'avec beaucoup de charisme parce que tu l'as pas dit.
3: Oui, puis au ralenti. Puis il y a une musique un peu rock'n'roll.
1: Puis un petit bracelet de dandelin.
2: Oui, exact. C'est des dandelins, là. C'est des perles.
1: Ah, pardon.
2: Ça, c'est des
1: dandelins. Moi, ça avait l'air des dandelins.
2: Là-bas, là.
0: On a tout. J'aimerais ça, tester l'innocence des hommes avec le plus innocent de nos
1: voisins.
0: Mathieu Pepper, pendant que t'es là, OK. Penses-tu être capable de te battre avec un animal sauvage et de gagner?
2: Ben non, mais
0: attends, il y a un sondage qui est devenu célèbre parce qu'on a demandé à des Américains quels animaux ils pensaient pouvoir vaincre à main nue.
2: Ouais, je peux te faire
0: un... Je te les nomme, puis tu me dis si tu pourrais aussi. Pourrais-tu battre un lion?
3: Ben oui.
2: Non.
0: 8% des Américains pensent pouvoir le faire.
1: Ouais, mais parce qu'ils ont des gants. Ouais,
0: à main nue.
2: Un grizzly, non.
0: 6% des Américains
2: pensent.
0: Attends, ça s'en vient. Un gorille?
2: Non.
0: 12% des Américains pensent que ça se fait. Un chimpanzé?
2: Un chimpanzé, je le tue.
1: Un chimpanzé, tu seras pas capable.
0: Moi, c'est ça qui me fascine. Visiblement, t'as un plan.
2: Non, mais j'ai même pas. C'est ça. Tu te dirais qu'à quoi je suis incapable. J'ai même pas eu besoin de plan. Je l'ai improvisé tout de suite. Puis je sais que ce qu'il va faire, lui, c'est qu'il va venir pour me prendre.
1: Ça, c'est dans tes fantasmes les plus grands, mais dans la vérité, tu vas tomber sur le dos, tu vas pleurer, puis le chimpanzé va t'achever.
2: Ça fait genre 15 ans que j'ai pas pleuré, je vais pas pleurer.
3: Le chimpanzé gère ta chope de bagel en ce moment.
2: What the fuck?
1: Il se promène puis il fait des petits focus à tous les employés.
2: Non, c'est ça
1: que tu faisais.
0: Un rat, penses-tu que tu serais capable de battre un rat à main nue?
2: Ouais, un rat easy, faut juste qu'il l'attrape, là, mais admettons qu'il vient vers moi.
0: Ouais.
2: Oui, mais s'il faut comme courir après, non.
0: OK, 70% des Américains pensent qu'ils pourraient battre un rat. Mathieu, penses-tu que tu pourrais survivre dans la nature pendant un mois?
2: Oui, je vais dire oui.
1: Oh, ça sonne hors réseau, ça.
0: Oh, prochain concurrent d'hors réseau!
2: C'est pas ça que je le ferais à TV, là, mais je pense que, tu sais, des fois, on se met dans cette position-là de... Toutes les affaires comme Survivor, pis serais-tu capable
0: Je
2: pense que je serais malheureux et apeuré, mais je pense que je sors de l'envie.
0: Moi, je serais pas bonne là-dedans. 60% des Américains ont dit vivre dans la nature, survivre pendant un mois, je serais capable. Mathieu, est-ce que tu pourrais conduire une Formule 1 sans avoir reçu la formation? Niamh pense que oui. Pour lui.
2: Ouais, je pense que oui.
0: Toi aussi, oui.
2: Parce que tu sais, c'est genre.
3: Je pense qu'on n'est pas. On n'est pas prêt pour la force que ça. Tu sais,
2: Non, mais je suis pas obligé de le mettre dans le tapis.
1: Tu peux rouler tranquille, à la vitesse, aller faire mes affaires.
3: Parfait.
2: Bon, faire mes affaires.
1: T'es-tu capable de faire ton Costco en F1, dans le fond? C'est ça qu'on t'a demandé.
2: Et me rendre au Costco en F1? Ouais. C'est là, c'est sûr, je prends 2 places de parking minimum. J'y vais pas un samedi ou un dimanche, c'est sûr. Mais, tu sais, une journée de semaine, peut y aller.
1: Ouais.
2: Fais son affaire.
0: OK. Petite dernière, Mathieu, penses-tu être plus drôle que la moyenne des hommes?
2: Non.
0: Moi, je dirais que oui, par exemple.
2: Ah, ça, c'est gentil.
0: Mais dans le sondage, 70% des hommes se croient plus drôles drôle que la moyenne, ce qui est mathématiquement impossible.
2: Mais tu veux-tu expliques pourquoi? C'est parce que les femmes sont tellement généreuses.
0: De notre rire.
2: De votre rire. Oui. Avec les, en date, là.
0: On est vraiment
2: niaise. Il y a un gars qui sort de là en disant, killer par-dessus killer, j'en ai sorti une, puis un autre, abroyaderait, puis elle rembarque dans son champ, puis comme, Chris, qu'il n'y a pas de répartie.
0: Mais tu vois, ça va être un peu juste... ça, le sujet de Virginie, tantôt, qui va décortiquer les blagues, certaines blagues des plus célèbres au monde, à savoir si elles sont vraiment drôles, au fond.
3: Peut-être pas les plus célèbres au monde, mais les bonnes jokes de tradition orale de l'école primaire à Boucherville. Mais je pense que, je veux dire, les classiques qu'on connaît, là.
2: De Boucherville.
3: Non, mais c'est, je veux dire, pète puis répète, tout le monde connaît ça.
0: Mais oui. Bon. Ça a sorti de Boucherville un peu. Christine, vers 17h10, on va parler des fins, comme on l'a dit. Et dans un instant, Mathieu, tu vas nous expliquer pourquoi t'as encore besoin de notre aide.
2: Oui, j'ai après... besoin de vous.
0: Ah, ben là, Colin, ça finit plus. Laurence Nerbonne, c'est next. Vous êtes à Rouge dans Véronique et les Fantasmes.

0: 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Ça va culminer. Tu peux revenir. T'es la bienvenue. Le studio est ouvert.
1: Je vais prendre la carte à Christine. Oui.
0: Alors, tantôt, on appelle notre finaliste du jour autour de 17h. Mais tout de suite, Mathieu Pepper. Il paraît que t'as encore besoin de notre aide. Il me semble que ça revient quand même périodiquement.
2: Mais je ne rappelle pas vous avoir déjà demandé votre aide.
1: De toute façon, il faut demander l'aide. Il ne faut pas en peur de demander de l'aide.
0: Il n'y a rien de honteux à demander de l'aide.
2: Merci de la remettre à sa place. Oui. Merci beaucoup.
3: Demande-nous de l'aide qu'on dise non.
2: Non, mais en fait, j'ai besoin que vous me rameniez sur terre. Moi, j'ai... Okay. Quelque chose qui s'est installé dans les dernières années, c'est que j'ai des passe-temps temporaires,
0: des
2: momentanés.
0: On
2: des
0: genres de trips. Comme le pickleball, mettons.
2: C'est ça.
3: C'est fini, ça, le pickleball.
2: Mais là, c'est une blessure qui m'a arrêté. Je pense que j'aurais continué sinon, mais...
1: blessure de pickleball.
2: Ouais, j'ai le tendon d'Achille un peu malade.
1: OK, c'est pas une blessure d'égout.
0: Mais ça serait-tu parce que t'as trop joué en état... Tu sais, je pense que quand tu tombes dans quelque chose, c'est sûr que tu tombes très enthousiaste, très vite.
3: Il paraît que c'était un match avec un chimpanzé.
0: La clé de bras.
2: Il a perdu 7-0. Juste te dire.
3: Ouais, mais toi, t'as perdu ton tendon.
2: Ouais, mais je gagne pareil.
3: OK.
2: Genre sur l'affiche, là.
3: OK,
2: le point.
3: Ouais.
2: J'ai des astuces de beau service, les chimpanzés, t'es comme, j'ai beaucoup de
3: temps.
2: J'ai l'éclenché. Honnêtement, c'est même pas, genre, c'est même pas discutable. Non, c'est parce que là, je me sens que je suis là, j'ai le bagel.
0: Oui, le bagel
2: shop. Ça prend beaucoup de mon énergie puis de mon temps, puis j'adore ça. Mais là, quand ça va ouvrir, je me connais, je vais commencer à spinner sur autre chose.
0: T'es déjà en train de chercher comme ton prochain trip.
2: Parce que j'adore, tu sais, j'écris une série, j'écris un show. Ouais. Ça, c'est mon volet comme travail que je fais depuis 12 ans. Puis là, j'ai toujours besoin de quelque chose sur le côté, on dirait, pour venir me stimuler. Puis là, je me suis vu, là, dernièrement, commencer à pogner des buzz puis à dire des choses à voix haute. Ah, je pense que je vais faire ça. Puis j'aimerais ça que vous me trouviez des arguments pour pas le faire. Parce que c'est des affaires qui vont me coûter énormément d'argent.
0: Wow.
2: Puis, j'ai pas vraiment le temps et les moyens de faire ça. Comme là, en ce moment, je suis sur la van life. Fait que c'est en retard de tout le monde.
0: Ben oui, c'est ça, j'allais dire. Un peu late to the party.
2: Oui, c'est ça, sauf que je pense que c'est ça que j'aime. C'est de pas le faire comme je l'ai vu quand c'est arrivé, ça m'intéressait pas. Mais là, je vois le monde construire leur van. Puis ils ont tellement l'air bien. Je sais pas où c'est qu'ils se parquent, mais à chaque fois qu'ils ouvrent leur porte, ils sont sur le bord de l'océan. Genre,
0: ouais, à 3h du matin, la police les réveille parce qu'ils ont pas le droit d'être là. Ça, c'est le bout qui monte pas sur Instagram. Oui, c'est vrai. C'est arrivé à un de mes amis récemment, là. T'as pas le droit partout, là,
1: non,
0: de se mettre n'importe où.
1: La terre appartient plus.
2: Non, mais ça a changé. C'est plus juste les parkings de Walmart que t'as le droit de te parker.
3: Non, mais ouais. Fait que c'est sûr, c'est bleu, le Walmart, mais t'sais, c'est moins,
2: quand tu roules,
3: c'est moins bucolique.
2: Ben, c'est bleu puis jaune en même temps.
0: Mais tu remarqueras qu'il y a beaucoup de van life qui sont à vendre après 2-3 ans, là.
1: Oui, c'est peut-être pour ça que t'embarques dans van life. Il y en a plein à vendre en ce moment.
2: Ah, c'est peut-être ça, j'ai vu l'opportunité d'affaires. Non, mais en même temps, moi, je me dis, ça va durer 3 mois.
1: C'est parfait. Partir en 23 mois.
0: T'as revendre?
3: Loula.
2: Ah non, faut que
0: oui.
2: Ouais.
3: Voilà. Oui. C'est libre. Oui.
2: Parce que
3: si
2: j'aime pas vraiment cuisiner longtemps.
0: T'sais, aimes-tu vidanger des toilettes? Parce que ça aussi, là, c'est ça, la van life.
2: C'est quoi ça, évidemment?
0: Ben, il va falloir que tu vives avec une toilette à cassette, là, ou que tu vides, faut que tu vidanges tes eaux usées.
2: Une toilette à cassette.
1: Tu chies dans un pot, puis faut que tu le gères après ça.
0: C'est ça. Tu nous as demandé du réalisme, Mathieu. On t'offre du réalisme.
2: Oui, merci de me ramener sur terre, mais là.
3: Faut que tu le rembobines avec ton cul.

0: Batman. Trop de temps avec Stéphane Rousseau. Ouais,
1: Stéphane, il dessine. Ah, peut-être qu'il peint aussi.
2: Ben oui, je pense qu'il fait de l'huile un peu, mais toi, fais-tu de l'aquarelle?
1: Je sais pas ce que je ferais, mais c'est parce que j'ai vu une vidéo d'un gars qui avait un immense studio. C'était vraiment beau. Puis, admettons, il faisait des œuvres, là, vraiment, genre, c'est 30 pieds par 40 pieds. Puis là, il était couché sur un pont. Mettons, tu sais, il s'était mis des morceaux de bois bord en bord de son affaire. Mm-hmm. Puis là, il était couché, puis il peignait. Mm. Puis là, il faisait tomber des galons de peinture. Puis là, ça tombait partout.
0: C'est pas Marianne Amadis, avec... ça?
1: Non, non, non, il n'y avait pas une photo de David Bowie en dessous. C'est juste comme... Il est avec ses mains, il faisait des affaires de main, puis je trouvais ça vraiment beau, puis sexy.
3: Oui.
1: Je trouvais que ça...
3: Ben oui, mais
1: j'ai
3: très bien, Mathieu.
1: Fais-nous
3: une belle toile.
1: Bon, OK, mais je vais le faire.
2: Ah oui, l'eau. Toi, t'es trop jeune pour te souvenir de la fin de carrière de Farrah Fawcett, qui est une actrice très connue dans Charlie's Angels dans les années 70. A fini sa carrière en peignant des toiles avec ses totons.
1: Ah, c'est vrai?
2: Ben, ah oui, cherche ça sur Internet.
3: Ça, c'est accessible,
1: oui,
3: là,
1: ça, oui, ça, je peux. Oui,
3: mais il faut juste les toiles. Une petite lame de bois, puis ça part, là.
1: Ben, qu'est-ce, oui.
3: Ben,
1: deux beaux pinceaux, oui.
3: T'as même des petits poils fins pour faire du détail.
0: Bon, c'est quoi les autres affaires?
1: Ben là, je vais avoir une cantine à fruits et légumes.
3: Non,
0: un kiosque, ça s'appelle.
1: Un kiosque, oui, excuse-moi, j'ai une cantine. Non, mais je voulais aussi une cantine.
3: Non.
1: Pourquoi non? Les cantines dans un village.
3: Tiens, big old shop, là.
0: Tu vis dans la graisse, l'huile de patate. Faut que tu t'en occupes après.
1: Ben oui, mais j'ai des compagnies qui font ça. Ben, voyons donc.
3: Non, mais donne-le
1: là. Ça me tente plus d'en parler. Je vais garder mes petits passe-temps pour moi, finalement.
2: Ben là, j'espère qu'on t'a aidé. C'est fini?
1: C'est fini.
3: On était dans l'accueil.
1: Ben oui, c'est vrai. Merci des encouragements.
2: Ben, ça fait plaisir, Mathieu, tu reviendras. L'année prochaine.
0: La van life, j'étais pro pour la van life, là.
1: Ah oui, tout,
0: c'est vraiment la peinture, ça a chiré.
1: Ouais. Ben, non, mais t'as quand même dit, chier dans une cassette. Non, ben, t'as dit toilette à cassette. Ouais.
0: Non, c'est elle qui a dit toilette à cassette.
1: Mais toi, t'as dit chier dans quelque chose, je me rappelle, t'as dit ça.
3: Ah, rien dit.
0: Moi, j'ai dit, faut que tu chies dans une toilette que c'est toi qui gères ta marde, là. C'est juste ça.
2: On va te l'expliquer pendant la pause. On revient avec Virginie qui décortique les blagues célèbres.
3: Ah oui, bon.
2: Ou pas.
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12: Rouge. 16h34, on vous accompagne jusqu'à 18h. Merci de nous avoir choisi. Salut Mathieu Pepper. Hello. Christine Coucou, Morantier Lolo, est là. Coucou. Pour une dernière fois chez Véronique et les Fantastiques.
13: J'aimerais connaître encore le repas que tu murmures.
14: C'est quoi? Commandé,
12: ouais, c'est-tu commandé, là, ton dernier repas?
13: C'est ouvert, ils prennent ça commande, c'est-tu bon?
12: C'est oh, yes!
15: Oh!
13: Devinez ce que je mange.
14: Du des boules. Chinois, c'est
13: oui!
14: Ça.
13: Bah, on est mercredi, mais c'est chinois.
12: Oh, super, Christine. On boucle la boucle comme ça aujourd'hui. Mais Virginie, c'est ton tour. Tu veux analyser les pires blagues communes connues, là.
16: Ben, pires ou meilleures, ou puis analyser ou en jaser, parce que je suis en train d'écrire mon spectacle.
12: T'es en rodage toi-même, ouais.
16: Je suis en train d'écrire des blagues et je me rappelle avec tendresse, là, cette époque où les seules blagues que je faisais, c'est les blagues qu'on se partageait de tradition orale ou qu'on mais avait oui. Genre des
12: blagues d'enfants. Drôles, pis,
16: oui, des blagues d'enfants, mais aussi, me semble, dans ma famille, il me semble, dans un passé pas si lointain, ça arrivait de faire, ben, m'a t'en compté une bonne, pis, sais-tu, c'est quoi? La différence entre toi et un dictionnaire.
12: C'est quoi?
16: Il y en a pas, les deux sont épais,
12: ah, oui, oui. Le classique mais, dans chaque famille, là.
16: Mais
12: oui.
16: quand, quand est-ce que ça a arrêté ça? Parce que ça arrive plus, moi, dans mon quotidien.
14: C'est vrai que ça arrive plus.
16: Non, mais là,
14: même parce que c'est ridiculisé.
16: Ben, c'est ridiculisé, mais aussi, on a troqué ça pour, genre, au lieu de se raconter une bonne joke qu'on a entendue, on se montre un vidéo loufoque, ouais, sur le TikTok ou d'un. Puis après ça, ces blagues-là ont eu une petite, une resurgence en popularité par les vidéos de jokes de papa.
15: Oui,
16: là,
15: c'est vrai. Ouais.
16: Mais, des fois, je me dis, mon Dieu, comment ça se fait qu'on les connaît toutes, ces blagues-là? Parce que, sont pas particulièrement bonnes.
14: Sont presque toutes bonnes.
16: Mauvaises. Ouais. Et puis le chef de file de ces blagues-là, je pense que c'est Pète, pis répète.
15: Ah ben oui, un grand classique.
16: Et ça, Pète, pis répète, je m'explique mal. Là, c'est vraiment la mère de tous les calembours, mais on peut-tu vraiment appeler ça une blague? Moi, ma fille de deux ans...
14: C'est comme une phrase.
16: C'est plus... Ben, oui, puis ça part aussi de qu'est-ce qui est drôle là-dedans. Parce que bon, on se rappelle que Pète et Répète sont en bateau. Oui,
17: mais ça, c'est déjà hilarant.
16: Oui, ouais. Mais ça, c'est hilarant parce qu'il s'appelle Pète.
14: Oui, parce qu'il y a un Pète qui est en bateau.
16: Sauf que, originalement, c'est une blague qui était en anglais, ça vient de Pete and Repeat. Puis là, ça fait un petit peu plus de sens parce que c'est quand même fou qu'en français, le gars le moins chanceux s'appelle Pète, mais en anglais, le gars le moins chanceux s'appelle Repeat. Tu sais, c'est-à-dire que ce qui est drôle, c'est que quelqu'un s'appelle Repeat en anglais. On dirait que...
14: Ah non, attends, mais la joke est pas meilleure en anglais, là. Pete and Repeat on the boat.
16: Non, elle est moins bonne parce qu'il n'y a pas Pète. Tu sais, il n'y a pas Pète.
14: Ça aurait dû être Fart and Repeat.
16: Fart and Repeat.
14: Fart and Repeat.
16: Oui, parce qu'après ça, Pète puis répète, c'est quoi? C'est quand le moment où on rit? Parce que
15: c'est la sonorité aussi, la sonorité,
16: la répétition. On est comme, attends, Pète puis répète. Oui, c'est la répétition. Alors là, avec cette blague-là, on compte sur quoi pour le rire? On compte sur l'espèce de drôle de courbe de l'humour de plus tu répètes. Tu sais, au début, c'est drôle. Là, c'est tellement long que c'est plus drôle, puis là, c'est tellement long que ça redevient drôle.
15: Ouais.
16: Mais la seule façon d'obtenir un rire réel avec Pète puis répète, c'est si tu changes un petit peu la structure, puis qu'au bout de 13 fois, tu dis « Répète ton ballot. Qui reste? Pète! » Et là, tu l'auras voulu. Puis là, il me semble que c'est la seule façon que...
15: J'avais jamais pensé qu'on pouvait virer de bord.
16: Ben voyons donc. Moi, mettant à un moment donné, il faut que tu la vires de bord. Ouais, en tout cas, avec des enfants en bas âge, il faut que tu la vires de bord. Enfin, je m'explique mal pourquoi elle est connue. Et si on est pour rester avec les prénoms inventés, connaissez-vous la fameuse blague de la dame qui appelle ses enfants pour venir souper et qui dit « Sam! » Puis quelqu'un dit, ben, grattez-vous, madame.
17: Oui, mais ça, il la rend.
16: Ça, tu trouves ça drôle?
17: Ben, quand j'étais jeune,
15: moi, c'est une des blagues qui m'a fait rire.
16: Ah oui, hein? Mais qu'est-ce qui nous faisait rire là-dedans? Parce que, d'abord, c'est comme un jeu de mots, mais c'est un jeu de mots inventé de toutes pièces. Parce que personne s'appelle Pic.
14: Exact, c'est ça.
16: Avant d'avancer que personne s'appelle Pic, je suis allée vérifier sur le site de Retraite Québec. Parce que là, on peut avoir accès à tous les prénoms et zéro Pic. Il y a aucune personne. Personne n'est né au Québec. Personne ne s'appelle Pic. Au moins depuis 2019.
14: J'ai vérifié tout.
16: Ah, j'ai pas PIK, j'ai pas vérifié.
14: Mais je pense qu'il y a peut-être là.
16: Il y a peut-être un Pic.
14: Ouais.
16: fait que cette blague-là, on dirait que ça me gosse que ça soit pas un vrai jeu de mots habilement fait. Il y a pas de logique derrière ça. Fait que j'ai une nouvelle proposition.
15: OK.
16: OK.
14: OK, t'arrives avec des solutions.
16: Oui, c'est une mère qui aurait trois enfants.
15: OK.
16: Il y a Sam, Félix et Mélanie.
15: OK.
16: Puis elle les appelle pour puis elle dit « Sam Femel ». Puis là, il y a un monsieur qui dit « Êtes-vous correct? Où est-ce que vous avez mal, madame? Où est-ce que vous êtes? » »«
15: Sam Femel ».
16: Oui, « Sam Femel ».«
15: Sam Femel ». Ah, j'aime mieux « Sam Pic », excuse-moi, là. J'aime bien mieux « Sam Pic ».
16: « Sam Pic », ça parle de gratter le cul, là.
17: Bon. Moi, je me demandais à quel moment je vais pas regretter ma décision.
16: C'est là. Christine revient au fond.
14: Hey, le delivery de Sam Filmel. Il a tellement fallu qu'il travaille fort là pour que ça marche.
15: Hey, ça m'a pris du temps, je la comprenais pas, moi. Je la comprenais pas.
16: En tout cas,
17: est-ce que t'en as réinventé une autre?
16: C'est...
17: Parce que j'ai hâte. Oh, s'il vous plaît!
16: OK.
15: Mais connaissez-vous le numéro de téléphone des poules?
14: Ben, 444,
16: là. 444-1919.
15: Ben, 444-1919.
17: Ouais, mais c'est quoi le code régional?
16: Il
15: n'avait pas dans le temps qu'on se conteste ce joke-là, on disait pas les codes régionaux.
16: Mais 444-1919. Oh mon Dieu, on n'a pas le temps de se rendre à tous les jeux de mots.
15: Va falloir que tu le fasses à l'automne.
17: Je prendrai mon sujet.
16: Quel est le nom du plus vieux russe du monde? On s'en rappelle?
14: Oui, oui.
16: Igor! Itof Meyachère.
15: Oui. Itof Meyachère.
16: Mais ça, c'était toute problématique éventuellement parce qu'il y avait le plus grand japonais puis le plus petit japonais. Puis c'est genre Ishio. Puis il reçoit le temps.
17: Non, vous avez jamais entendu ça? On aurait dû partir.
16: On s'excuse. On s'excuse. On quitte. Et on écoute Lara Fabian saisir le jour. On écoute Lara Fabian.
17: Non, non, non.

0: Ah là là, quel épisode on est en train de vivre. Selon José au 6-12-13, on est en plein délire. Elle adore ce qu'on vit en ce moment.
1: C'est-tu sa fête?
0: Non, elle dit que ça... Non, elle peut... José trouve que l'épisode d'aujourd'hui s'en va direct dans sa playlist de favoris.
2: Yes.
0: Elle nous dit merci, elle nous souhaite bon été. Il reste un autre épisode demain, c'est pas fini ce délire-là. Tu veux savoir c'est la fête à qui, ma
1: Kiki? Oui, ben s'il vous plaît!
0: Écoute bien ça, Véronique, à Sherbrooke. C'est sa fête aujourd'hui, elle a 37 ans. Ce soir, son chum l'emmène voir Mona de Grenoble à Sherbrooke. Elle, Véronique, elle nous écoute toujours en balado parce qu'elle travaille entre 16h et 18h, mais elle manque jamais un épisode. Donc, là, elle nous demande, elle nous écoute pas en ce moment.
1: Elle veut une bonne fête demain.
0: Qu'elle va écouter éventuellement en faisant sa vaisselle.
3: Là, c'est beaucoup, là.
0: Fait que bonne fête, Véronique de Sherbrooke!
2: Possiblement hors temps.
1: Ouais. Bonne fête! C'était hier, reviens-y!
0: 37 ans, c'est le plus bel âge, puis après ça descend. En tout cas, salut à Manon, qui nous écoute en Gaspésie, via iHeart, bien sûr.
1: Elle fait quoi, elle? Elle mange tout du monde?
0: Ça doit. On se dirige tranquillement vers la deuxième heure, les moments forts, une nouvelle personne finaliste pour notre concours, Céline Dion à Paris. Manquez pas ça, bougez pas.
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3: Une de mes premières jobs, c'était de travailler sur la ferme, la porcherie de mon oncle, le matin. Et la première affaire que je faisais, c'était aller m'occuper des porcelets, des petits cochons. Quand ils venaient juste de sortir, c'était vraiment, vraiment mignon. Il y avait une truie qui mettait bas. Hein?
4: Oui.
3: Fallait ramasser les petits cochons. Sauf que la truie, là, elle met bas hein, par le même endroit où elle se vide. Alors, des fois, les petits cochons, ils enfilaient dans le brin. Hein? Qu'est-ce que tu fais pour aller sauver le petit cochon?
4: Qu'est-ce que tu fais?
3: Tu te mets la main dans le drain.
4: Ben oui,
3: tu vas chercher ça à travers. Tu le tires dans la rippe pressée.
4: Ah.
3: Puis là, tu le frottes. Puis là, il se nettoie et tout.
5: Tu fais ça à l'accouchement de
3: Je t'ai sorti ça de là.
5: Ils en ouais. Là.
3: Tire le flot dans la rippe. Là.
4: Ah ouais?
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2: 54, c'est nouveau info avec Jean-Luc Legendre. Salut Jean-Luc.
3: Allô Marie-Soleil.
2: Il y a du nouveau concernant Patrick Bruel.
3: Oui, il a été formellement accusé de viol, tentative de viol, agression sexuelle et harcèlement sexuel. On parle de 13 victimes présumées. La justice demande que le chanteur de 67 ans reste détenu provisoirement. Mmh. Chez nous, le ministre de l'Immigration, François Bonnardel, a précisé aujourd'hui les règles sur la prolongation de 2 ans du programme de l'expérience québécoise. Les demandes qui pourront être formulées à partir du 2 juillet. Et pendant la période de réception des demandes au PEC, le nombre d'invitations au programme de sélection des travailleurs qualifiés sera réduit pour respecter les cibles d'immigration. Maintenant, les investissements dans la filière batterie par le gouvernement Legault étaient mal planifiés selon le plus récent rapport de la vérificatrice générale du Québec. Elle évalue les pertes totales du gouvernement québécois à 700 millions de dollars, soit environ le tiers de l'aide financière de 2 milliards accordée à une dizaine d'entreprises. La première ministre Christine Fréchette qui a minimisé sa responsabilité dans ces investissements risqués attribués à François Legault et aussi l'ancien ministre Pierre Fitzgibbon. En terminant, Marie-Soleil, à Stansted, en Estrie, on a inauguré la nouvelle entrée de la bibliothèque Haskell qui chevauche la frontière avec les États-Unis. Oui. C'est notre ami de rouge, Jean-René Dufort, qui animait la cérémonie.
4: C'est maintenant le grand moment. The official and historic ribbon cutting ceremony at the Canadian door.
3: The ribbon cutting of the Canadian door. Une porte canadienne qui a dû être construite à la demande de l'administration Trump pour des raisons alléguées de sécurité. Cette décision de l'administration américaine qui a été encore aujourd'hui sévèrement critiquée, même par les représentants américains qui a salué le travail des Québécois pour trouver des solutions à un problème qui n'existait même pas.
2: Ben non, cette porte-là, c'est à nous autres, ça!
4: Ouais! Oui! Yeah.

0: parti pour la deuxième heure de Véronique et les Fantastiques. Yeah. C'est Marie-Soleil qui est là avec un joyeux trio aujourd'hui. Virginie Fortin.
1: Salut.
2: Allô.
1: Oh.
0: Christine Morancy.
1: Allô.
0: Et Mathieu Pepper.
1: Salut.
0: Allô.
1: Oh my God.
0: Oh là là. Quelle rigolade hein, aujourd'hui. Oh. Ah là là. Et c'est pas fini jusqu'à 18h. Christine, t'as pas encore fait ton sujet.
3: Non.
0: Je rappelle aux gens qui auraient manqué la première heure. C'est ta dernière présence au Fantastique après 6 saisons de moments mémorables. Et on va revisiter un peu tout ça. Puis tu vas nous parler des fins dans ton sujet dans une dizaine de minutes.
1: Oui, parce qu'un congédiement, c'est jamais facile. Puis je pense que c'est important
3: c'est
1: qu'on
3: important d'en parler.
1: Qu'on l'adresse.
3: Ben oui. Merci.
0: On va faire ça donc dans une dizaine. On va jouer à It's Thursday aujourd'hui parce qu'on n'aura pas de temps de demain. Ça a l'air.
3: What?
0: Fait que c'est aujourd'hui.
3: Yes. Ah ben là, c'est-tu ma fête?
0: Ah ben, ça va être aujourd'hui. J'ai des petits bonnes fêtes aussi, des gens salués au 6-12-13. Toi qui aimes ça, les bonnes fêtes, Christine.
3: J'adore. Let's go.
0: Il y a David qui nous
3: bonne
0: a texté pour qu'on souhaite. Non, non, pas lui.
3: C'est pas lui.
0: Souhaiter bonne fête à sa fille Maëlie, qui a 17 ans aujourd'hui. Et ce sera son bal de finissant du secondaire. Quelle étape formidable. Le 18 juin prochain.
3: Wow.
0: Bonne fête, bon bal. Je te souhaite belle balle à toi avec les balles à...
3: Moi, c'est belle balle.
0: Les belles balles. Ben oui, c'est ça. Et bonne fête à Geneviève Poirier qui fête ses 50 ans aujourd'hui même. Bonne fête, Geneviève!
3: Bonne fête, Geneviève!
1: Bonne balle, bon bal.
3: Bon bal!
0: On est-tu rendu au moment fort?
3: J'espère. Moi, mon moment fort, c'est celui qu'on vient de vivre.
0: Oui, c'est ça.
3: Asti, j'étais bonne.
0: Hey, c'est la dernière fois que t'es poignée pour trouver un moment fort, Christine. Le réalises-tu? Vis ton moment.
3: Ben alors, laisse-moi là en dernier.
0: OK, en dernier, parfait. Virginie, moment fort.
2: OK, allô, bonsoir.
1: Salut Virginie.
2: J'ai eu la chance dernièrement de prendre une pause de ma vie de parent et avec mon amoureux, on est allé... au casino.
0: Hein?
1: Pardon?
2: Oui, regardez, je sais, là, tout ça, ça n'a pas l'air de moi. Là.
1: Ouais, c'est pas toi.
2: Regardez, Samoura, on est allé voir Samoura, il y a même, la semaine passée, il y avait un gala d'arts martiaux mixtes.
1: Oui.
2: Et puis, Michael Dufort, l'ancien partenaire d'entraînement de mon chum, a gagné, a défendu sa ceinture. Ben, il était super bon, c'était incroyable. Mais c'est pas ça, c'est que moi, le casino, là, la dernière fois que je suis allée, c'est quand j'ai eu 18 ans.
0: Oh. Ah, t'as fait tes sur casino?
2: Mais tu sais, quand t'as 18 ans, pis t'as le droit de faire des affaires.
3: Je te juge pas, j'étais au 281 ce soir-là. Hey,
2: ben, j'espère qu'elle me juge pas. J'ai mis des 20 piastres dans des machines, pas dans des culottes, là, tu sais. bon.
0: continue.
2: Mais non, mais c'est que pour moi, dans ma tête, le casino, c'est comme plus une idée qu'un endroit. Tu sais, c'est pas comme que ça faisait...
1: Qu'est-ce que ça veut dire?
2: Mais dans le sens que je pensais pas qu'il y avait du monde, il y allait là pour
0: des spectacles.
2: Mais ça a pas de bon. C'est sûr et réel.
1: Jamais,
2: non, mais c'est quoi cette dimension? Moi, j'étais allée en casino, j'étais comme, what? Puis, on parle aussi d'une femme qui se couche à 9h15 le soir, puis qui allait, là.
0: Mais là-bas, on perd la notion du temps. On sait plus si c'est le jour, la nuit, jeudi, samedi.
2: Oui,
0: pis
2: ça, c'est une stratégie pour garder le monde à leur machine. Mais c'est pas ça, c'est juste que j'étais flabbergastée de me rendre compte que, mon Dieu, il y a une vie, là, à l'extérieur de chez nous. Il y a des milliers de personnes au casino qui jouent dans des affaires qui brillent. Non, mais j'étais flabbergastée, comme, on dirait que c'est un autre monde.
0: Mais je te comprends parce que l'autre fois, j'étais en auto à Montréal vers 11h30 le soir, puis je t'en revenais pas combien de gens étaient réveillés.
2: Oui,
0: c'est sur la route. Et là, je me disais, voyons, il y a vraiment une vie passée 8h30, 9h le soir.
2: Non seulement ils sont réveillés, mais ils jouent à des machines en écoutant un concert de cover, puis ça n'arrête. Jamais. Ah,
1: mais ça, c'est un samedi, genre?
2: C'est un vendredi.
0: Ah, c'est plus, il n'y a pas de notion.
1: Mais dans le sens, vendredi soir, le monde est...
2: Je le sais, Mathieu. Je le sais que les gens ont une vie, mais dans ma tête, le vendredi, ils vont au resto, ils vont prendre un verre, puis à 11h40, ils sont un peu gurlots, puis ils vont se coucher.
0: À le 2 bébés, là, puis tu sais, t'es arrivé, je peux-tu le dire, t'es arrivé en disant que t'as eu le temps de prendre une douche, c'est quasiment ça ton moment fort.
2: Oui, c'est ça.
0: C'est pour te dire que sa vie est dans une autre dimension.
2: Fait que, voyez, mais oui, mais moi, je trouve que ma vie est dans une dimension qui se peut. Le casino, ça a l'air de pas exister.
1: Non, le casino, c'est vrai que c'est quelque chose qui...
2: C'est, en tout cas, fait
1: que... Tu ramènes au fait que c'est gouvernemental. Là,
2: oui, aussi. Fait que mon moment fort, c'est ça. C'est que je suis sortie de ma petite dimension tranquille et genre, j'ai été projetée dans le futur qui n'existe pas. J'ai bu deux verres de vin blanc. J'ai pris les balles à l'air.
3: Mais tu connais-tu la joke des trois qui s'en vont au casino?
2: Oui, c'est un
3: Reine, Valkyrie, puis Poutine. Puis là, ils spinent la roue, puis ils font... vraiment Rivalpuis.
2: Oh mon Dieu, tu aurais tellement aimé ça que tu trouves un bon jeu de mots.
3: Mais c'était bon.
1: Je comprends pas, Rivalpuis.
3: Rien ne va plus.
0: On est encore d'un moment fort?
2: Je pense qu'on est d'un moment fort.
0: On dirait qu'on est rendu moment fort. On dirait que je ne sais plus ce qu'on est rendu. Mathieu, moment fort.
1: Attends, je veux dire que je voyais Christine avec un crayon. Elle écrivait. Elle écrivait ça.
2: Elle les a écrits puis ça voulait quand même rien.
3: Ça voulait dire rien ne va plus.
1: Ben non, mais ça.
3: Les jeux sont faits.
2: Oui.
3: Rivalpuis.
2: Ah, fallait vraiment être là pendant la première heure pour appeler. Rewindez si vous écoutez en balado.
3: Ça a fait à qui?
2: Il n'y a pas de fête. Mathieu, t'as-tu un moment fort?
1: Oui, j'en ai un petit cours rapide.
2: Mais oui. Je vais le prendre rapide.
1: Oui.
2: Je me suis éternisé sur le casino.
1: Oui, c'était interminable ton affaire. Tout ça pour finir les balles à l'air à cause de deux.
3: C'est quoi ton moment fort?
1: Non, mais j'ai découvert un jeune entrepreneur qui s'appelle qui fait une
3: qu'est-ce qu'il dit?
1: Ben oui, c'est pas des conditions de travail ça. Non, j'essaie de m'ouvrir.
2: Qui fait le jeune entrepreneur?
1: Il fait ça s'appelle
2: un magasin de bagels. C'est pas vrai.
3: Ouais, mais bientôt il part en van life et il chie d'un café.
2: Bon, vas-y Mathieu.
1: Il fait ça s'appelle Unique Plastique puis il prend des, oui, toi, tu le connais? Il prend,
2: c'est bon.
1: Ah oui, c'est bon, ok. Il prend des,
2: mettons
1: des,
2: unique.
1: Ouais, mais non, mettons des cônes oranges, brisés, ou des pots de pilules. Il est shred, il est fait mouler, il fait fondre le plastique, puis il fait des pinces à cheveux, qui sont presque incassables. Puis là, il est comme en train d'expendre, puis il essaie de rentrer dans les pharmacies, parce qu'il prend les pots de pilules pour en faire
2: c'est
1: des pinces.
2: Bon.
1: Fait que c'est vraiment, puis il documente tous ses réseaux sociaux,
2: les
1: c'est vraiment
2: le fun. Moi, j'aimerais ça de voir avec ses pinces.
1: Non, moi, je porte pas les pinces à cheveux. J'ai pas acheté encore.
2: Hein? Comment s'appelle-t-il encore?
1: Ça s'appelle Unique Plastique.
2: Unique Plastique.
1: Unique Plastique. Son nom, c'est Alexandre Tanguay. Pardon?
3: Unique, U-N-I-K?
1: Non, Unique Q, comme ça c'est écrit en français.
3: Ben, je sais pas, moi, Unique Plastique. On
2: non, mais n'importe qui recycle et qui récupère du plastique, faut saluer ça, là. Ça, c'est un...
1: Oui.
2: Tu sais, c'est une belle initiative.
1: Ben oui, il faut saluer ça.
2: Oui.
1: Salut! C'est ce que je viens de faire dans mon moment.
2: Bravo.
1: J'ai salué ça. Non, mais le gars, il est vraiment intéressant, puis là, il essaye de trouver de, tu sais, de plus de... Oh, je ferme ton plus.
2: Non, alors, mais Christine, maman fort!
3: Ah, mais moi, vous allez voir, c'est fort, moi.
1: Ah
3: ouais, moi, je m'en vais faire un tour dans Montgolfière.
2: Qu'est-ce
3: que je capote, moi, je vais-tu mourir là, tu penses?
2: Ben, ça dépend, c'est quoi? C'est-tu dans le cadre d'un festival ou il y a quelqu'un qui a construit quelque chose de louche comme ça?
1: C'est juste comme des ballons de
3: chez nous, Non, mais c'est une compagnie professionnelle, puis tout. Mais là, moi, j'ai peur, parce qu'ils m'ont expliqué comment, quand ça atterrit, cette affaire-là.
2: Oui. Oui.
3: C'est un peu compliqué.
1: Non, mais tu peux débarquer avant. Faut juste que tu t'aimes, mais avant que ça frappe le sol, tu débarques.
2: Mais comment ça, c'est compliqué?
3: Je pense que j'ai rotule pour ça, moi.
2: Non, c'est très...
3: Ils
2: vont pas décoller s'ils ventent trop ou si les conditions sont pas bonnes.
1: Non, c'est pas décoller le problème, c'est atterrir.
2: Mais le petit panier à pique-nique se dépose tranquillement sur le sol.
3: Non, ça se dépose pas tranquillement sur le sol.
2: C'est comme atterrir en parachute.
3: Ça va dans le gazon, faut que tu lèves les pattes contre poids, puis...
1: Mais les pattes sont dans le panier.
3: Pas facile. Ouais, mais tu sais, quand même.
2: Mais c'est quand, ça?
3: En juillet.
2: En juillet. Tu nous tiens au courant? Ben non, parce que...
3: Ben non, parce que je reviendrai plus jamais.
2: OK, fait qu'on écoute complètement midi à l'automne
3: c'est
2: pour ça. Savoir si t'as survécu à ta Mongolfière.
3: C'est un bon moment fort.
2: Ben oui, bon. Ça valait la peine d'attendre à la fin. C'est ça que j'ai aimé.
1: Mais je pense que ça aurait été un meilleur moment fort si... Colin, tu sais, si tu l'avais vécu. Tu comprends ce que je veux dire?
2: C'est un moment fort du futur.
3: Oui. Je recommence. Mettons, je suis moins du futur qui revient ici.
2: Mais non, t'es mort.
3: Je fais, aïe, c'était malade. Je suis morte, mais j'ai tout aimé.
2: Ça serait là que je lancerais le concours. Ah, oui. Faut enchaîner parce qu'il y a des gens qui attendent notre appel. Qui sont ces gens? Ces milliers de gens qui se sont inscrits au rougefm.ca section concours quand ils ont entendu une chanson de Céline à notre antenne. Alors vous savez qu'on a mis la main ici à Rouge sur une paire de billets pour voir Céline Dion à Paris le 19 septembre prochain. Un week-end de rêve qui inclut les vols et l'hébergement à Paris. On fait notre avant-dernier finaliste aujourd'hui et on pigera le grand gagnant demain après avoir fait un dernière personne finaliste. Alors, je pige tout de suite et Phil, tu composes le numéro.
3: La guitare, elle reste tout le long.
2: Oui, ça est en loop qu'on appelle.
3: C'est
2: pas Jean-Jacques directement qui arrête pas de louper sa guitare lui-même. Là.
3: Il est en attente, ça a deux.
2: Jean-Jacques n'est pas inclus dans le forfait, je veux juste le préciser.
1: Oh, ben il est pas inclus, il est toujours un peu inclus.
3: C'était niaisé, ça va répondre.
1: Oh, excusez. En même temps.
0: J'espère que ça va répondre.
3: Demandez si c'est sa fête.
1: Je souhaite pour elle. Mais si ça répond pas, c'est quoi les règles? Est-ce que ça veut dire que...
2: Mais je pense
0: qu'elle finaliste quand même.
3: Oui. Ça sonne plus.
4: Oui, allô?
0: Allô? Oui, bonjour. Ah? Est-ce que je parle à Valérie Arbour?
4: Oui.
0: Valérie de Saint-Sébastien?
4: Oui.
0: Salut, c'est Marie-Soleil Michon pour Véronique, elle est fantastique.
4: Ah? Oui.
0: Je t'appelle pour t'annoncer que tu es notre finaliste du jour pour aller voir Céline à Paris.
4: Oui.
0: Valérie, t'es-tu encore là ou tu fais un AVC en direct? Ah, oh, c'est fabuleux. On t'attrape, là. D'après moi, on te surprend, là.
4: Oui, vraiment trop.
0: Combien de fois tu t'es inscrit au concours? Es-tu à l'écoute de Rouge, là, de 6 heures le matin à 6 heures le soir pour manquer aucune chanson de Céline?
4: Pas mal. Je me suis inscrit peut-être 5 fois
0: au moins. Ah, ben garde, tu vois, ça a été payant. Alors, t'es notre finaliste du jour. Une chance sur 12 d'aller voir Céline à Paris et t'auras pas à patienter longtemps puisqu'on fait la personne gagnante
3: demain.
0: Donc, reste près de ton téléphone. Bravo, Valérie Arbour de Saint-Sébastien.
3: C'est ta fête, Valérie!
4: Oui?
3: C'est ta fête? Valérie, je te parle! Oui? C'est ta fête? C'est quand ta fête, Valérie?
4: Moi, c'est en octobre.
0: En octobre.
3: Ben, septembre, octobre.
0: Ben,
3: très bien.
0: Très bien. Ben, merci de nous écouter, Valérie.
1: C'est ça un autre moment fort, ça, Christine?
0: Bye bye.
3: Je l'ai tiré un peu pour que ça soit meilleur.
0: Ben oui, c'était meilleur. 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Christine, j'espère que t'es prête parce que dans 3 minutes, tout de suite après, Jeff Posé, son ballon sonde. C'est ton dernier tour de piste au Fantastique.
3: Montgolfière!

0: avec Mathieu Pepper, Virginie Fortin, Marie Soleil qui remplace Véro et Christine Morancy. Donc c'est le dernier tour de piste au Fantastique. Tu nous as annoncé en début d'émission que tu continues complètement à midi, mais tu nous abandonnes. Oui. Et on a décidé, on t'a offert un cadeau. Ça vient d'arriver d'ailleurs. On a pris la carte de crédit des boss.
1: Oui.
0: Et on t'a offert de commander ce que tu voulais manger pour. Qu'est-ce que tu as choisi?
1: Sans surprise, j'ai commandé du chinois.
0: Mais oui. Pis ça a l'air bon, ça sent
1: ça
0: bon.
1: Ça sent bon, pis là, tout est devant moi.
0: Cochon rare. Cochon.
1: Cochon.
0: Je te laisse toute la place pour parler cochon. des fins.
1: Justement, j'ai faim. Alors,
2: on va faire ce cours quand même.
1: Oui. Très bien, de toute façon, on est en retard. Fait que, non, mais pour vrai, je voulais savoir comment vous viviez ça, les fins, parce que j'ai comme un amour-haine pour les fins. Mm-hmm. Que, c'est sûr que c'est plus facile quand c'est une décision qui est mûrement réfléchie, que c'est toi qui décide de mettre un projet, évidemment, je vous apprends rien, que c'est plus simple dans ce sens-là,
2: ben oui.
1: Parce que t'as le temps de te préparer pis tout ça, mais on dirait que la fin a tellement de sens, puis il y a tellement de place où ça peut arriver dans des micro-situations dans des
3: la
1: trucs.
3: La vie peut finir.
1: Exactement. Oui. Que la vie finit. Puis, ouais, non,
3: mais je pense que c'est là qu'elle s'en allait, mais elle n'osait pas le dire à cause d'être humoriste.
1: C'est vrai.
3: Non,
1: mais
3: c'est la mort. Oui. Moi, je pense à la ménopause aussi. C'est la fin de quelque
1: la
3: chose.
1: La fin de plein d'affaires, tu sais. Fait que, tu sais, la fin d'une relation, la fin de... Donc, je voulais savoir comment vous viviez ces fins.
2: Oh, wow, la belle phrase. Oh, la belle question.
3: Non, mais elle n'a pas préparé son dernier sujet.
1: Elle s'en va. Ah, pas de temps,
3: Moi, ça me fait la peine, la fin. Mais en même temps, je pense que la fin de quelque chose, ça me fait de la peine parce que ça me fait voir le temps passer. Mm-hmm. Tu sais, mettons un déménagement,
0: c'est un marqueur de temps.
3: Oui, c'est un gros marqueur de temps. Tu sais, quand ça me fait beaucoup de peine quand les choses finissent. Après ça, je suis très capable de me dire, OK, ça, c'est fini, c'est derrière nous. Mais quand je prends le temps d'y penser, tu sais, mettons, c'est ça, une relation.
0: Mais le déménagement,
3: Mais c'est que je pensais que c'est parce que j'étais attachée à la maison, là, tu sais, quand, moi, j'aime pas ça déménager parce que oui, c'est beaucoup de stress pour les bois et tout ça, mais je pense que c'est juste parce que ça marque la fin d'une étape, tu sais, parce que quand t'as de la misère à te rappeler c'était en quelle année, t'as juste à penser à où est-ce que t'habitais, puis là, ça marque clairement sur la ligne du temps le début puis la fin de quelque chose.
1: Mais t'es-tu capable de passer à d'autres choses puis d'être dans une nostalgie saine, mettons?
3: Oui, je
1: quand
3: pense
1: tu
3: que
1: repenses?
3: Je deviens dans une nostalgie saine.
1: Okay.
3: Mais les fins, vraiment, ça me fait juste de la peine parce que je vois le temps passer puis le temps passe jusqu'à l'ultime fin. Là,
1: ouais, c'est ça.
3: Éventuellement
1: c'est
3: ça. Que genre... Mais c'est vraiment par rapport au temps qui passe que la fin me dérange. C'est pas tant l'affaire qui finit. C'est juste comme, oh là, on vient de faire une petite marque dans la ligne du temps de la vie. Mm-hmm.
0: Oui. Mathieu?
1: Mais oui, parce que Mathieu, t'as pas l'air de quelqu'un qui gère bien les fins.
2: Pourquoi?
1: Mais pourtant, t'as plein de projets. Tu sais, comme t'as plein de petits projets, on dirait que quand quelque chose se finit,
3: tu commences autre chose.
1: Ou c'est déjà entamé, même.
2: Oui, parce que...
1: c'est ça qui te permet de fermer.
2: Oui, c'est ça, exact. C'est que ça m'aide à faire... Mettons, le peu de fois que j'ai eu... envie d'une fin, je l'ai regretté après.
3: Oh.
2: Admettons, entre deux draps, la dernière saison, j'étais rendu, j'étais avec mon partenaire, co-réalisateur, François Saint-Amand, il était parti, puis là, j'étais rendu avec Jean-Philippe, un autre gars extraordinaire, mais c'est comme si j'avais plus de charge de travail, puis ça m'avait épuisé, puis vers la fin, quand on était dans les tournages, je me rappelle faire comme oh OK là faut que ça finisse parce que je commence à être épuisé, j'ai fini que je suis moins bon, j'ai fini que je suis moins le bon partner que j'aimerais être, puis aussitôt que c'est fini, j'ai vraiment regretté d'avoir pensé à la fin pendant. Fait qu'il y a une partie de moi qui a vraiment envie de repousser les fins parce que j'aime pas vivre les deuils puis tout ça, mais il y a une partie de moi aussi qui est comme parce que si je pense à la fin ou si j'accepte tranquillement la fin, j'ai l'impression que je suis pas en train
1: de profiter du moment
2: là, d'emmagasiner. Fait que c'est comme un genre de c'est comme un mix d'émotions, mettons, mais non, je déteste. Même une fin de soirée, ça peut me...
0: Oh, mon Dieu, OK, on est là.
2: Ouais, j'avais un numéro là-dessus dans mon show, mais c'est comme si mes amis savent, je veux pas qu'une soirée finisse, puis je suis le gars qui fait caler un dernier verre à tout le monde, puis j'essaie de l'étirer le plus possible, de moins en moins en vieillissant, mais puis ça, c'était mon envie, c'était de pas retourner à la maison, de pas genre, ah, c'est
3: cette soirée-là est finie,
2: oui, on a du fun, c'est le fun, je veux que ça continue. Mais le monde a des vies, là, puis des enfants.
1: Oui, souvent quand t'es le même, c'est que tu profites tellement pas, t'es tellement dans la projection
2: de
1: comment tu vas te sentir quand ça va être fini, que tu profites pas de la dernière affaire. Alors, c'est ça que j'ai essayé, moi, de faire aujourd'hui, c'était de profiter de chaque gratuité, de chaque joke, de chaque sujet.
2: T'as raison qu'on le voit pas. J'ai un souvenir vraiment frère de genre je suis quand même bon pour trouver quand le monde sont sur le bord de s'en aller mettons. Puis là c'est là que j'interviens, je paye un dernier verre ou j'essaie de. Puis là La soirée qu'on a gagné les Gémeaux avec Andedra, c'est pendant la pandémie, on avait une petite terrasse pour faire un party. Puis je sais pas comment, mais il était à l'autre bout de la terrasse, mais j'ai senti que François puis sa blonde Maud, eux autres ils s'en allaient, mais moi là c'est mon partner, c'est avec lui qu'on a tout. Puis je me suis tourné au loin, puis j'ai juste fait signe de non.
3: Oh,
2: puis
3: oh
2: fait,
3: mon Dieu.
2: Comment c'est possible? J'étais comme je sais pas, mais
0: t'as comme un sixième sens pour
2: oui,
0: ça.
2: Oui, puis là comme cette soirée là peut pas finir, c'est l'accomplissement d'un rêve. Là ça peut pas finir. Faut que tu restes, mais oh, pas trop si on va rester prendre le dernier verre, mais je suis pas sûr si j'étais en train d'en profiter tant que ça, ou je voulais juste essayer de m'assurer que
3: personne.
2: Les paramètres étaient en place. Ouais, personne n'a quitté mon party. Oui. Tu comprends? C'est pas sûr qu'on en profite quand on fait ça.
3: Moi, je comprends.
0: Moi, je trouve que ton timing pour parler de ça, évidemment, ça part du fait que tu c'est ta dernière présence à Véronique, elle est fantastique, mais c'est aussi une période de l'année propice à ça, avec tous les diplômes, les balles, les fins d'année,
3: les fins d'étape, les gens qui...
0: La fin du secondaire.
2: Les classes, là, tu sais, les profs qui perdent leurs étudiants, les étudiants qui perdent leurs profs.
0: Oui, aussi, les profs qui partent à la retraite, tu sais, qui... Moi, l'année passée, ma nièce finissait le primaire. Hey, moi, je te dis comment je trouvais ça épais de faire une cérémonie pour souligner la fin du primaire.
3: Non,
0: franchement, je trouvais ça existait pas quand j'étais jeune. Je trouvais ça vraiment idiot. Écoute, te dire comment je me suis liquéfiée. Dans
3: ah,
0: ça,
3: oui,
0: dans ça a pas de bon sens comment j'ai trouvé ça cute. Puis...
1: Mais c'est que des fois aussi, tu sais, comme mettons, surtout quand je pense au primaire, là, ouais. Pour un enfant, c'est beaucoup de chance.
3: Oui,
1: parce que là,
3: c'est la moitié de sa vie. Là,
1: tout ce que tu connais pour une grande école que tu connais.
3: Parler,
0: que c'est les grands sont là. Mais je trouve que les fins nous ramènent aussi à qui on était au début. Tu sais, ça te rappelle, OK, quand j'ai commencé cette affaire-là,
1: ouais,
0: j'étais qui? Tu sais, il y a ça aussi qui marque le temps.
2: C'est une bonne façon de le voir aussi pour relativiser. Là.
0: Mais
2: la fin, c'est pas non plus la fin.
0: Mais non, c'est pas la fin, mais ça te fait... Il y a l'évolution entre les deux aussi. Moi, en tout cas, quand je vais dans des cérémonies de remise de diplôme, c'était beaucoup à ça que je pense. Ah, oh, cet enfant-là, il était comme demain. Ben, c'est des enfants que je connais. Je me promène pas dans des cérémonies de fin de graduation d'enfants que je connais pas. Mais tu sais, ah, ça, c'est le chemin accompli. Tu sais, c'est un... Quand j'ai regardé la série Être ado, là, c'est une série documentaire que Télé-Québec a diffusée, qu'on retrouve encore probablement sur télé-québec.tv, où ils suivaient pendant 5 ans. Ils ont pris des jeunes de partout au Québec, de secondaire 1 à secondaire 5, puis je trouvais que ça montrait parfaitement ça, l'évolution. C'est un petit bout quand il rentre au secondaire, puis quand il finit, c'est un grand bout.
1: C'est
2: mais
1: très
2: toi,
1: bon.
2: Toi, tu prends ça comment, les fins, comme là, ça n'est...
1: Mais c'est mixed feeling, c'est ça. C'est que je suis très... contente que ça se finisse parce que je sens que je suis rendue comme au bout de cette affaire-là. Je parle pas des fantastiques nécessairement, mais tu sais, c'est ça, c'est réfléchi. Ouais. Souvent, je me donne, tu sais, mettons, j'avais ce feeling-là peut-être l'année passée, j'ai fait, je suis pas capable de m'en aller. Je peux pas, ça m'angoisse trop de perdre la famille construite, là, tu sais, des fantastiques, ça me stresse trop. J'aime trop le monde, j'aime trop les jokes, j'aime trop... sauf qu'à un moment donné tu le sens là, tu sais, comme quand t'es plus raccord avec ce que tu ressens,
2: oui,
1: tu fais
2: ça.
1: J'ai l'impression d'être toujours de trop quand j'arrive parce que je suis tellement comme partout dans ma tête, fait que quand tu sens que le moment est bon, tu fais le move, on dirait que là je suis en paix avec ma décision. Après ça, je te mentirais pas que quand je vais arriver dans mon char, je vais faire peux pas, c'est impossible, je retourne jamais.
2: Ouais.
1: C'est ça aussi, c'est que la porte est pas fermée.
0: Non non, on est encore
1: est
0: là.
1: Ouverte.
0: Oui oui,
2: mais faut
0: c'est
2: juste,
0: ça.
2: De notre bord, on va regarder ça, mais regarder de notre bord si c'est fermé ou pas.
1: Je comprends, mais de mon bord à moi, m'a forcé, puis toi ben tu pourras pas rien faire.
2: Moi si je clenche un chimpanzé là, je peux t'empêcher de rentrer ici.
1: On fera un petit défi dans le tantôt.
0: Ah, vous me faites
1: mon rêve. Laisse-moi manger mon chinois.
2: Oui, puis après ça.
1: Oh! Faut que je prenne des forces.
2: Oui.
0: Je sens que c'est une décision mûrement réfléchie, puis nous autres, on s'en va pas nulle part, puis tu la perds pas, ta famille, ma cri-cri. On est encore là.
1: Je suis très contente de ça, et là, c'est la fin de mon sujet parce que j'ai faim.
0: Parfait. Alors, on te laisse manger. Puis tout de suite après, Axel Red, tu adores cette chanson. On la joue pour toi, ma cri-cri. On parle d'un des meilleurs hamburgers au monde qu'on trouve à Montréal. À côté de chez nous.
1: OK. Hey!

0: Pendant qu'on se délecte de délicieux mets chinois commandés par Christine, en hommage à Christine, c'est ce que tu as souhaité pour ta dernière présence à Véronique et les Fantastiques. Je vais rester dans le thème de la bouffe parce que la semaine dernière, le magazine Time Out a révélé le classement des meilleurs burgers au monde. Et saviez-vous qu'il y a un burger québécois qui s'est taillé une place dans le top 5? Virginie connaît le spot. Dominique connaît le spot.
1: Ben, moi aussi, voyons.
0: Petite place cachée. Ça s'appelle le Casse-croûte Mange dans mon hood à Montréal, qui depuis évidemment connaît un achalandage absolument fulgurant, un grand succès parce que là tout le monde se garoche là.
1: Oui, puis les gars sont en train d'être dépassés là. C'est énorme.
0: Oui, puis juste gérer la file d'attente, c'est toute une histoire. On l'a appris grâce à Mordu, là, le compte Instagram entre autres qu'on peut suivre là, qui traite de bouffe, de gastronomie et tout ça. Alors il y a une fille qui travaille chez Mordu qui a proposé d'aller gérer la file d'attente à l'extérieur parce que elle voulait voir à quoi ça ressemblait les répercussions quand on se retrouve comme ça dans un palmarès international. Donc, dimanche dernier, elle s'est offerte pour aller gérer de 4h30 à 10h le soir la file d'attente. Avant même l'ouverture du resto à 17h, il y avait 42 personnes qui faisaient la file pour goûter à ce fameux burger. Faut savoir que c'est une toute petite place avec juste quelques places à l'intérieur, quelques tables dehors. Et la plus longue file vue jusqu'à ce jour avait 1h30 d'attente.
2: Ben voyons donc, mais qu'est-ce qu'ils ont de spécial ces hamburgers-là?
0: Je sais pas comment tu peux-tu le décrire, Virginie?
3: Ben non, moi je l'ai jamais mangé le burger. Toi,
0: Mathieu, le connais-tu le burger?
1: Ben je l'ai pas mangé, non.
0: Non plus?
2: Ben voyons!
0: Je pense qu'il est juste bon. Dominique, veux-tu ouvrir ton micro?
2: Non. Y'a-tu quelqu'un quelque part qui l'a déjà mangé?
1: Oui.
0: C'est des smash burgers.
1: Non, mais c'est leur sauce. Ils sont reconnus pour leur...
0: À la sauce.
1: Oui,
0: la sauce.
1: La sauce est vraiment quelque chose de phénoménal. Mais je pense aussi que la vibe, ils sont super présents sur les médias sociaux. Il y avait déjà un hype, là.
0: Oui. Local, le hype.
1: C'est pas ce top 10-là, ou je sais pas trop, mondial, qu'ils ont mis au monde. Mais c'est cool que... Moi, j'aime que... qu'un restaurant montréalais soit nommé, mais j'aime que les gens se fient à des affaires comme ça pour partir de... Parce que dans le fil, là, il y avait du monde d'un peu partout.
0: De Québec, Toronto, Vancouver.
1: C'est ça, là.
0: On pense que les gens ne sont pas partis d'aussi loin, mais étaient de passage à Montréal et ont ajouté cette destination-là. Là, ce qu'elle a remarqué, la reporter qui a raconté ça sur Instagram, c'est que personne n'est fâché. Tout le monde est content et de bonne humeur dans le fil d'attente.
2: Oui.
0: Ça dérange personne. Ils mettent 32 secondes par burger. Fallait que ça aille tellement vite pour servir tout le monde.
2: C'est beaucoup. C'est une chance qu'il ait smashé.
1: Oui, c'est parce qu'il
2: a smashé quand même.
0: Mais dimanche soir, là, le resto devait fermer à 10h le soir, 22h. Ils ont fermé, ils ont arrêté la file à 20h30. Ils n'ont pas fermé le restaurant, mais là, la file allait tellement loin
3: qu'il n'y en avait plus.
0: Il n'y a plus de jus aussi. L'équipe n'est pas capable de prendre des pauses. Donc, ce qu'elle a constaté, c'est que ça vient avec une responsabilité quand le succès arrive vite.
2: Mm-hmm.
0: Elle a vu la fierté des propriétaires, mais elle voyait aussi leur inquiétude pour l'équipe et elle dit être repartie avec une phrase en tête. Tu vois ça?

0: Archers,
1: puis c'est une file qui est un peu virtuelle, dans le sens que t'arrives là, tu fais une petite file, après ça, ils te donnent un rendez-vous, puis tu reçois un texto, mais je voulais essayer l'Archers l'été passé, puis j'étais comme, ah ben là, il y a une file, je le fais, tu sais.
0: J'assume,
1: oui. Oui, mais je ferais pas la file pour avoir un iPhone.
0: Des fois, en voyage, on l'accepte, parce qu'on est là rien qu'une fois, puis là, on a comme pas le choix, mais je
1: Ah oui, c'est vrai, à Paris,
2: moi,
1: à Paris aussi,
2: un restaurant. Pour une petite tasse de crème glacée l'été, là, tu sais. Mettons qu'il y a une petite file pour ma crème glace, là, moi, ils me l'attendent.
1: Oui. Je trouve que les files, c'est parce que du monde travaille fort, puis que c'est juste, ils sont débordés. C'est pas frustrant faire des files de même. Mais faire une file pour...
2: Je fais la file pour la toilette puis la crème glacée.
0: Ah, ben oui.
1: Ah, la toilette, c'est vrai?
0: Un va avec l'autre.
1: Ça, c'est... Ouais, c'est ça.
0: Toi, Christine, fais-tu des files pour quelque chose?
3: Oui, moi je suis patiente quand vient le temps d'attendre pour manger.
0: Bon, OK, j'ai un quiz sur les files d'attente, le temps d'attente.
2: Oui.
0: Vrai ou faux? Les gens trouvent l'attente plus courte s'ils connaissent leur position dans la file.
3: Oui, c'est vrai.
0: Oui, c'est vrai.
1: Ouais, je pense que c'est vrai. Ouais. Oui, ça fait du sens.
0: Pour ça qu'on entend souvent au téléphone, vous êtes le quatrième appel en attente.
3: Oui, c'est ça.
0: C'est pour aider les gens à patienter. Oui, c'est souvent un mensonge, sûrement. Le record de la plus longue file d'attente au monde?
3: 10 heures.
2: Ça doit être en
0: Il y a des gens qui ont attendu plus de 24 heures pour voir passer la dépouille d'Elisabeth II en septembre 2022.
2: Oh my.
0: 16 kilomètres de longueur.
1: Billie Eilish, il y avait ça des 24 heures pour son dernier concert.
0: Ça se peut, ça se peut. Combien de temps les gens sont prêts à attendre en moyenne pour avant d'avoir leur table au restaurant? Hey, moi, c'est zéro.
3: 45 minutes, je te dis.
1: 15 minutes.
0: Ah, pas moins, c'est 30 minutes. La réponse, c'est 30 minutes. Moi, c'est zéro. Moi, je réserve. S'il faut j'attendre, c'est non.
1: Nous autres, on t'a dit que quand j'étais petit, on allait aux Scores, là, à cette station.
0: Oui, ils prenaient pas de réservation.
1: Là, t'arrives là, des fois, il y a comme un 10 personnes. Mon père, là, il calculait, puis t'es comme, ma limite est là. Ma limite
0: est pareil chez nous. J'ai des souvenirs horribles de ces dimanches soirs-là, mal organisés.
1: En fait, c'était un beau souvenir, par contre.
0: Ça fait ça d'un rôtisserie en tabarouette. Notre ben, à date, on reviendra plus. Parce qu'on tombait trop tannant. On revient dans un instant. On va parler d'une liste de bonnes nouvelles. Ça, ça fait du bien.
1: On fait quelque chose de bien.
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16: Marie-Soleil qui est là pour Véro. Notre Salut. Dernière de la saison, ce sera demain. Ensuite, on sera de retour le 24 août avec Véro, bien sûr.
17: 24 août?
16: Oui!
18: Commence tôt, par exemple.
16: En même temps
17: moi, je serai pas là.
16: Ben non, Christine sera pas là nous annoncer. Donc, c'est sa dernière présence aujourd'hui. Puis quand l'actualité est off, puis qu'on reçoit des mauvaises nouvelles comme ton départ, Christine, il y a une affaire qu'on aime faire au Fantastique, c'est la rafale de bonnes nouvelles qui font du bien.
17: Hey, moi, c'est ma première rafale de bonnes nouvelles qui font du bien.
16: Bon, Christine revient pas. Le premier sujet va t'intéresser, Christine, parce qu'il est question d'une garderie pour chiens au Canada, écoute ça, qui a converti un autobus scolaire pour l'adapter aux chiens et qui passe les chercher tous les jours comme des écoliers pour les amener à la garderie pour éviter qu'ils s'ennuient à la maison pendant que le maître ou la maîtresse travaille. Christine, est-ce que t'envoies Bertrand à la garderie?
19: Oui, Bertrand peut venir. Oui, venez le chercher, s'il vous plaît.
17: Mais ça c'est hot, là.
16: Oui, c'est trop
17: ils sortent avec leur petit sac à dos, puis ils partent à courir, c'est écœurant, là.
19: Des fois, je vois des petites vidéos de chiens qui prennent l'autobus, puis je suis attendrie.
17: Non, mais qu'ils sortent, là. Tu sais que la porte, leur maître ouvre la porte, capote parce qu'il comprend, il sait exactement ce qu'il va se passer, il rentre, il va à sa place. C'est quand même charmant.
16: Ils ont trouvé une petite boîte à lunch.
19: Ben, je lui donnerai un petit snack,
16: Un petit snack, puis es-tu de bonne humeur quand il part ou qu'il revient de la garderie, Bertrand?
19: Oh oui, il est super de bonne humeur tout le temps.
16: Tout le temps. Oh, il est-tu fin.
19: Il est trop mignon. Surtout depuis qu'il a plus ses balles.
16: Ben oui. Ouais. Non,
17: il est
16: bon,
17: il est
16: ça,
17: plus de bonne humeur depuis qu'il a plus ses balles.
19: Il est plus calme. Puis plus moi, relax. Ça me met plus de bonne humeur. Ah, okay. C'est un cercle heureux.
16: Il mange moins mûr, hein? Peut-être.
19: Ah non, il mange plus les murs puis il a arrêté de zigner trop. Il laisse ma maison tranquille.
17: Il se faisait un trou dans le mur puis après ça il zignait.
19: Regarde.
17: Mais Chris, faut lui donner le mérite quand même de
16: l'ingénierie.
17: Oui, il y a quelque chose de brillant là-dedans.
16: C'est sûr que quand t'es rendu à percer le J-Proc, là, ça presse.
17: Ben oui,
19: c'est génie.
16: Ben on est toutes, c'est toutes des bonnes nouvelles ce qu'on vient de dire. Ok, j'en ai un autre pour toi. Le plus grand aspirateur du monde, c'est pour tous vous autres.
19: Pierre, sûrement.
16: Oui, le plus grand aspirateur du monde. Oui, ça intéresserait Pierre Hébert. Il est long de 600 mètres, tenez-vous bien. Et il a été créé pour retirer des tonnes de plastique, c'est peut-être plastique unique plastique, et restaurer des écosystèmes étouffés par la pollution. Moi, je trouve que c'est une excellente nouvelle, mais des fois, j'ai peur que quand on les diffuse, les gens se disent, c'est plus grave le plastique!
0: Ouais, vu qu'on a un gros aspirateur.
16: Il est fait en quoi, cet aspirateur?
0: En plastique, sûrement.
17: Mais ça fait des années, hein. Ça existe à faire là ou c'est une nouvelle affaire?
16: Mais je sais pas ces détails-là.
17: OK, je m'excuse.
19: Mais c'est une bonne nouvelle.
16: Mais c'est une bonne nouvelle. Bonne nouvelle qui fait une
19: bonne affaire. Bonne affaire.
17: Puis que ça soit récent ou pas, là.
16: On s'en sort.
17: C'est une bonne nouvelle.
16: Oui, on est en fin de saison, c'est une quotidienne.
17: Exact, c'est une quotidienne, t'es en fin de saison, ça finit demain.
16: À Moncton, plus près de nous, au Nouveau-Brunswick, il y a une initiative inspirante qui fait rouler la générosité. Écoutez ça. Christa Richard, c'est faut la nommer parce que c'est la fondatrice du projet. Non, c'est pas un projet, c'est un projet.
17: Ah.
16: Bikes and Trikes for Everyone. Ça, c'est un organisme qui s'est donné pour mission d'offrir un vélo à chaque enfant qui en a besoin, peu importe les moyens financiers de sa famille. Donc, elle récupère depuis 14 ans. Tu vois, là, j'ai un marqueur de temps. Ouais. Depuis 14 ans, Christa récupère des bicyclettes et des tricycles usagés pour les réparer et les redonner à la communauté. C'est un projet qui vise non seulement à encourager l'activité physique, mais aussi à renforcer la santé mentale et l'autonomie des jeunes.
0: Ça, c'est smart.
16: C'est chouette, ça. Puis le vélo, on aime ça. Mais es-tu toujours aussi heureux sur ton vélo?
19: Roule moustache, elle était longue.
16: Ah oui, son moustache et son vélo, c'est pas...
17: Moustache et ton vélo.
19: Moustache et mon vélo.
17: Ah, mais c'est vrai, je suis venu, mais là, t'es pas venu encore.
19: Non, pas aujourd'hui.
17: Ok, ok, ok.
19: Pas aujourd'hui.
17: Mais tu le fais encore. Venez jusqu'à la radio en vélo.
19: Le moins depuis que j'ai un chien. Oui, parce que là je pourrais là, mais là c'était compliqué de le laisser, tu sais, plus longtemps.
17: Une heure et demie plus, ouais, c'est ça.
19: Ouais, puis il me brûle avec ses marches là.
16: Ah ben oui. Mais faire du vélo, c'est une petite joie ça.
19: Ouais, oui, j'adore la liberté. Faire du vélo.
17: Oui, c'est une joie.
16: Est-ce qu'on écoute une chanson d'Ariane Lopez?
0: Ah, c'est ça le lien.
19: Oui.

0: Esther, on est mercredi. Oui, on joue exceptionnellement aujourd'hui parce que demain, on a un trop gros show pour notre finale de saison. On pourra pas jouer. Alors aujourd'hui, Esther, 100% franco, même si on est mercredi, on est fou de même. Mais c'est pas grave.
1: C'est pas bonne?
0: Non. Mais tu chantes bien.
1: Ça va bien aller.
0: Oui, non, non, ça va.
2: C'est pas gentil.
0: Alors, vous, là, vous le savez, là, on est la dernière fois qu'on joue cette année, là. J'ai-tu encore besoin de vous l'expliquer?
3: Ben,
0: on commence par l'extrait référence. Tout le monde joue sur ce coup-là. Vous me donnez le titre et l'interprète. On écoute.
4: Christine,
0: j'entends.
1: C'est mon ange.
0: Ariane Moffat.
3: Poussière d'ange.
0: Oui, bonne réponse.
1: C'est étonnant réponse.
5: Non, on l'avait tout.
3: Mon ange, c'est Éric Lapointe.
1: Poussière d'ange. Oui. Je l'ai donné, tu l'avais pas.
3: Mais non, c'est la première affaire que je savais.
5: Elle savait, je l'ai vu.
3: Mais oui, parce qu'il y a une fille de mon secondaire qui l'a chanté à Star Academy. Oui,
5: Stéphanie.
3: Maggie.
0: Ah, ouais, Maggie, la belle Maggie Lagacé. Alors ça, c'est Poussière d'ange, ça date de 2002. On part de là, ouais. OK? 2002.
5: 2002, OK.
0: Cri-cri, c'est à ton tour. On commence avec toi. Tu me donnes le titre et l'interprète du prochain extrait et tu me dis si c'est avant ou après 2002. C'est parti.
6: Oh non! Ouh. Déjà 7 heures du matin. Les respectables. Amalgame.
0: Oui!
6: Avant
0: ou après 2002?
6: Et là, je vais dire après.
0: Non. C'était avant.
3: Ah,
0: c'était
3: oui.
0: En 1999, amalgame des respectables.
3: Moi, je pensais aussi que c'était genre 2003, ouais, là, vous aussi.
0: OK. Virginie.
3: Ah, cross.
0: Titre et interprète. Cross. Et là, on est en 99, je te rappelle, OK?
3: Oui, oui,
0: c'est
3: je sais.
0: C'est parti pour ton extrait.
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1: Je l'ai dit tout à l'heure.
3: Ça, c'est mon ange. Oui, c'est Éric Lapointe dans son personnage.
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5: Dis qu'est-ce que c'est avec ta cuirette.
0: Avant ou après 99?
3: Ça, c'est un petit peu après. Là. C'est un petit peu après 99.
0: Mais elle m'a dit de quoi, ma belle Virginie, c'est une pogne.
3: Ah, c'est 98
0: à 99. Ah, c'est la même année.
3: Mais hey, j'ai dit un petit peu après.
5: Ouais.
3: Fait que c'est un petit point. Peu après.
0: On lui donne le point
5: c'est 99,
0: pareil.
5: Mais...
0: Mais de toute façon, on donne le point parce qu'elle a incarné Éric Lapointe au bye-bye.
3: Mais en même temps, j'ai pas des points que je mérite pas. Mais c'est quand, en 99, c'est-tu avant
0: faudrait savoir
3: les Respectables ou c'est-tu après?
5: C'est après les Respectables.
0: Oui, on n'a pas le temps pour ça. Pepper, c'est ton tour.
5: Salut tout le monde à la maison.
0: C'est réinterprète, puis on veut savoir si c'est avant ou après 99. On écoute. Ça compte pas pour le concours.
3: Oups.
0: Mathieu.
5: Le titre, oui, c'est Céline, mais cherche le titre. Faut-tu trouver le titre ou j'ai pas besoin?
0: Je ne sais pas. Le titre, on le voudrait. Il est vraiment plié en deux. Il y a des crampes.
5: Non, c'est que j'essaie de chanter plus loin pour... Colin.
1: Ah ouais, yes.
5: C'est Je sais pas.
0: Je sais pas! Bonne réponse! Avant ou après 99?
5: C'est avant 99.
0: Oui, 95!
5: Let's go!
1: Vous méritez aucun de vos points.
5: Come on!
0: C'est à mon tour!
5: Hey, okay. Toi,
0: on est en 1995, c'est tout caviardé. Envoyez donc avec l'extrait, mon film.
8: Un beau matin.
0: Oh. Saskatchewan,
1: oui,
0: les trois accords,
5: ouais.
0: C'est après
5: 95.
0: Oui, 2003.
5: Ah, trop bonne.
0: Toujours bon.
5: Facile.
0: C'est bon. Alors, comment ça finit cette affaire-là?
3: Ben, Christine a gagné, j'espère. Sinon, elle va bien nous faire
0: gagner. Un point pour moi et Mathieu, un point pour Christine, puis trois points pour toi, Virginie. Qui
3: J'ai donné à Christine. On donne tout à Christine aujourd'hui.
1: J'ai donné à Christine
3: mes points.
0: Merci, j'ai gagné. OK, on revient avec le résumé de Félix. Bougez pas.
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0: bravo Félix. À tous, j'ai tout aimé.
1: Ah oui, hein?
2: Ah oui, bravo, vraiment.
1: T'étais bon, tu
2: es. Il t'en reste juste une, toi, en plus. Oui. Comment tu vis ça?
1: Ben moi, demain, c'est ma dernière de... Mais je reviens à l'automne, oui, Christine, oui. C'est sa vraie dernière.
2: C'est vrai! Attendez, pas de suite. Ton résumé s'en vient. Marie-Soleil, je commence avec toi.
1: Oui.
2: T'as passé tes 18 ans au 281.
1: C'est vrai.
2: T'en reviens pas que des gens soient réveillés à 11h30 le soir. T'as un souvenir horrible de tes dimanches mal organisés au Scores. Et tu t'ennuies des toiles à totons de Farrah Fawcett. Virginie,
1: oui.
2: Tu fais la file pour deux choses, crème glacée et toilette.
1: Exact.
2: Tu peux pas croire qu'on a le droit de momifier des couilles.
1: Mais...
2: Grâce à toi, le Québec vient de comprendre Pete and Repeat.
1: Oui.
2: Bravo
1: Pete
2: pour ça.
1: Repeat.
2: Et tu penses que Jean-Jacques nous loupe sa guitare tout le long du concours de cellules.
1: Oui, il est là.
2: Mathieu, oui. Tes appels à l'aide, c'est un mode de vie.
3: Oui.
2: T'as un plan pour tuer tous les chimpanzés de la Terre.
3: Je pense pas que c'est ça que j'ai dit.
2: J'ai décidé que c'était ça. T'aimes pas les fins de soirée. C'est-tu pour ça que t'es pas venu au party hier?
3: Oui, c'est exactement.
2: Je
3: l'ai pas commencé, j'ai pas de la
2: fin. Si, chez vous, pas dans une cassette.
3: Oui.
2: Christine,
1: oui.
2: Bonne fête, belle balle.
1: Oh,
2: ton chien se gruge des glory holes.
1: Oh, oui, oh, mon
2: Dieu. Tu trouves que le bleu de Walmart est moins bucolique que celui de la mer.
1: Mais oui.
2: Et ta carte est maintenant démagnétisée. Adieu.
1: Oh, un beau bye-bye.
2: Merci pour tout.
1: Oh, merci, Christine.
2: Bravo. Coup de gagne.
1: Oui.
3: Coup de
1: gagne. Avec Véronique, elle est fantastique. Mais on va continuer de t'entendre, bien sûr, dans Complètement Midi. Il vous reste deux émissions cette semaine et vous serez de retour à la rentrée.
4: J'ai hâte à tout ça.
1: Oui, on t'aime, Christine. Merci pour
4: merci
1: tout.
4: Merci à vous.
1: Merci à Virginie.
5: Merci
1: Mathieu. Bon
3: merci
1: été,
3: à toi.
1: Les amis.
3: Bon été.
1: Merci à toute l'équipe.
3: Bon été
1: à Sam, Dom, Phil Séguin à la console.
4: Merci à été. Sam, Félix.
2: C'est ça le mot du jour.
4: Ouais.
1: On écoute Géraldine qui s'en vient à 18h oui. Avec sa compil en heart. Et merci à toi, bien sûr, Félix Turcotte,
2: merci
1: que j'adore.
2: Merci à toi, Marie-Soleil.
1: Quel est le mot
2: à demain
1: jour.
2: Pour ta dernière.
1: Oui,
2: c'est Sam
6: Fait-Mel! Sam Fait-Mel! Sam Fait-Mel!
1: Correct, madame. Merci.
7: Véronique, il est fantastique.
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9: Bon, ben, les nuages prennent de la place. Est-ce qu'il pleut déjà par chez vous? Est-ce qu'il y en a qui profitent quand même de la chaleur? Fait encore chaud, là. Il y en avait ben hier dans la piscine, hier soir. Je veux vous lire au 6-12-13. Êtes-vous dans la piscine en ce moment? Il y a certaines régions du Québec qui ne goûteront pas à la pluie ce soir. Jugez-moi mes plans. Non, pas tomber à l'eau. Je reste avec vous ce soir. Je m'occupe de la musique et celle qui s'est fait pogner les fesses sur un tapis rouge par Justin Trudeau s'en vient en musique. J'ai la nouveauté de David Guetta aussi, qui va réaliser son rêve, un show historique au Stade de France demain. Mais tout de suite, voici la nouveauté de la référence mondiale country, Chris Stapleton, accompagné de Mumford & Sons. Voici Here, une nouveauté à Rouge.
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0: en a une qui est dans la piscine à l'écoute de Rouge en ce moment. Isabelle à Chicoutimi, on t'écoute dans la piscine. Je ben, merci du texto au 6-12-13.
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0: 1. Ah, ben, rien qu'au Saguenay-Lac-Saint-Jean où il fait encore beau à cette heure-là. Du moins, c'est ce que je pense. Hein. La météo, c'est derrière moi. Question pour vous, pour ou contre vous faire prendre les fesses en public par votre chum sur un tapis rouge? Moi, je suis pas sûre que je voudrais ça sur des photos officielles. Mais c'est ce qui s'est passé entre Justin Trudeau et Katy Perry. Il lui a pogné les fesses. Ça fait le buzz sur le web. Mais ils ont l'air amoureux. Il y a deux yeux que pour elle, du moins dans les photos, les vidéos qu'on voit passer sur le web. Hot and cold. Katy Perry s'en vient à rouge.
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0: Juste après notre numéro 1, la toune officielle de la Coupe du monde de la FIFA 2026 qui commence officiellement demain. Shakira qui s'occupe du show d'ouverture au Mexique avec J Balvin, entre autres. Ça va être chaud, va faire beau là-bas alors qu'ici, va pleuvoir. Voici Die Die à rouge.

Et la pluie torrentielle en Illinois, me disent Nicole et Stéphane au 6-12-13. Ben, merci de choisir Rouge via iHeart Radio. Tenez-vous, restez branchés, c'est tout ce que je veux. Restez en vie aussi. Allô à Sab au 6-12-13 qui me dit « Justin, il s'en permet pas mal, GG ». En tout cas, moi, je veux lever mon verre aux artistes qui sortent des sentiers battus du moule puis qui font leur place dans un univers qui ne leur est pas destiné, entre guillemets. Le Chabouzi, entre autres, il est gay, nigéro-américain, puis il a fait sa place dans le country, un univers qui est généralement blanc, hétérosexuel. Let's go, Chabouzi, je trouve ça hot. Voici sa nouveauté qui va se retrouver sur son nouvel album, c'est Cowgirl, à Rouge.

0: les Swims. C'est toujours un hit à Rouge. Bon mercredi. Il fait chaud partout à travers le Québec. 26 à 30 degrés en ce moment. Isabelle à l'Ange Gardien, allô?
1: Oui, c'est très chaud.
0: Oui, c'est ça. Mais là, la pluie tombe par chez vous.
1: Oui, oui, oui. C'est comme intermittent. C'est, il tombe un petit peu, il fait chaud. Oups, ça retombe, c'est frais. Oups, il fait chaud.
0: Un avertissement d'orage violent en Outaouais. Puis il y a souvent des tornades par chez vous.
1: Ah oui, ben, je disais qu'il y en a eu dans... Il y a peut-être 5 ans, une à Gatineau. Oui. Moi, j'avais été à côté de Gatineau, là. Oui, oui, oui.
0: Il y en
1: oui.
0: a beaucoup qui disent tournade en Outaouais.
1: Ah oui, ok, mais ça, j'étais pas au courant.
0: Ah, mais voyons donc!
1: Non, non, chez moi, j'appelle ça une tornade.
0: Ah, ben, tu le dis bien, mais je salue toutes celles et ceux qui habitent en Outaouais puis qui disent tournade.
1: C'est vrai, par exemple, qu'il y a beaucoup de gens qui disent tournade. Oui, une tornade, c'est vrai.
0: Parce que ça tourne.
1: Oui.
0: Hey, ben, je te tourne la musique de Charlotte Cardin dans les prochaines minutes.
1: Ben, c'est bien gentil, merci beaucoup.
0: Tellement hâte d'entendre son prochain album de Way We Touch au retour.
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20: 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Allô à Nathalie Saint-Martin, Mike de la Valtrie au 6-12-13. Bon mercredi. Il y a des artistes pour qui les hits sont leur spécialité juste une fois. Je trouve ça toujours un peu triste. Les artistes qui ont pondu seulement un One Hit Wonder, donc une chanson à grand succès. Puis après ça, finito, on n'entend plus jamais parler d'eux. Et c'est le cas d'Estelle. En 2008, elle nous a offert une chanson incroyable. C'est toujours un hit aujourd'hui, mais aujourd'hui quand même... Même si sa tune est toujours bonne, on ne sait pas ce que Estelle fait dans la vie. American Boy, c'est ce que je vous envoie juste après The Wind. Way We Touch. Voici Charlotte Cardin à Rouge.

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1: L'été partout, partout en ce moment, mais c'est le cas pour la famille Côté. Allô?
2: Hey, bonjour, Gégé Arouge.
1: Comment ça va?
2: Ça va bien. On est en bateau, en famille, sur le lac Saint-Jean. Oh! On pêche, on se baigne.
1: Aïe, aïe, pendant ce temps-là, il pleut ailleurs au Québec.
2: Ah, nous, on en profite. Petit jus, un petit drink. Et on en profite vraiment, là. On fera après une belle journée de travail puis d'école. On en profite au bout.
1: Oh, c'est ton belle fun. Ben, merci d'écouter Rouge sous le soleil par chez vous. Je salue toute ta gang.
2: Hey, tout le monde. On crie bonjour à Rouge.
3: Allô, bonne soirée.
1: Hey, merci. Plus pas pluie, on passe la soirée à Rouge avec Pitbull, Christina Aguilera, celle aussi qui est derrière la nouvelle chanson d'Histoire de jouets 5 s'en vient. Et ce duo au retour à Rouge.
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Olé Olé a été reprise par le DJ Mike Demiro. Bon mercredi avec Rouge. Est-ce que vous avez grandi avec Histoire de jouets? C'est le cas de Taylor Swift qui, hier, sur le tapis rouge de la première médiatique du 5e Toy Story, a pu faire signer son VHS, sa cassette du premier film. Et elle s'occupe d'ailleurs de la trame sonore, la toune officielle du 5e Toy Story qui va sortir vendredi prochain. Je vous joue sa musique. The Fate of Ophelia, juste après cette nouveauté signée Madonna et Sabrina Carpenter. Voici Bring Your Love.

0: ça va jouer dans le prochain air.
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prochaine. On termine toujours mon show avec un petit clin d'œil astro à cette heure-là. Et hier, je vous jasais de la journée la plus chanceuse de notre année 2026, 9 juin. Comment ça s'est passé? Avez-vous goûté à l'abondance? Moi, honnêtement, ça a pas été ma meilleure journée en toute franchise, là, mais ce que je vous disais hier dans l'émission Astro, qui d'ailleurs est toujours disponible en rattrapage sur iHeartRadio, c'est que l'abondance pouvait ne pas être extérieure, donc liée à l'argent, au travail, tu sais, des opportunités qui viennent de l'extérieur, mais plus liées au cœur, donc abondance du cœur, sentiment d'être au bon endroit, avec là ou les bonnes personnes, des conversations qui réconfortent, qui font du bien. Ça a-t-il été votre cas? Il est toujours pas trop tard, en tout cas, pour vous demander ce que vous désirez sincèrement. GG, Géraldine Lamarche, je vous dis à

0: ça s'en vient. Les transistors qui nous attendent. Au retour, votre soirée se poursuit avec Julie. 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
2: Ah ben bonsoir les Julies, bon mercredi, nous sommes le 10 juin et nos mercredis entre amis là encore une fois, mais pour la dernière de la saison, Ben Chevalier, bonsoir.
3: Bonsoir, ça a bien passé vite tout ça mon
2: Dieu. C'est sûr qu'on a juste fait 3 semaines
3: ouais,
2: ensemble,
3: je suis
2: obligée de te dire
3: c'est...
2: sur toute la saison.
3: J'aurais pu plus, moi là, il me semble que j'aurais fait une partie de l'été avec toi.
2: T'as raison, mais moi si ça te dérange pas, maman, aller en vacances.
3: Bon, ok, je comprends, c'est
2: mais
3: bon.
2: Mais pas tout de suite, non, pas tout de suite, on va passer donc cette soirée-là ensemble, puis ensuite de ça, je suis là encore pour un beau mois là, à vous accompagner avec une émission de début de soirée qui sera juste plus musicale.
3: C'est correct,
2: mais là, ce soir, par exemple, là, on a eu un gros début de semaine en actu. Là.
3: Tout à fait. Beaucoup de choses à parler. Je pense qu'on va manquer de temps, Julie.
2: Oui.
3: On va jaser ensemble, entre autres, d'une façon vraiment cool de faire de l'éducation physique. C'est mieux de chercher cette nouvelle-là aussi, je pense. On va aussi beaucoup parler de réseaux sociaux et de temps d'écran parce qu'on a appris des solides sur les pratiques des géants d'Internet aux États-Unis.
2: Okay.
3: Je suis sûr que ça va te faire réagir. Puis j'ai aussi surtout tellement hâte d'avoir ton point de vue sur cette sortie publique de Justin Trudeau et Katy Perry qui fait un gros buzz cette semaine, je le disais en anglais là, parce qu'écoute, c'est partout.
2: J'ai aimé assez.
3: Oui?
2: J'ai commenté leurs deux publications.
3: Okay.
2: Là, chacun a fait une publication sur Instagram, puis j'ai écrit pour les deux. Vous êtes tellement beaux avec
3: bon,
2: plein de petits emojis de cœur. J'ai aimé assez.
3: C'est une idée parce que ça c'est...
2: C'était chaud sur le tapis rouge. On y reviendra. On va partir ça avec la musique de Louis-Jean Cormier, Transitor à Rouge.

0: avec une grande joie qu'on vous retrouve ce soir. D'ailleurs, je veux dire merci à Phil Séguin. Je te remercie jamais, Phil. Puis c'est ce soir. Un It's bro. Your time to shine. Merci, merci pour la réalisation de cette émission. Ben Chevalier, oui. C'est mercredi. Et puis j'aime ça. On part ça avec une petite revue musicale de l'actualité.
1: Une chanson pour une nouvelle. Puis on commence avec Qui m'a recru? Avec ma canne à pêche dans la main. C'est bon, ça s'appelle pêche à la truite. J'aime beaucoup ces histoires de profs qui sortent des sentiers battus pour faire vivre des expériences vraiment particulières à leurs élèves. Puis il y en a un qui s'est dépassé. Son histoire était dans la presse en fin de semaine. Il s'appelle Guillaume Skelling, OK? Lui, il amène les élèves de l'école Lado Versière de Montréal à la pêche au bord de la rivière des Prairies. T'as bien entendu. Un cours d'éduc, tu prends ton bicycle à pédale, 1,5 km, puis let's go, tu mouilles ta ligne à pêche.
0: T'en vas pêcher.
1: Dans la rivière des Prairies, il y a

0: 6 lignes à pêche, les jeunes se partagent tout ça. Il y a plusieurs d'entre eux qui ont jamais eu la chance d'attraper de poissons de leur vie. C'est une première expérience pour eux autres sur le bord d'une rivière.
1: C'est ça que je trouve fun, parce que c'est pas tous les parents qui vont emmener leurs jeunes
0: c'est
1: à
0: vrai.
1: La pêche.
0: Tout à fait.
1: Ils ont l'occasion d'être comme exposés à ce sport-là, dans le fond.
0: En ville aussi, on s'entend que c'est un peu plus rare des fois qu'en région, on a moins l'occasion. Puis moi, ce que j'aime beaucoup, c'est d'allier plein air. Et patience, on attend un poisson en éducation physique. Je trouve que l'idée est vraiment wow.
1: C'est bravo. Vraiment le fun. Puis comme tu dis, c'est juste l'idée d'être créatif puis de leur faire faire d'autres choses aux jeunes, d'essayer des choses. Ça sert à ça,
0: oui.
1: L'école.
0: Il vaut quand même un petit peu. Pointe et tendre fesse, c'est toi qui as besoin de ça, Julie.
1: Ben, c'est parce que t'as-tu vu ça passer en début de semaine?
0: Justin
1: Trudeau et Katy Perry ont fait leur premier tapis rouge officiel pour une bonne cause. C'était la première du film de Katy Perry, The Lifetime's Tour. C'était présenté à New York dans le cadre du festival de films Tribeca. Et puis, il se lâchait pas. Je te dis, il était tellement beau. Justin a comme passé la main sur la fesse tout doucement à Katy. C'était cute, là. Moi, j'ai tout aimé de ça.
0: Ça passe pour toi, parce que ça a jasé beaucoup ces réseaux sociaux, là. On disait qu'il était dans sa crise de la cinquantaine.
1: Oh non, alors, chez moi, on peut-tu? Parce que c'était sur un tapis rouge, peut-être ça avait moins sa place,
0: en
1: c'est
0: public,
1: ça?
0: En public, ben oui, c'est ce que
1: non,
0: les
1: moi,
0: gens
1: ça
0: disaient.
1: Me pas. Ah non, moi, j'ai trouvé ça beau. Je l'ai trouvé beau. Je l'ai trouvé aussi. Je trouvais qu'il la mettait tout en avant, il laissait tout
0: le spotlight. Il la dévorait des yeux,
1: mais surtout, il lui laissait le spotlight. C'était son moment, c'était sa soirée, puis il était là, discret, en retrait, là, si elle avait besoin. Puis elle, souvent, elle tendait sa main pour attraper la sienne, pour dire comme, non, viens, j'ai besoin de toi. Puis tu sais qu'est-ce qu'elle a dit en entrevue, hein? Elle a dit que le film, donc ce spectacle-là, a été filmé à la suite de sa rencontre avec l'amour de sa vie. Elle est très, très en amour. Et puis elle a dit, moi, je suis un peu comme un volant multicolore, je vais je m'envole haut dans le ciel, mais des fois j'ai besoin d'un ancrage, puis je l'ai trouvé en Justin.
0: Le prof de théâtre qui a ground, toi.
1: C'était cœur, hein? C'est tellement beau, là, j'y trouve beau, je les aime, je leur ai écrit, je te l'ai dit tantôt, vous êtes tellement beaux sur Instagram, moi je suis pour ce couple-là, ils ont l'air beaux, puis ils ont l'air contents, puis je m'entorche de sa crise de la cinquantaine.
0: Je peux
1: good
0: pas rien rajouter à ça, moi.
1: Voilà, on est parti sur une prochaine nouvelle.
0: C'est n'importe quoi. Tu sais qu'elle a composé ça seulement avec des commentaires sur les réseaux sociaux. Effectivement, ça met bien la table, parce qu'on va parler des réseaux sociaux. On a appris une pas pire cette semaine. Il y a plusieurs d'entre eux, là, je parle vraiment les géants du web aux États-Unis, qui ont décidé, en fait, de ne rien faire pour limiter les notifications pendant les heures de classe, même qu'on les encourageait selon des documents de cours obtenus par le New York Times.
1: Ça, c'est pas fin.
0: Snapchat envoyait carrément des alertes pour encourager les ados à partager en direct ce qui se passait en classe.
1: Ah ben non, mais là...
0: Montre-moi maintenant qu'est-ce qui se passe. Voyons donc, c'est pas le temps, ils sont allés. On sait qu'au Québec, c'est différent, mais ailleurs dans le monde, c'est pas le cas non plus. Pour sa part, Meta payait des ambassadeurs adolescents pour augmenter les partages entre les jeunes. Bref, il y a plus de 1400 conseils scolaires aux États-Unis qui poursuivent les géants des réseaux sociaux pour des dommages comme des troubles alimentaires, exploitation sexuelle, intimidation et plusieurs autres. Puis, je sais que t'embarques là-dedans, le cellulaire ou non, pour ton grand ado. On va rejoindre tout ça. Qu'est-ce que t'en penses?
1: J'en pense que cette nouvelle-là me fâche, honnêtement.
0: C'est
1: Je trouve ça dégueulasse. Mais on va parler de l'importance justement de cette importance-là pour eux d'être connectés aux autres grâce au téléphone.
0: Tout à fait.
1: Est-ce que je vais permettre le téléphone pour l'intro secondaire à mon grand garçon? On verra ça, on s'en parle dans quelques minutes. Après la musique de celui qui a pas ça encore à gérer des téléphones, ses deux garçons sont trop jeunes, c'est William Cloutier avec Zach Chico, où on dansait autrefois à Rouge.
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0: Ben évidemment, les Julie, ça vous fait beaucoup réagir. On parlait du temps d'écran, on parlait des réseaux sociaux tantôt avec nos jeunes là qui sont sollicités de toutes parts. Je dirais, Benoît Chevalier, est-ce que ce serait peut-être pas une bonne idée d'interdire les réseaux sociaux chez nous au Canada au moins de 16 ans?
1: Il y en a beaucoup de questions. Est-ce que ça va se passer? Ça reste à suivre. Ce qu'on sait, c'est que l'Australie, elle, le fait. C'est le laboratoire mondial. Ils ont passé une loi en décembre dernier. Tout à fait. Interdit au moins de 16 ans. Et le résultat est quand même mitigé. OK, il y a 70% des jeunes de moins de 16 ans qui avaient un accès sur les réseaux sociaux qui l'ont encore conservé. Donc, est-ce que c'est la solution? Pas sûr nécessairement. Le fait, c'est généralement assez facile de contrer les mesures de contrôle d'identité. On a juste à penser vraiment aux géants pornographiques sur Internet. Avez-vous 18 ans et plus? Puis c'est pas plus compliqué que ça, on s'entend. Ce que les experts disent, là, c'est que les jeunes vont toujours se tourner vers d'autres sites en cas de blocage parce que les réseaux sociaux, c'est devenu leur façon d'échanger. On avait le téléphone, nous autres, mais eux autres, c'est les réseaux sociaux.
0: C'est pour leur côté social.
1: Là, absolument. Puis là, si on coupe ça, on s'entend qu'on enlève un gros pan de leur adolescence. Chez nous, là, chez mes ados, c'est Snapchat qui domine. Instagram, moi, ma fille peut passer des heures à jaser avec ses amis en appel vidéo sur Instagram. Imagine si on coupait ça. Tout à fait, c'est comme ça que ça se passe pour eux. Puis il y a aussi quand même plusieurs dangers à l'exposition aux réseaux sociaux.
0: C'est ça.
1: En général, un temps d'écran élevé, ça augmente les risques d'anxiété, de dépression aussi. Et ça, cette statistique-là vient me chercher à chaque fois. Les filles sont plus à risque que les garçons de souffrir des problèmes d'estime de soi avec les standards atypiques présentés sur les réseaux sociaux.
0: Pas surprise, là, comme zéro pantoute.
1: Ben, effectivement.
0: Si moi, comme femme adulte, ça vient me challenger, j'imagine pas une jeune adolescente.
1: Puis la raison pour laquelle tu es plus résistante à ça, c'est que tu as vécu. Tu sais c'est quoi. Tu peux te comparer aussi et t'as une meilleure confiance en toi. On sait aussi que l'usage intensif de l'écran en soirée, ça nuit à la santé du sommeil. Puis les experts le recommandent là, généralement de retarder le plus tard possible l'accès au téléphone cellulaire. Puis là, je sais que toi, t'arrives là-dedans.
0: Ben oui.
1: Avec ton plus vieux.
0: J'en parlais encore hier. Mon fils part en voyage scolaire là pour quelques jours la semaine prochaine pour terminer son primaire, sa sixième année, puis passe au secondaire la semaine prochaine. Il m'a demandé, je peux-tu avoir un cell pour mon grad trip? J'ai dit non, ce sera pas possible pour le grad trip. Puis on en reparlera pour la rentrée de secondaire 1, mais on est dans ça beaucoup. Heureusement, le mien n'est pas sur les réseaux sociaux, ça l'intéresse pas. Il est pas là-dessus pantoute. Fait que lui, c'est vraiment comme il regarde YouTube puis il regarde des vidéos de basket là. C'est ça qu'il veut faire.
1: Comme plusieurs gars de son âge, effectivement.
0: Exactement. Mais là, tu sais, c'est ça. Est-ce qu'avec l'arrivée au secondaire, on va être plus dans ça, dans ce défi-là de premièrement, est-ce qu'on donne accès à un téléphone? Quel genre de téléphone? Quel genre de forfait? C'est quoi les contraintes qu'on va mettre autour de ça? Est-ce qu'il y a des moyens de contrôler, tu penses?
1: Ouais, ça existe tout à fait, dépendamment du modèle d'appareil que t'as. Pour Apple, c'est assez simple. Vous allez dans la section temps d'écran dans les réglages, puis vous pouvez limiter justement l'utilisation de l'appareil de vos enfants. Moi, je suis sur Android et j'ai beaucoup aimé l'application Google Family Link. Vous pouvez tout faire là-dessus. Vous pouvez faire un horaire d'utilisation en fonction, évidemment, du temps à l'école. Donc, à 9h, le cellulaire est terminé, par exemple, c'est l'heure du dodo. Vous pouvez même y aller application par application. C'est super pratique.
0: Fait comme parent, tu peux comme gérer le téléphone de ton enfant là de cette façon-là.
1: Si tu veux l'application, il faut qu'il demande ta permission aussi pour aller la chercher. C'est une des très, très bonnes façons de contrôler. Puis, tu vois, mon plus vieux à 16 ans, je lui dis, OK, là, je suis encore dessus, mais je te laisse faire comme tu veux. Il gère lui-même son temps. Donc, c'est possible, effectivement, de contrôler.
0: Ouais, puis on sait que maintenant, il y a la règle là, à l'école. Ils ont plus le droit sur le territoire de l'école à leur cellulaire. Alors, c'est une bonne chose. Mais l'idée aussi, c'est peut-être de donner l'exemple à la maison. Puis ça, tu vois, je suis pas bonne là-dedans. Je suis toujours sur mon cellulaire.
1: Pour
0: tellement.
1: Vrai?
0: Ah oui.
1: Je vais te tester aussi après la pause. Je veux voir comment est-ce que tu agis à la maison. Parce que des fois, tu sais, les bottines, je suis pas tout le temps les babines.
0: C'est ça. On va me mettre au défi. Parfait. Après Ludovic Bourgeois qui s'en vient et puis Ariane Moffat aussi. Jouez dans un instant, vous écoutez Julia Rouge.

0: hâte de vous faire entendre ça. L'intégrale s'en vient. Préparez-vous.
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